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1: Bonjour, bonjour, bonjour chers auditeurs, bonjour ceux qui sont sur YouTube, les bienvenus sur la radio Méga FM, la radio Méga FM pour notre émission Pain de vie. Nous croyons que, voilà, vous êtes à l'écoute et ce soir, nous sommes là pour parler d'un sujet qui est vraiment un sujet très intéressant, n'est-ce pas? Puisque c'est la rentrée, et donc nous allons parler du milieu professionnel et aussi des valeurs chrétiennes. Donc ce soir, j'ai deux invités sur le plateau, mais sans plus tarder, nous allons remettre ce moment entre les mains de notre Seigneur, n'est-ce pas? Puisque si nous sommes là, c'est parce que, voilà, nous sommes aussi à la brèche pour donner justement les valeurs bibliques que le Seigneur nous demande de transmettre, et quel que soit le milieu, quel que soit le temps. Donc, soyez les bienvenus, installez-vous confortablement et nous allons donc prier pour remettre ce moment entre les mains du Seigneur. Papa, je te remets, Seigneur mon Dieu, cette émission Pain de vie, émission initiée par l'apôtre Jean Poulier. Nous te bénissons, Seigneur mon Dieu, pour ton serviteur. Merci pour la radio et Méga FM qui nous permet de transmettre. Et nous te donnons toute la place, Seigneur, que tout ce que nous disons, tout ce que, Seigneur mon Dieu, nous annonçons de ta part, que ça soit de toi, Papa, et que chaque auditeur, chaque auditrice puisse être, Seigneur mon Dieu, enrichi par cette émission. Nous te bénissons et nous te disons merci. Amen. Amen, amen. Donc, chers auditeurs, nous sommes vraiment sur la radio Méga FM 88.9. Et sachez que cette émission, c'est la vôtre. Vous pourrez participer en intervenant au 06 90 23 17 11. Alors, j'ai aujourd'hui avec moi deux intervenants qui vont se présenter, puisque j'ai donc à ma gauche deux intervenants qui vont se présenter, puisque j'ai donc à ma

0: Et moi, je suis donc le docteur Yolande, ben aussi de l'église EUCDC, voilà, des églises EUCDC. Donc, nous allons parler de quelque chose qui est intéressant aujourd'hui parce que en ce début de semaine, nous savons que il y a la rentrée scolaire, mais la rentrée aussi pour beaucoup qui sortent de vacances. Et vraiment que la paix et la grâce du Seigneur soient avec chacun de vous, chez vous, sur la route, à votre poste de travail, si vous y êtes déjà. Et on va vraiment se demander comment vivent les valeurs chrétiennes en milieu professionnel. Nous savons que on aborde un sujet qui touche notre quotidien de manière très concrète. Et entre la pression du rendement, les choix de l'éthique, les relations parfois complexes entre collègues, la tentation du compromis, il n'est pas toujours simple et facile d'incarner sa foi sans tomber dans un jugement par rapport aux collègues ou à l'isolement, puisque parfois on est obligé de s'isoler pour certaines choses. Donc voilà comment être ce sel et cette lumière dont parle l'Évangile, tout en restant performant, en restant humble, en restant respectueux dans notre cadre professionnel. Alors, je demande aux éditeurs vraiment de vous installer confortablement durant ces 2 heures. Nous allons réfléchir, écouter vos témoignages et aussi prier pour cette rentrée. N'hésitez pas à appeler au numéro 0590 23 17 11 et vraiment n'hésitez pas non plus à partager vos expériences, à poser vos questions et nous allons donc démarrer. Alors, bienvenue à tous ceux qui nous rejoignent effectivement avant même d'ouvrir la parole. Nous savons que dans Matthieu 5, 13, 14, Jésus nous dit, vous êtes le sel de la terre et vous êtes la lumière du monde. Il ne précise pas, soyez la lumière uniquement le dimanche à l'église. Hein? Non, non, il ne dit pas, soyez la lumière uniquement à l'église. Il nous demande d'être dans notre environnement quotidien,
1: Amen.
0: d'être ce sel et cette lumière. Alors j'ai 2 invités. Vous allez nous faire part de votre témoignage par rapport au travail que vous avez déjà eu, que ce soit quand vous aviez 20 ans, 30 ans, 40 ans, puisque maintenant on sait que voilà, on peut évoluer dans le travail, on peut commencer avec quelque chose et puis arriver dans autre chose en faisant des formations, en reprenant l'école. Donc n'hésitez pas à vous sentir à l'aise, mais comment être justement, qu'est-ce que ça signifie sur le terrain, ne pas être un chrétien du dimanche, mais être le sel de la terre et la lumière du monde dans le travail, 8 heures au quotidien, qui inclut 8 heures de travail. Maintenant, 7 heures, voilà, nous sommes dans les 35 heures, mais parfois avec des heures supplémentaires qui s'ajoutent. Voilà. Donc, comment nous sommes ce sel et cette lumière dans le travail? Je vous laisse la parole.
1: Alors, je voudrais dire que pour être le sel de la terre et la lumière du monde, dans le travail, c'est pas facile, c'est pas tout le temps facile puisqu'on est amené à communiquer avec les coéquipiers, à communiquer avec les collègues, etc. Et souvent, ça arrive que les collègues, bon, ils ne sont pas chrétiens, ils sont juste des hommes, comme tout homme. D'ailleurs, moi, je suis un homme. Mais ils n'ont pas de conviction que Dieu existe ou ni quoi que ce soit. Donc eux, ils vivent selon leur loi et leur foi. C'est-à-dire qu'ils sont sans foi ni loi, en quelque sorte. Et ça peut arriver que bon, il y ait des sujets qui dérapent, comme par exemple, je donne un exemple, une belle fille qui passe et nous sommes sur le chantier en train de travailler, et ils disent, oh mais pas vrai ça, c'est pas vrai qu'elle est passée là, machin. Et puis, toi qui es chrétien, tu es là, mais tu dois faire en sorte de ne pas regarder, de détourner ton regard et de rester fixé sur Jésus, puisque voilà, la tentation, elle est là. Donc moi je dis que être le sel de la terre, c'est surtout veiller à son comportement, veiller à son attitude. Quand on arrive à quand on est confronté à certaines situations, c'est au travail, c'est faire son travail avec sérieux et excellence. C'est

0: C'est être une personne
1: Voilà.
0: fiable sur qui les collègues peuvent compter. C'est apporter des solutions plutôt que seulement signaler des problèmes. Et c'est garder une bonne attitude, ce que je viens de dire, ce qui n'est pas tout le temps facile, même lorsque la situation est difficile. Et c'est aussi refuser les comportements malhonnêtes. Refuser les comportements malhonnêtes, les commérages, les conflits. Et il faut garder son self-control, faut garder son humilité, faut garder sa sagesse. Ce n'est pas tout le temps facile.
1: Alors en fait, concrètement, ce que ça signifie sur le terrain que le premier témoignage que tu donnes, c'est l'excellence, c'est-à-dire que on voit à travers ce que tu dis déjà l'exemple que tu as donné. Apparemment, vous êtes sur des chantiers et donc c'est déjà ton positionnement en tant qu'enfant de Dieu. Tu n'es pas un homme comme tous les hommes. Tu es marié. Tu
0: Yes,
1: as ton
0: c'est
1: épouse.
0: ça.
1: Il y a une personne qui passe. Il y a des commentaires. Mais toi, ton positionnement, c'est de rester comme Dieu te le demande,
0: C'est ça.
1: c'est-à-dire voilà, en étant respectueux d'une femme qui passe de toutes les manières, et de ne pas tomber dans des compromis, c'est-à-dire au travail faire comme si on est là avec les autres, et puis que de l'autre côté, bon, voilà, le dimanche à l'église, on est voilà, on est comme un saint. En fait, et tu as parlé d'une chose qui est importante, tu as parlé d'excellence aussi dans la qualité du travail,
0: Oui.
1: La qualité du travail, c'est aussi la ponctualité, c'est la rigueur, c'est l'honnêteté. En fait, on voit que l'intégrité commence aussi par le respect, du travail, tout simplement, et tout ce que ça englobe, les horaires, les engagements. Alors, je vais laisser l'ancien parler aussi, donner son témoignage, puisqu'on commence comme ça. Voilà. Est-ce que tu as quelque chose à dire et à enrichir aussi ce débat sur les valeurs chrétiennes et le travail?
2: Alors, moi, quand j'ai lu le titre, le thème, au fait, j'ai été directement chercher être le sel de la terre.
1: Voilà, c'est ça. D'accord.
2: Ça m'a parlé avant toute chose. Alors,
1: Oui.
2: dans la nature, hein, nous parlons premièrement de la nature, le sel est utilisé d'une manière, de plusieurs manières. La fabrication, plastique, papier, faire fondre la glace, enlever le vin. Au fait, le sel a plusieurs
1: Fonction.
2: fonctions. Alors, dans le temps de Jésus, il y avait, ça préservait, ça commençait déjà là, préservait la nourriture. Ça servait aussi à guérir, à désinfecter, à soigner. Alors nous, en tant que chrétiens, cela veut dire quelque part, nous sommes appelés, quel que soit le lieu que nous sommes appelés à être des soignants, à être des personnes qui guérissent. Je dirais pas dans la médecine, hein.
1: C'est ça.
2: C'est vraiment être le sel, pour moi, c'est vraiment quelqu'un, un chrétien qui emmène la vie.
1: C'est ça, au travail.
2: Voilà, emmène la vie. Alors, j'ai pris comme passage biblique Genèse 39, 27, où Laban dit, puisse trouver grâce à tes yeux. Je vois bien que l'Éternel m'a béni à cause de toi.
1: Voilà.
2: Cela veut dire quelque part, c'est il a un sel, il a porté la bénédiction. Dans Matthieu 5, 13 à 14, vous êtes le sel de la terre,
1: Oui.
2: mais si le sel perd sa saveur, avec quoi la lui rendra-t-on? Il ne sert plus qu'à être jeté dehors et foulé aux pieds de tous les hommes. Vous êtes la lumière. Alors cela veut dire quelque part, en tant que chrétien, de le travail, c'est vrai, comme disait mon frère Jean-Philippe, ce n'est pas évident. Lui, il a donné son témoignage par rapport à une femme qui passait, mais moi, en tant dans le domaine où j'étais, je dis bien où j'étais, Dieu m'appelait à me former dans des responsabilités que j'ai refusées beaucoup de temps. Parce que pour moi, être responsable, c'était trop de pression, c'était trop. Mais quand Dieu nous met dos au mur, il faut y aller. Et à travers de tout ce cheminement où Dieu a voulu vraiment me former par rapport à des responsabilités, c'est vrai que la chair souffre beaucoup. La chair souffre beaucoup parce que il faut diminuer, il faut s'oublier parfois, il faut fermer la bouche aussi. Et c'est vrai que ce n'est pas évident. Si on n'a pas la grâce et la faveur de Dieu, comme Docteur Yolande, tu as dit, on peut tomber en dépression.
1: Oui, oui, oui. Il y a des gens qui tombent dans le burn-out, dans la dépression, parce qu'il y a trop de pression, justement. Il faut apprendre à déposer.
2: Voilà.
1: Et en fait, c'est très, très bien ce que tu dis, parce que tu dis que tu étais dans un milieu professionnel où Dieu t'appelait à prendre des responsabilités et toi, tu refusais. Mais parce que tu te sentais pas prête, en fait, c'est ça.
2: Oui.
1: Ou parce que tu te sentais pas capable. Qu'est-ce qui s'est passé dans ta tête? Pourquoi tu tenais vraiment à refuser ce milieu où on te proposait un poste à responsabilité?
2: Au fait, c'est vrai que dans le métier où je suis, ça fait 25 ans, c'est depuis au début que Dieu... Tous ceux qui m'entouraient, tous mes responsables me demandaient de vraiment de gérer.
1: Oui, c'est
2: ça. Et moi,
1: ça.
2: Je disais gérer, peut-être gérer les enfants, mais pas les adultes.
1: D'accord. Okay.
2: Et c'était, je pense que c'était là mon frein de me dire, OK, les enfants, tu peux parler aux enfants, tu peux t'asseoir, leur expliquer le béaba, ils vont comprendre. Mais l'adulte qui est en face... ne comprend pas, même si tu essaies à faire des efforts, à diminuer toi-même, parfois ils ne comprennent pas. Et c'est vrai que je me suis dit, bon, ok, ça fait des années que je repousse, je me lance, je me jette à l'eau. Et puis à travers où Dieu m'a permis de passer, je crois, il y a encore à faire, hein, mais je crois que j'ai été formée à un point où... parfois, on se sentait comme si on était devant le tribunal. Et il faut fermer sa bouche.
1: Oui, oui.
2: Parce que Dieu te dit tais-toi et c'est lui qui parlera à ta place.
1: D'accord. Donc, en fait, tu étais face à des humains et c'était du management quelque part. C'était, voilà, c'était un poste à responsabilité où il fallait s'occuper d'équipes. Donc, savoir comment les aborder, comment travailler avec eux, comment gagner leur confiance aussi, parfois. Souvent, il faut d'abord gagner la confiance de ces personnes et avoir une éthique aussi face à tout ce qui est compromis, c'est-à-dire pas faire de préférence. Alors, c'est là que c'est difficile parce que, qu'il s'agisse de petites lignes sur une note de frais, que ça soit aussi un rapport, on peut pas faire de faux rapports. De faux comptes rendus. Les comptes rendus doivent être fiables. Et on doit avoir, on peut pas faire des petits arrangements, avec la vérité. C'est pas possible. Un chrétien est appelé à avoir une intégrité. Donc, en fait, même lorsque tout le monde fait, mais nous, on ne peut pas faire. Et c'est ça qui est parfois difficile à faire comprendre, justement, qu'il y a des lois, qu'il y a des règles. Alors, dans le milieu professionnel, et donc tu parlais aussi de quelque chose qui était très, très important. C'était justement le positionnement face à l'équipe, hein, et où tu servais les autres. Voilà, mais que quand on te reprochait quelque chose, il fallait que tu gardes ta maîtrise de toi-même. Il fallait avoir l'attitude justement de quelqu'un de responsable sans partir dans ce vocabulaire bizarre, en vrille quoi. La maîtrise de toi qui est un fruit de l'esprit. Fallait pas tomber dans la colère, fallait être dans la paix, fallait ramener la paix là où il y en avait pas. Donc, est-ce que justement cette expérience t'a rapproché de Dieu?
2: Je dirais oui, parce que je vais donner juste un petit témoignage par rapport à... j'étais convoquée devant l'Éternel nous dit, nous serons assis avec les grands. Mmh. Alors j'étais convoquée devant les responsables de la mairie, tous les grands qui fonctionnent dans ce domaine. Et j'avais prié, demandé à Dieu de faire quelque chose. Mmh. Et ce jour-là, en fait, j'avais une angine. Je ne pouvais rien dire. Ce jour-là, j'ai eu mal à la tête. Je ne pouvais rien dire. Et j'ai constaté que les mêmes personnes qui, quelques mois avant, criblaient, ce sont ces personnes qui ont parlé à ma place. D'accord. Parce que je ne pouvais rien dire.
1: Voilà, c'est
2: je
1: ça.
2: Je souffrais trop.
1: Ouais, ouais.
2: Je ne pouvais rien dire. Une seule chose que je faisais, ça et ça, je ne pouvais rien dire. Et j'ai dit à Dieu merci parce que peut-être il connaît toute chose. Mais il a permis que moi, je ne puisse pas parler pour que ceux qui m'ont, criblé, c'est eux qui me défendent ce jour-là.
1: D'accord, ok, d'accord. Voilà, c'est ça Dieu aussi, hein, c'est ça Dieu aussi, hein. Dieu est capable de mettre une situation pour nous faire rester tranquilles, rester à notre place, parce qu'il nous dit dans sa parole que il mettra des mots dans nos bouches ou bien on n'aura pas parlé et qu'il va parler à notre place. Et là, il a utilisé même les personnes qui ne te comprenaient pas au départ et qui après t'ont défendu face au plus haut. Alors en fait c'est un défi de vraiment d'être de ceux qui gardent une position éthique face aux valeurs bibliques. Alors, tu as parlé de quelque chose qui est très, très important. Tu as parlé de commérage. On n'est pas vraiment au travail pour faire des discours. Alors, justement, l'amour et le respect, c'est pas d'alimenter, notre rôle, c'est pas d'alimenter les critiques, mais d'apporter la paix, le pardon, l'encouragement, justement. Donc, qu'est-ce que tu mettais en place pour cela, mon frère Jean-Philippe?
0: Ben, au travail, quand il y avait de la discorde, quand il y avait des collègues qui ne se comprenaient pas, ben, j'essayais de faire le médiateur, entre guillemets. De leur dire que nous ne sommes pas là pour pouvoir nous déchirer. Justement, nous travaillons en équipe. Le travail d'équipe, moi qui suis chef d'équipe, le travail d'équipe, en fait, c'est de travailler, on va dire, en quelque sorte, l'un pour l'autre et de se serrer les coudes pour pouvoir accomplir des tâches. C'est comme pour les fourmis. La fourmilière, ça fonctionne comme ça. Il y a une reine. Et il y a les serviteurs qui sont autour et qui font ce qu'il y a à faire pour faire tourner la fourmilière. Donc quand on travaille en équipe, il faut pouvoir abaisser les tensions quand il y en a. Il faut pouvoir dire bon les gars, vous savez, bon, moi je suis pas d'accord avec ça, toi tu n'es pas d'accord avec ça, mais trouver le bon compromis afin que chacun trouve sa part dans la discussion. En ce qui me concerne, bon, je vais dire que nous sommes des lumières.
1: Oui.
0: Et la lumière, pour pouvoir dire que nous sommes des lumières, il faut déjà que dans notre comportement, à travers les conflits et ceci, ne pas s'énerver, toujours garder le contrôle, parce que c'est à travers ce contrôle qu'on va garder que les autres ils diront en fin de compte, là où il devait peut-être insulter, il n'a pas insulté. Là où il devait peut-être élever la voix, il n'a pas élevé la voix. Il est resté tranquille. Le Dieu qu'il sert, le Dieu avec qui il marche, c'est un Dieu de paix. C'est un Dieu qui emmène la paix. Et il faut pouvoir emmener la paix dans son travail. Il faut pouvoir emmener la paix dans son foyer. Il faut pouvoir emmener la paix là où on va. C'est pas facile.
1: C'est
0: pas facile puisqu'il y a toujours, quelqu'un pour titiller, pour piquer. Mais je dis que c'est possible.
1: D'accord.
0: C'est possible.
1: Donc, en fait, quand on t'entend parler, les valeurs bibliques exigent deux choses. Hein. Ça exige aussi une attitude juste dans le milieu professionnel. Et en fait, c'est notre témoignage qui parle à notre place. C'est pas ce que nous disons, ou ce que nous disons tout le temps, ou bien parler tout le temps de Dieu, où on ne peut pas, voilà, être, voilà, parfois c'est pas possible, mais notre attitude doit démontrer Dieu, en fait. Oui, c'est ça, notre attitude même doit démontrer Dieu. Donc, en fait, les rivalités, les commérages, ce sont des choses que Dieu ne permet pas. Et travailler avec, comme tu parlais, de l'équipe. Voilà, dans une équipe, il faut être dans la paix, il faut être vraiment dans la cohésion d'équipe. Et s'il y a trop de commérages, on appelle ça ici en Guadeloupe cancan. S'il y a trop de cancan, eh bien, on se rend compte qu'on est plus dans la distraction que dans le vrai travail, alors que la valeur même du travail est importante. La valeur du travail est importante parce que le travail, c'est un moyen de servir son prochain. Oui. Par exemple, un boulanger va nourrir, hein, il va donner du pain. Le médecin, il va soigner. Le maçon, il va abriter, il va faire une maison. Donc, en fait, le travail, c'est vraiment un moyen de servir son prochain. Et on voit que il y a quelque chose qui est important dans le travail, sur le lieu du travail, c'est l'éthique. L'éthique, c'est-à-dire que les relations concrètes, c'est par exemple que le patron respecte ses employés, que les collègues se respectent entre eux, que par exemple le salaire aussi, la justice sociale de la part des dirigeants, l'honnêteté de la part des travailleurs. Donc il y a tout ça. Alors on va parler d'honnêteté de la part des travailleurs et puis après on fera une pause. Par exemple, nous sommes dans un travail et nous avons des responsabilités, c'est-à-dire employer ce qu'on nous donne. Par exemple, si tu es dans le cadre de l'éducation nationale avec des enfants, on va te donner des stylos, on va te donner des choses, on va te donner du papier, on va te donner des choses, mais est-ce que tu as le droit de partir avec? Est-ce que la personne qui fait les commandes va commander pour un certain nombre de temps, mais est-ce que toi, tu as le droit? Et c'est là aussi que notre comportement fait la différence. Parce que certains ne vont pas... Moi, j'ai entendu ça hein, dans le milieu de mon travail. Certains disaient, c'est là où qu'à travailler, ou qu'à becter, ou qu'à manger, je ne sais pas quoi. Comme si le fait de travailler, ça te donnait le droit de partir avec des choses. Alors que le Seigneur nous demande non, et ça s'est volé. Mm-hmm. Donc, est-ce que ça vous est arrivé, soit de reprendre quelqu'un, ou de le dire franchement, non, on ne peut pas faire ça, ou voilà, ou même reprendre dans les postes de responsabilité.
0: Ben quand on est responsable au travail, s'il y a quelque chose qui se passe et qui n'est pas correct, il faut le dire. Ben, peut-être pas aller automatiquement vers le patron, à les dénoncer forcément, mais il faut dire au collègue ou à la personne qui commet l'infraction, il faut lui dire non, mais c'est pas bien. Mmh. C'est pas bien, faut pas faire ça parce que, voilà, prendre sans demander, c'est voler. Et voler, c'est réprimander. Donc, voilà, il faut quand même amener des conseils. Mmh. Il faut pas se braquer, je vais dire automatiquement, mais il faut pouvoir parler avec douceur et dire les choses telles qu'elles sont. Et c'est surtout une manière de nous positionner aussi.
1: C'est ça.
0: Puisque à travers, c'est toujours, nous sommes des témoignages vivants. Et à travers notre comportement, à travers ce que nous allons dire, les gens vont dire, bon, je vais me calmer, je vais pas faire ça comme ça, je vais pas faire ci comme ça, puisque il faut donner l'exemple, en fait. Mm-hmm. Nous sommes des exemples, les gens, ils nous observent beaucoup. D'ailleurs, il faut pas qu'on soit des pierres d'achoppement. Ça, c'est quelque chose qu'on sait. Donc, quand on voit quelque chose qui doit pas se faire, il faut le dire. Pas obligé d'aller directement, je veux dire, chez le patron, mais passer déjà par la personne qui commet le délit. Mmh. Et si jamais il faut pousser plus loin, bon, ben, à ce moment-là, il faut pousser plus loin, mais il faut pas rester... parce que, en fait, quand on dit rien, on se rend complice.
1: Voilà, quand on reste passif, on est complice. Voilà. Voilà. Donc en fait, c'est vraiment le témoignage et ce sont les mêmes personnes parfois qui observent aussi ce que nous faisons. Est-ce que nous aidons l'autre à fauter ou est-ce que nous lui disons que ce qu'il fait n'est pas bien? Et même si ça ne plaît pas, même si parfois ça peut emmener aussi un froid dans l'équipe, mais il faut le dire et même ce positionnement peut faire la différence plus tard. plus tard. Parce que, en fait, on voit que certaines personnes, ils vous observent, ils peuvent nous observer et dire, regardez, soi-disant, il est chrétien. Eh bien, voilà. Donc, il y en a peut-être qui ne diront rien, mais qui vont observer de comment on réagit face à un collègue qui chippe des choses, qui récupère des choses, alors que ce n'est pas bon de le faire. Donc, voilà. Alors, est-ce que toi, tu as quelque chose à rajouter par rapport à cela?
2: Alors, moi, de mon côté, c'est différent parce qu'en fait, c'est moi qui gérais le matériel et les animateurs avaient le droit. Parce que comme il y a ceux qui travaillaient avec les plus petits, ils pouvaient partir avec parce que c'est eux qui travaillaient pour les petits.
1: D'accord.
2: Alors, c'est pas pareil.
1: Oui, c'était pas la même organisation. Pas la même organisation. Voilà. Mais ils savent qu'ils ont du matériel pour un but.
2: Oui, voilà, c'est ça.
1: Et qu'ils ne peuvent pas se permettre de partir chez eux avec, puisque...
2: Non, ils partaient chez eux avec, oui.
1: Oui, mais pour... Les créations, voilà, pour les petits, voilà. Et tout, d'accord. Oui. Non, c'était pas pour leurs usages personnels, c'est ça. Voilà. Quand on parle de partir avec, c'est pour l'usage personnel, alors que non, c'est pas ça. Alors, en fait, on voit que, donc, eh bien, ce sont des sous-points qu'on a abordés, hein, refuser la triche. L'excellence, c'est de refuser de tricher, c'est refuser de... Il faut avoir une balance juste. Et Dieu récompense aussi la balance juste, c'est-à-dire de toutes les façons, il nous dit qu'il vaut mieux donner que de prendre, et il nous rémunère sur la manière de faire. Donc voilà. Alors on voit que les valeurs bibliques exigent deux choses déjà, la justice et l'honnêteté. La justice et l'honnêteté, parce que l'honnêteté, c'est vraiment quelque chose qui est dans l'intégrité. Alors, nous savons que le Seigneur lui-même a mis le travail, et nous allons quand même le dire, parce que c'est important de comprendre que le travail, ça donne à chacun la possibilité de subvenir à ses besoins, d'exercer ses talents et de préserver sa dignité. Donc, travailler non seulement permet de gagner son pain, mais d'avoir aussi des ressources pour aider les plus démunis, soutenir les faibles. Le travail, dans Colossiens, chapitre 3, verset 23, le Seigneur nous dit « Le travail doit être accompli avec zèle et honnêteté, c'est-à-dire de bon cœur comme pour le Seigneur et non comme pour les hommes. » Donc, nous savons que nous avons ce verset que nous tenons, nous travaillons comme pour le Seigneur et non comme pour les hommes. Donc, c'est pas pour faire plaisir aux hommes, mais c'est comme pour le Seigneur. Et c'est vrai que il y a un principe clé du travail, c'est que le travail, c'est un mandat divin. Le travail, c'est un mandat divin. Dieu, dans Genèse, il avait donné une responsabilité à l'homme, pas aux hommes, il n'y en avait pas beaucoup, il y avait Adam et Ève. Alors, voilà, est-ce que vous pouvez en parler ou est-ce que ça vous dit quelque chose?
0: Ben, oui, Dieu, comme tu le dis, docteur, il a toujours fait travailler, il a toujours demandé à l'homme d'entretenir, à Adam surtout, d'entretenir le jardin.
1: C'est ça.
0: Et... avant, j'essaie d'imaginer au temps d'Adam, il n'y avait peut-être pas besoin d'aller travailler pour un patron, puisque il travaillait directement pour Dieu, donc il n'y avait pas vraiment de restrictions, il n'y avait pas vraiment d'horaire, de début et de fin, donc c'était peut-être plus soft, on va dire. Il avait sûrement le devoir d'entretenir le jardin.
1: Oui.
0: Et du fait que Adam a péché envers Dieu, ça a changé beaucoup de choses.
1: Oui.
0: Ça a changé, ça a fait qu'il a été précipité sur la terre et que maintenant, nous.
1: C'est à la suite.
0: On peut se lever le matin
1: C'est ça.
0: Et voilà, il faut aller travailler à la sueur du front, il faut bosser
1: oui.
0: Dur.
1: Alors, ce qu'il faut comprendre, c'est que dans Genèse, quand Dieu a créé Adam à son image, à sa ressemblance, en fait, c'était une collaboration avec Adam. C'est Adam qui a nommé les animaux. Hein. Dieu a tout créé. Il n'a pas demandé à Adam de fabriquer un arbre, ni de fabriquer de l'eau. La création était déjà là à l'arrivée d'Adam le sixième jour, mais il a demandé à Adam de régner sur la création. Donc en fait, le travail d'Adam, c'était de cultiver, de garder le jardin, et c'était une sorte de d'autorité sur le jardin. Il avait le travail, c'était une autorité. Le travail qu'il devait faire, garder le jardin, cultiver le jardin, c'est avoir l'autorité sur la création de Dieu. D'ailleurs, le Seigneur dit dans sa parole, il nous dit aussi que la création attend la révélation des fils de Dieu. Mais cette révélation, c'est ça, c'est-à-dire que on avait l'autorité. Et comme tout a été créé par la parole, nous savons que nous pouvons même arrêter la pluie. Vous savez que hier c'était dimanche, voilà, je vais donner ce témoignage, hier c'est dimanche, et on avait annoncé, vraiment, on avait annoncé beaucoup de pluie, on avait annoncé plus qu'une onde tropicale, hein, c'était une sorte de, vraiment, de petit cyclone, quoi. Voilà, avec des vents, avec tout ça. Et puis, j'avais des personnes très proches qui devaient prendre l'avion. Et il y avait une sorte d'inquiétude de la part de ces personnes parce qu'ils me demandaient est-ce que l'avion va décoller, etc. Et je leur ai dit, ne vous inquiétez pas, le temps sera clément, vous allez partir impeccable, la pluie même va diminuer. Effectivement, il y a eu beaucoup de pluie la nuit. Et il y a eu la pluie après leur départ. Mais pendant qu'ils étaient à l'aéroport, j'avais prié et j'ai demandé à Dieu. Et c'est là qu'on voit que la parole de Dieu, elle est certaine. Parce qu'il nous le dit. Il nous dit que si nous croyons, nous verrons. Donc, on voit que le travail qui précédait la chute de l'homme, c'était vraiment une autorité sur le jardin. Mais par contre, après la chute de l'homme, la terre a été maudite, c'est-à-dire les plantes, il fallait cultiver, il fallait, c'est à la sueur du front de l'homme. Donc c'est pour ça que le Seigneur a mis aussi, il a dit à Adam et Ève, vous allez travailler à la sueur de votre front. C'est pour ça que le travail est devenu quelque chose qu'on pense qui est une pénibilité, mais c'est aussi une dignité, parce qu'au départ c'était une dignité. Le travail ne doit pas remplacer Dieu par contre. Voilà, ça ne doit pas être un dieu adoré ni un diable à fuir. C'est un outil d'épanouissement, de service et de témoignage. Donc, nous allons faire une pause musicale et nous reviendrons sur le travail et les valeurs bibliques que le Seigneur nous donne pour être le sel de la terre et la lumière.

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1: Nous voici de retour. Nous voici de retour donc pour cette deuxième partie de l'émission. Nous avons commencé avec vraiment un témoignage fort où nous voyons que dans le travail, nous devons, par nos attitudes, donc notre comportement, être vraiment un témoignage. Et ce témoignage vient de Matthieu 5, chapitre 5, versets 13 à 14, qui nous dit, c'est Jésus qui parle, vous êtes le sel de la terre, vous êtes la lumière du monde. Et on a dit qu'il ne précise pas justement que nous soyons la lumière seulement le dimanche à l'église, mais que nous soyons dans tout le quotidien que nous avons, dans toutes les activités et surtout au travail, d'être ce témoignage. Alors, nous avons vu concrètement ce que ça signifie sur le terrain, c'est-à-dire refuser des compromis, avoir vraiment une attitude qui reflète le Seigneur. Et nous avons vu aussi que le travail donne à chacun la possibilité de subvenir à ses besoins. C'est quelque chose aussi qui nous donne une dignité, nous avons vu que avant la chute de l'homme, Dieu a coopéré avec Adam et lui a donné la gérance de la terre, la gérance du jardin d'Éden avec toute la création. Et il avait en charge de gérer ce jardin, de cultiver ce jardin, d'être le gardien de ce jardin. Et malheureusement, il l'a vendu à Satan. Donc, nous voyons que la terre même a été plongée dans les ténèbres. Et voilà, le sol a été quelque part moins béni, je dirais même maudit, pour que on puisse travailler à la sueur de notre front. Mais le Seigneur nous donne quand même la possibilité de gagner notre pain, d'avoir des ressources et pour aider aussi ceux qui sont dans le besoin. Voilà. Alors, on a vu également que le travail doit être accompli avec zèle. On a dit dans Colossiens 3, 23, de bon cœur comme pour le Seigneur et non comme pour les hommes. Mais Dieu nous a donné un équilibre aussi dans le rythme du travail. Et c'est ce qu'on va voir. On va voir maintenant tout ce qui est équilibre dans le travail. Donc, justement, les témoignages et l'analyse des défis, c'est ce que nous allons aborder. C'est-à-dire que parfois, on peut avoir une direction qui met des pressions, qui met de la pression pour quelque chose qu'il veut faire passer, une loi qu'il veut faire passer, ou bien on vous demande de faire quelque chose, par exemple dans le commerce, je sais pas, de dire que vous n'avez pas utilisé tel produit, ou on peut vous demander, en fait, vous mettre parfaitement dans un dilemme chrétien. Voilà. Est-ce que ça vous est déjà arrivé d'avoir eu ce genre de proposition et quelle a été votre attitude?
2: Moi, j'ai eu plusieurs fois avoir ces propositions. Parce qu'en fait, moi, je faisais les présences des enfants. Et certaines fois, on me demandait, tu rajoutes un tel. Mais c'est vrai que je ne répondais pas, mais je n'adhérais pas. Parce que je me disais, si l'enfant n'est pas présent, je ne vois pas pourquoi
1: cette présence. Voilà. Oui, voilà. C'est un dilemme pour toi de faire ce genre de choses. Oui. C'est-à-dire, comment dire non au mal sans devenir un obstacle au bon fonctionnement de l'entreprise, mais en même temps ne pas tomber dans le compromis. Être une solution, mais ne pas être une pierre d'achoppement. Donc voilà. Alors, quand c'était proposé, tu arrivais à dire, tu répondais pas, mais tu ne le faisais pas.
2: Je ne répondais pas. Voilà, c'est ça. C'était simplement pour ne pas avoir à
1: justifier.
2: Parce que, au fait, On savait que je...
1: Que tu n'allais pas le faire. Je, oui. Voilà, c'est ça. Donc, c'était oui. une proposition, voilà. mais sans obligation. Voilà. Et toi, est-ce que, voilà, tu as eu ce genre de choses où on te disait, par exemple, je sais pas, tu as utilisé, par exemple, un litre de produit et on te dit, bon, de... Voilà, de dire qu'il n'y avait pas de produit ou je ne sais pas, je dis des choses, mais voilà. Est-ce que dans ton attitude, comment tu as pu ne pas être un obstacle au bon fonctionnement, mais en tout cas y rester dans l'intégrité?
3: En me concernant, bon, quand il s'agit, en fait, dans mon travail, quand j'arrive dans mon travail, il y a des choses qu'on ne fait pas en ma présence.
1: C'est ça.
3: Donc, il y a des choses que le collègue évite de faire parce qu'ils connaissent ma position.
1: Ton position.
3: Je ne cache rien du tout.
1: C'est ça.
3: Je reste je reste humble. Je reste à ma place. Et les collègues savent très bien que je suis engagé.
1: C'est ça.
3: Ils savent que je vais à l'église tous les mardis, tous les dimanches, que je suis assis dans la parole, donc moi quand je suis là, ils évitent de me dire bon ben on fait ci comme ça, ils essaient de détourner en fait les choses et ils restent transparents.
1: D'accord.
3: Et ça m'est arrivé c'est arrivé qu'on me dise que je veux dire les autorités, c'est-à-dire que ceux qui sont au-dessus de moi hiérarchiquement parlant, professionnellement, qui me disent tu as vu un tel, il a pas mis de chaussures de sécurité, mais moi je lui dirai pas d'en mettre, parce que si je lui dis d'en mettre et qu'il n'en met pas et qu'il se passe quelque chose, ça retombera sur moi. Mais ils me disent, toi par contre, va et dis lui qu'il a pas forcément besoin de mettre ses chaussures de sécurité. Et moi je me dis, Je lui dis de mettre ses chaussures de sécurité parce que c'est mon devoir. Mais dans ma tête, je me dis, oh là là, le patron, lui, il se mouille pas. Il y va pas. Et il m'envoie dire, ben voilà, il faut faire comme ci, fait comme ça. Alors qu'il sait très bien que s'il y a un problème sur le chantier de mois après, que lui, automatiquement, il aura pas à se justifier.
1: C'est ça, puisque c'est normalement, personne n'ignore la loi, c'est ça. Voilà, d'accord. Personne n'ignore la loi, d'accord. Donc, en fait, personne n'ignore la loi. Donc, il faut être intègre, d'accord. Donc, c'est ça. C'est-à-dire que on est parfois dans des dilemmes. Mais il faut rester clair dans son positionnement et ne pas rentrer dans des compromis ou dans des choses, voilà. Très bien. Donc justement, oui, le Seigneur nous demande aussi, quand on a des postes de direction, de responsabilité, de rester vraiment dans l'intégrité également. C'est très important. C'est très très important. Donc il y a une chose aussi, la paresse. Ça peut arriver aussi que certaines personnes dans des équipes, des collègues, qui se cachent pour travailler. Est-ce que vous avez eu aussi des valeurs bibliques à transmettre par rapport à cela, puisque voilà, nous sommes aussi le sel et la lumière de la terre. Voilà, demander justement que les heures de travail soient faites. Par exemple, je parle par exemple des personnes qui sont fumeurs, qui vont vite prendre souvent des pauses cigarettes, et alors qu'on a 8 heures de travail à faire, ou bien des personnes qui vont prendre des pauses, mais les pauses vont s'alourdir, s'agrandir, au lieu d'une demi-heure, ça va rester une heure de temps. Est-ce que vous avez eu aussi à parler de ces valeurs bibliques, de respecter le temps de travail, voilà. C'est aussi important de transmettre aussi ces valeurs dans le travail.
2: Au fait, de mon côté, sachant que avant de commencer une année, on fait une réunion pour expliquer les horaires,
1: les organisations,
2: tout ça, travail. Et sachant que c'est avec des enfants qu'on travaille, ça dépend, comment dirais-je, Dans la semaine, lundi, mardi, jeudi, vendredi, il n'y a pas de pause, au fait. C'est
1: D'accord.
2: peut-être le mercredi, mais chaque personne a sa durée de pause. Et, pour moi, personnellement, mon équipe, ça fonctionnait parce que il faut aussi avoir le titre professionnel aussi.
1: C'est
2: C'est
1: ça.
2: important parce que tu sais que quand ce ne sont pas tes enfants, il y a la loi qui est derrière. Alors, tout ça jouerait aussi un rôle de savoir si au moment où tu es censé être à ton poste, tu n'y es pas. Et les enfants qui sont sous ta responsabilité, il faudra vraiment, comme on dit, monter devant le tribunal et ça, parler, expliquer ça aux animateurs, ça fonctionnait parce que ils comprenaient quelle, on
1: Il
2: dirait,
1: y
2: quelle
1: avait.
2: épée Damoclès qui,
1: D'accord,
2: oui,
1: très bien,
2: voilà,
1: très bien.
2: c'est,
1: Oui, c'est
2: voilà, il
1: ça,
2: y
1: c'est
2: avait ça,
1: important, c'est
2: oui.
1: important. C'est important de remettre les lois du travail et la responsabilité que nous avons face justement aux engagements que nous avons par rapport au travail. C'est ça. En fait, le Seigneur nous le dit dans Psaume 127, 2. Il nous dit, c'est en vain que vous vous levez le matin, que vous vous couchez tard. Il en donne autant à ses bien-aimés pendant leur sommeil. Donc, en fait, quand on est dans l'intégrité, le Seigneur nous protège. Et voilà, il ne faut pas avoir peur de rester dans l'intégrité parce que le Seigneur nous protège, tout simplement. Il nous évite justement, comme tu dis, de monter des marches du tribunal. Il nous évite de. Il peut même nous aider à aider un collègue justement qui n'a pas encore compris cela. Donc voilà, le monde va continuer à tourner, mais nous devons respecter non seulement les heures de travail, les lois et tout ce que le Seigneur nous demande. Alors il y a une chose, c'est que la Bible condamne fermement la paresse. Il y a dans Proverbe une allégorie sur la fourmi qui travaille, la fourmi qui sait travailler. Mais le Seigneur nous demande aussi que le travail ne soit pas une idolâtrie. Quand le travail commence à devenir une idolâtrie, c'est-à-dire le travail passe avant tout, avant la famille, le travail passe avant Dieu. Voilà, c'est comme si la personne se nourrit avec son travail. Voilà, et on voit que le travail ne doit pas nous emmener non plus ni au surmenage, ni au burn-out. Alors, on va y aller parce que est-ce que vous avez déjà eu à lutter justement contre cela, c'est-à-dire s'épuiser au travail parce qu'il faut faire, parce qu'il y a de la pression, parce qu'on vous le demande, et quelle a été la porte de sortie pour vous?
3: Ben, au travail, bon, faut savoir que le monde du travail n'est pas facile. Le monde du travail, il y a des choses qu'on demande, il y a des critères à respecter, il y a des devoirs à accomplir au travail. Et bon, c'est vrai que des fois, bon, moi je prends mon exemple, quand il y a un chantier qui doit être livré, bon, ben, on va automatiquement demander de peut-être accélérer un petit peu, de travailler peut-être 1 2 heures sup, ce qui n'est pas ce qui est, ce qui est légal, il n'y a pas de problème. Mais le truc, c'est que il faut savoir gérer son camp. Quand on peut, on peut, mais quand on ne peut pas aussi, il faut savoir lever le pied. Lever le pied, et je vais pas dire faire le feignant. Non, il faut travailler, il faut faire le travail de la personne, mais y aller à son rythme, y aller comme il se doit.
1: C'est ça, c'est
3: Voilà.
1: ça. Parce que nous sommes le temple, hein, du Saint-Esprit. Le Seigneur nous dit que si nous détruisons ce corps, voilà, qu'il nous a donné, eh bien, il va nous détruire également. On ne peut pas détruire sa santé, on ne peut pas détruire sa santé sous prétexte qu'il faut faire, il faut faire. Le travail ne finira jamais. Quand j'étais petite, j'entendais les gens dire souvent que ni en créole, hein, et
2: Défunt,
1: non, mon pani.
2: ni défunt Ni défunt monde, pas ni défunt travail.
1: Voilà, c'est ça, j'entendais ça. Ni défunt monde, pas ni défunt travail. Ça veut dire que le travail sera toujours là, mais nous devons prendre soin de notre santé. Alors, dans une société, justement, où maintenant le travail occupe une place centrale dans nos vies, mais lorsque ça dépasse nos capacités d'adaptation ou que cela détruit notre équilibre, il peut devenir une source de souffrance physique et psychologique. Souffrance physique et psychologique, surtout lorsqu'il y a de la pression ou lorsqu'on est dans une injustice. C'est-à-dire qu'on vit des choses qui perdurent, mais on sent que ce n'est pas juste et on peut tomber donc dans une souffrance physique et psychologique. Alors, les principaux signes d'alerte, c'est que le corps et l'esprit envoient souvent des avertissements avant une rupture complète, ce qu'on appelle le burn-out. Alors, sur le plan physique, on peut voir une fatigue chronique. Hein, sur le plan physique, il y a la fatigue chronique qui est non réparée par le sommeil. Par exemple, les personnes perdent leur sommeil. Voilà, quand tu es au travail et que tu commences à perdre ton sommeil à cause de ton travail, il y a un problème. Ça veut dire qu'il y a un souci quelque part. Il y a quelque chose qui dérange le mental et qui nous perturbe, et ce n'est pas normal. Parce que le travail doit être une source d'épanouissement, une source de revenus, mais qui doit garder un équilibre, nous garder dans un équilibre dans la vie. On voit une fatigue chronique non réparée par le sommeil, des douleurs musculaires surtout au niveau du dos et de la nuque. Souvent, les muscles sont tendus dans le dos, dans la nuque, et la personne a mal. La personne n'arrive pas à détendre son dos alors que Jésus a porté nos fardeaux et son dos a été labouré pour que nous soyons libérés. Donc, il y a ça. Il y a des troubles digestifs, par exemple, des personnes qui ont mal à l'estomac, qui vomissent même avant d'aller au travail. Ça arrive. Des mal de tête récurrents. Voilà, mal de tête récurrent, des migraines qui perdurent et des palpitations ou des variations de tension, des palpitations cardiaques ou des variations du cœur. Donc, sur le plan émotionnel, il y a une anxiété constante. L'anxiété constante, c'est-à-dire que dès le dimanche soir, avant le lundi matin, il y a l'anxiété qui est là. On n'a pas envie d'aller travailler. On cherche comment on va affronter la journée, mais on n'a pas envie. Et il y a aussi le sentiment d'impuissance, la perte de motivation, des pleurs incontrôlés pour certains et un engourdissement affectif. C'est-à-dire qu'on ne regarde même pas ceux qui sont autour de nous. On regarde que le problème du travail, comme Goliath. Et sur le plan cognitif, il y a le trouble de la mémoire, la difficulté de concentration, des erreurs inhabituelles aussi dans des tâches simples, une rumination mentale continue autour du travail. Alors, il y a des solutions et nous allons les aborder, les solutions. Mais je vais vous dire, est-ce que dans ces signaux d'alerte, vous avez été dans ces signaux d'alerte ou même vous avez vu des collègues comme ça et comment vous avez pu, avec justement les principes bibliques que nous avons, dire stop, voilà, à tout cela. Dire stop, tout en restant vraiment dans quelque chose de pas de trop confidentiel, hein. Bien évidemment, nous sommes à la radio, mais comment on peut apporter justement des principes bibliques pour expliquer que le corps a besoin d'équilibre, le mental a besoin d'équilibre, et que le travail, c'est aussi un moyen de subsistance, mais qui doit nous épanouir, pas nous détruire. Donc voilà, je laisse l'ancien Gita aborder cette question.
2: Oui, moi j'ai vu deux collègues dans les temps que j'ai travaillé avec elles perdre leur santé. Je leur disais il faut faire attention en fait, parce que certes tu aimes ton travail, certes tu as besoin des finances, mais comme je disais souvent, ni défunt monde, pas ni défunt travail. Alors, je leur parlais pour qu'elles puissent comprendre, au fait, ta santé, elle est importante. Tu ne peux pas, sur prétexte, que tu dois travailler, t'user la santé. Et Dieu quand même a permis qu'une, comme tu dis, ne pas rentrer dans les détails, mais je sais que Dieu, ce qu'il a commencé dans sa vie, il va l'achever parce que vraiment, je l'ai vu vraiment descendre. Descendre à un point de, d'être emmenée en urgence, quel que soit l'endroit où elle va, elle est toujours hospitalisée par rapport à parce que, au fait, elle prend pas soin d'elle, elle travaille sans, en acharnement, en fait.
1: Et donc, tu as pu lui apporter la solution Jésus, c'est-à-dire oui, lui c'est présenter ça. Christ, oui, tout oui, simplement, lui dire qu'il y a d'autres solutions pour garder la paix et ne pas se laisser envahir par l'anxiété. D'accord. Ok, donc en fait, parfois il y a sur le plan émotionnel une vraie souffrance et nous devons être ce sel et cette lumière pour emmener aussi la solution Jésus à ceux qui perdent le sens, le travail. Est-ce que ça doit être transformé en torture moderne? Non, non, pas du tout. Le travail ne doit pas avoir une perte de sens. À, quelqu'un qui souffre à ce niveau-là a perdu le sens même du travail, c'est-à-dire que il ne voit même pas que c'est quelque chose qui est utile pour la subsistance et pour l'épanouissement, mais ça devient vraiment quelque chose qui détruit. Donc ça ne peut pas être une arme pour nous. Au contraire, le travail devrait être quelque chose qui ça ne peut pas être une arme. Pour nous, au contraire, le travail devrait être quelque chose

0: en prenant des décisions, ne pas prendre des décisions seules. Est-ce que vous avez eu à faire cela? Et nous attendons également vos témoignages, chers auditeurs, chères auditrices, au 0590 23 17 11. N'hésitez pas à appeler. Voilà, vous êtes sur la radio Méga FM et nous sommes vraiment sur cette émission du travail avec les valeurs bibliques, comment être le sel de la terre et la lumière du monde. Et nous parlons maintenant de la souffrance au travail, ce travail qui ne doit pas être devenir une torture, ni avoir de perte de sens, mais au contraire d'être un sujet d'épanouissement. Alors, j'étais en train de demander justement à mon frère Jean-Philippe, est-ce qu'il t'est arrivé justement des périodes où tu as dû faire face voilà, à des situations difficiles, mais où tu as prié, tu as jeûné, tu as repris le dessus. Voilà.
1: Oui, bien sûr. Au travail, bon, ben, il y a toujours, on va dire, des séquences de stress
0: C'est ça.
1: par rapport à certaines situations. Mais moi, la meilleure solution que j'ai eue quand j'ai eu à faire au stress, c'est de prier.
0: De prier,
1: De
0: voilà, c'est
1: prier,
0: ça.
1: puisque la prière amène un apaisement.
0: Oui.
1: Jésus lui-même, quand on prie, Jésus lui-même, il agit et il calme les cœurs, il apaise les cœurs et moi, je conseille à quelqu'un qui se sent pas bien, peut-être au niveau du travail, même au niveau de la famille, peu importe, de prier, de demander vraiment à Dieu de venir et d'apaiser, de venir et de prendre le contrôle. Des fois, nous avons envie de nous rebeller, je vais dire, de crier, d'hausser le ton, mais ce n'est pas la meilleure solution. Puisque aussi le ton, ça peut envenimer des situations. Et non, quand y a problème, quand il y a conflit, vaut mieux rentrer. Je vais rentrer chez soi. C'est facile à dire de quand il y a un problème de dire ouais bon ben moi je vais rentrer puis je vais oublier. Non, on n'oublie pas. Mais il faut relativiser, il faut rentrer en soi-même et demander conseil à Dieu, parler avec son Dieu, se confier à Dieu puisque Dieu il a jamais les oreilles trop dures pour entendre.
0: C'est ça, c'est ça. C'est-à-dire que déjà avant même de partir au travail, on peut déjà remettre notre journée hein, au Seigneur.
1: Sûr.
0: Voilà, puisque c'est lui qui a mis le travail. Hein, c'est pas, ça ne vient pas de l'homme lui-même. Hein, comme on a dit dans le jardin d'Éden, il avait déjà donné cette responsabilité à Adam de cultiver le jardin. Et puis après, il a dit de toutes les manières que c'est à la sueur de notre front. Mais le travail ne doit pas devenir une souffrance. Donc, nous venons de voir que il y a des symptômes physiques. Il y a des douleurs physiques, musculaires, il y a aussi l'épuisement professionnel et l'épuisement par l'ennui aussi. L'épuisement par l'ennui, quelqu'un qui, par exemple, ne s'accomplit pas au travail et qui s'ennuie, voilà, ça peut être aussi une forme d'épuisement. Donc, on va les voir, je vais les voir rapidement. Et comme tu disais, voilà, c'est la prière en fait. C'est remettre tous ces moments entre les mains du Seigneur. Alors, les formes de travail que nous trouvons, c'est le burn-out. Je sais que vous en avez déjà entendu parler. C'est un épuisement professionnel. En fait, c'est quelque chose qui survient après un investissement intense prolongé face à un stress chronique. Hein. C'est un stress qui devient chronique et où il n'y a pas de ressources suffisantes pour faire face à ce stress. Et en fait, la personne que tu as rencontrée, c'est un peu ça. C'est comme un burn-out, la personne tombe malade. La personne tombe malade parce qu'elle est épuisée professionnellement. Il y a également l'épuisement par l'ennui, ce qu'on appelle le bore-out, B-O-R-E. C'est-à-dire, c'est provoqué par une sous-charge de travail ou l'absence totale de tâches. Ce sont des personnes stimulantes ce sont des personnes qui ont des activités, qui ont de l'énergie pour faire un travail, mais les tâches ne sont pas suffisantes. Donc elles s'ennuient pendant 7 heures de temps et on appelle ça le burn-out. C'est-à-dire que ça perd du sens. Ils savent même pas pourquoi ils sont là et ça existe. Il faut le savoir. Et il y a le burn-out, c'est l'épuisement par le manque de sens. C'est-à-dire que on fait des tâches quotidiennes mais qui semblent en contradiction profonde avec les valeurs personnelles. Voilà. Ce sont des choses qu'on

0: fait, mais on n'est pas d'accord. Donc, ça met un conflit entre ce qu'on veut pour soi et ce qu'on est obligé de faire. Et il y a aussi le harcèlement, n'est-ce pas? Parce que ça existe. Et c'est en fait des intimidations, l'isolement, l'injustice, les critiques qui font que, voilà, on peut se sentir harcelé et tomber malade. Donc, faites attention à vous. Mais le Seigneur voudrait que nous ne soyons pas de ceux qui restent dedans. Donc, quoi faire? Il faut déjà ne pas rester isolé. Il faut parler de ces situations à un professionnel de santé ou même à un proche et trouver des solutions aussi dans la prière et dans la présence de Dieu. Et prendre du recul aussi par rapport au travail. C'est-à-dire se demander, est-ce que c'est l'orientation que Dieu voulait pour nous, dans la mesure où il nous dit qu'il a un plan de bonheur et non de malheur. On le retrouve dans Hébreux. Donc voilà. Alors, est-ce que vous avez justement, on va en discuter, est-ce que vous avez eu par des formations à changer d'orientation, à commencer un travail et changer d'orientation, ou bien même une situation de vie qui vous a emmené vers autre chose et vous êtes épanoui dans ce travail, ou vous avez voulu faire autre chose à un moment, puisque vous êtes arrivé, à un moment on arrive au bout de ce on doit connaître, hein, on voit qu'on ne... On n'a plus pas d'intérêt ni de motivation, mais on n'apprend plus, quoi. Il faut aller plus loin. Donc, est-ce que c'est des choses qui vous sont arrivées? Comment vous avez géré cela?
1: Alors, pour ma part, c'est vrai que où je suis, où j'étais, je dirais, j'étais en formation. Cela veut dire j'ai appris des choses. Et mais chaque année, en fait, c'est la même formation que tu apprends. À un certain moment, tu te dis bon. Ok, tu as vu ce qu'il faut faire, ce qu'il ne faut surtout pas faire. Et maintenant, quand tu entres, pour moi, avoir, tu disais, il y a un mot que tu employais, après les trois mots que tu as dit, je ne me rappelle pas lequel, il faut se dire, bon, est-ce que je reste ou est-ce que je continue? À un moment, tu arrives à te dire, dès que tu arrives à te dire cela, c'est que il y a quelque chose au fait qui ne va pas. Alors moi, c'est vrai, pendant 2 années, j'ai prié Dieu, j'ai demandé à Dieu son aide pour savoir est-ce que je restais toujours à ce poste.
0: Quelle orientation,
1: Oui.
0: c'est ça, c'est ça.
1: Et je lui ai demandé, bon, maintenant, franchement, j'ai dit à Dieu, oui, les combats, c'est bien parce qu'on grandit, on s'approche de toi. Mais il y a un moment où quand tu te trouves toujours face à je dirais, l'ennemi, tout le temps, il faut se dire, bon, tu as appris ce qu'il fallait, il faut changer de branche. Cela veut dire dans la prière, dans le jeûne, tu demandes à Dieu de te garder jusqu'à ce que
0: Il t'oriente sur la voie qu'il
1: sur
0: avait prévue.
1: voilà.
0: Voilà, c'est ça.
1: Tu as
0: Ouais.
1: appris, il t'a envoyé faire une formation, tu as appris ce qui pour lequel il t'a envoyé. Maintenant, il faut changer d'orientation. Et c'est dans la prière que tout se passe et Dieu te donne la paix
0: Voilà, c'est ça. Quand c'est lui.
1: quand c'est lui. Il te
0: Voilà,
1: donne
0: c'est
1: la
0: ça.
1: paix.
0: Oui.
1: Et certes, les gens vont pas comprendre cette paix qu'il te donne parce qu'ils se disent, mais attends, il y a quelque chose qui n'est pas clair. Et puis, moi, je remercie Dieu dans ce domaine-là parce que je sais qu'il a fait, que je me suis appuyée sur lui. Et là, je suis en paix.
0: Voilà, c'est ça. C'est
1: Je suis
0: surtout
1: en paix.
0: ça, c'est être dans la paix. C'est-à-dire, ça permet aussi, je parlais de prendre du recul, ça permet aussi de faire le point sur ses priorités. Parce qu'il faut faire le point, parce que le travail, c'est un domaine, mais qui fait partie de beaucoup de domaines de nos vies. Il y a la vie familiale, il y a aussi notre service avec Dieu, il y a aussi comment dire, les finances, il y a beaucoup de choses qui rentrent en jeu autour du travail et ce que Dieu veut pour nous, parce qu'il nous dit qu'il nous a déjà prédestinés à quelque chose. Donc, c'est pour cela que je viens dire à quelqu'un, justement, si tu es sur ce point, et que de ne pas rester isolé, de chercher la face de Dieu dans la prière, mais aussi, ça permet aussi de faire le point sur les priorités, sur les limites, et envisager la suite. La suite, ça peut être une réorientation, ça peut être un aménagement de poste, hein, ça peut être une reconversion, mais de ne pas rester dans quelque chose qui n'équilibre plus, parce que ça finit par tomber dans une perte de sens, comme je disais, et la personne peut même tomber malade. Donc, le travail n'est pas là pour nous rendre malades, au contraire, il est là pour que nous puissions être de ceux qui emmènent la lumière et le... Donc, c'est ça, l'importance. Parce que quand on regarde un enfant de Dieu qui est fatigué, les personnes qui ne connaissent pas Christ se disent, ben voilà, ils ne vont pas voir que c'est le travail, ils vont dire que c'est le service pour Dieu le dimanche qui rend malade ou autre chose. Voilà. Donc, ce sont des valeurs que nous devons garder. C'est l'équilibre de la santé aussi au travail, qui est très important. Nous allons faire une pause musicale et nous allons revenir sur les attributs divins, la valeur divine et ce que Dieu nous demande. Voilà.

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1: Nous voilà sur la troisième partie de l'émission. Donc, chers auditeurs, j'espère que vous êtes parmi nous, que vous avez vraiment écouté la première partie, la deuxième partie. Donc, dans la première partie, nous avons donné ces témoignages de l'attitude, hein, de toutes les manières, être un enfant de Dieu au travail, c'est entre la pression du rendement, entre les choix éthiques, entre les relations entre collègues, il faut qu'on soit ce sel et cette lumière. Et voilà, pour le faire, il nous faut avoir la bonne attitude. Donc l'excellence, c'est déjà la ponctualité, la rigueur, l'honnêteté. Nous avons vu aussi que on ne peut pas tomber dans des petits arrangements, dans des compromis. On ne peut pas non plus être dans des rivalités ni dans des commérages, parce que c'est quelque chose qui détruit la paix, et on a besoin de paix au travail. Nous avons également dans la deuxième partie balayé justement ce secret qui réside dans l'attitude, c'est-à-dire dire non avec fermeté à tout ce que les compromis qu'ils peuvent avoir, et nous pouvons même ramener ceux qui n'ont pas encore compris que le travail c'est une valeur et que nous ne devons pas nous laisser détruire par le travail. Donc nous avons vu également que le travail peut être aussi une source de, pour ceux qui n'ont pas l'équilibre, une source de souffrance. Donc nous avons vu le burn-out, le bore-out, le brown-out, voilà, qui ont été expliqués. Et vraiment, nous croyons que à travers cette émission, que Dieu nous donne une boîte à outils que nous avons vu. On a vu des conseils pratiques, celle de prier d'abord le matin avant de partir au travail. On peut également prier sur son lieu de travail avant de franchir la porte du bureau. On peut bénir les collègues avant de partir. On doit soigner notre attitude, pas seulement nos paroles, mais aussi la manière dont le calme sous la pression, la gentillesse aussi, par rapport aux versets que nous donnons aussi autour de nous. Et puis, refuser cette culture du murmure et faire preuve de sagesse. Voilà. Et on a vu également que le travail doit être vraiment une source d'épanouissement pour nous, pour notre environnement, mais pas être une source de malaise et de maladie. Voilà. Donc, ne pas rester isolé, prendre du recul, retrouver le sens du travail, c'est très important pour qu'on reste ce sel et cette lumière dans le travail. Alors, nous allons voir maintenant les vertus théologiques, je dirais, sur des valeurs centrales, c'est-à-dire premièrement la foi, puisque lorsqu'on a confiance en Dieu, il nous a donné ses promesses et sa parole, même face à l'incertitude. L'espérance, parce que lorsque nous avons cette assurance paisible que le bien triomphe du mal, eh bien, nous croyons aux promesses de Dieu. Et il y a aussi l'amour qui est la plus grande des valeurs, l'amour agapé qui est la plus grande des valeurs. Et c'est pour cela que cet amour inconditionnel, désintéressé, sacrificiel, qui cherche le bien de l'autre sans rien attendre en retour, comment vous l'avez exercé au travail? Voilà, comment vous arrivez à l'exercer dans le milieu professionnel par rapport à l'attitude justement qu'on doit avoir, puisque on sait que il y a un fruit de l'esprit qui est l'amour, et de l'amour découle tous les autres fruits de l'esprit. Alors, voilà, on va échanger dessus, on va un peu débattre dessus, parce que c'est aussi, je dirais, des valeurs bibliques que nous devons apporter au travail. Alors, l'un de vous va commencer. Voilà. mon frère Jean-Philippe.
2: Je dirais que l'amour, c'est primordial au travail, c'est primordial partout d'ailleurs dans la vie. Mais l'amour, ça, l'amour, en fait, quand on a de l'amour en soi, il y a plusieurs choses qui peuvent être mises en avant. Je prends un exemple, par exemple, je reviens encore sur travail en équipe. On voit un collègue qui fait une tâche. Si nous, on aime ce qu'on fait et surtout qu'on aime le travail d'équipe, on parle bien d'aimer, donc aimer qui dit amour, aimer, automatiquement on aura envie de participer à la tâche et d'aider le collègue.
1: C'est ça.
2: Donc l'amour peut manifester plusieurs choses, mais l'amour est un mot avec un grand A. Et à travers l'amour, comme tu as dit, docteur, beaucoup de choses peuvent en découler. Voilà, l'amour peut manifester la patience, peut manifester la cohésion, peut manifester plein de choses. Et si, pardon, si on n'a pas d'amour, ben automatiquement il y a des blocages. Et voilà, moi je dis que quand quelqu'un dit ouais, j'aime pas ceci, j'aime pas cela. Mais c'est pas vrai. Il y a toujours une petite pincée d'amour, il y a toujours une petite dose, puisque des fois on se dit qu'on n'aime pas quelque chose et on le fait quand même. Donc
1: D'accord.
2: c'est l'amour est puissant, l'amour est fort.
1: L'amour est puissant, l'amour est fort. Alors, tu as donné un exemple qui est intéressant, justement, que moi j'ai connu. Hein. J'ai connu parce que j'ai été une soignante avant d'être un manager d'équipe. Et bien, j'étais toujours dans le soin, mais plutôt dans le management d'équipe, dans le leadership. Mais avant, j'étais beaucoup dans le soin en tant qu'infirmière et j'étais dans un service de réanimation néonatale où il n'y avait pas, il y avait la cohésion d'équipe. Une équipe était là, non seulement pour faire son travail, mais on ne pouvait pas se dire qu'on allait laisser une collègue galérer, par exemple avec un enfant qu'on n'arrive pas à piquer, on ne va pas la laisser galérer seule puisque c'est un enfant qu'il faut perfuser ou un enfant qu'il faut réhydrater. Et l'enjeu, ce n'était même pas le fait d'aider la collègue, c'était que le travail soit fait et effectué. Donc on avait le même but. Et on voit que quand dans une équipe, on a la même vision, on a le même but et on veut le même résultat, eh bien, la question ne se pose pas. Voilà, l'amour est là. L'amour est là parce qu'on a la même direction, le même but. Au bout, il y a un enfant qui a besoin d'être soigné et il faut. Donc ta collègue, elle a une difficulté à piquer, ben tu viendras et tu lui diras. C'est pour ça qu'il faut beaucoup d'humilité. L'humilité, c'est reconnaître ses limites aussi. C'est reconnaître ses limites, placer le service aux autres avant la recherche du pouvoir. C'est se dire, voilà, je vais aider ma collègue et dans l'humilité aussi, sans lui montrer qu'elle a une incapacité, mais que, voilà, je suis là pour t'aider, je suis là pour faire avancer les choses. Voilà. Donc c'est très intéressant comme témoignage de ce que tu dis. Oui, aller aider la collègue, ne pas la laisser seule à être dans une difficulté, alors que on voit que le reste de l'équipe est assise tranquillement et ça peut mettre des frustrations, ça peut mettre aussi un peu de désolation aussi dans l'âme. C'est pour cela que nous devons être ce sel aussi, voir ce dont l'autre a besoin au niveau du travail. Alors, est-ce que toi, tu as quelque chose à rajouter par rapport à cela?
3: Alors, moi je prendrais un Jean 4,8.
1: Oui.
3: Bien-aimés, aimons-nous les uns les autres, car l'amour est de Dieu, et quiconque aime est de Dieu et connaît Dieu. Celui qui n'aime pas n'a pas connu Dieu, car Dieu est amour. Alors, c'est vrai, dans le travail, on doit, comme tu dis, aimer. Et aimer, c'est pas le dire avec la bouche, c'est vraiment le manifester.
1: Voilà.
3: Et c'est vrai, moi, j'ai constaté que parfois, il y a ceux qui acceptent ton aide, mais il y a ceux qui refusent. Parce que dans le travail, moi, de mon côté, il y avait vraiment deux équipes partagées. Excusez-moi, il y avait deux équipes partagées. Où tu pouvais, même si c'est pas ta tâche, tu pouvais aller aider. Ça se passait bien. Tandis qu'il y a d'autres qui n'étaient pas d'accord à être aidés malgré leurs difficultés. Et moi, je disais, c'est dommage. C'est vrai que durant les temps de réunion, tu expliquais que quand tu travailles, tu viens pas travailler pour toi-même, sachant que tu travailles avec des enfants, tu viens pour l'enfant, tu viens pour le bien-être de l'enfant. Mais ça passait pas par autour. Et c'est ce qui est dommage parce que...
1: C'est dans la compréhension. Voilà, ça, en fait, c'était dans la compréhension. Donc là, on voit que la valeur du travail aussi est importante, c'est-à-dire que dans la compréhension, le but du travail, ne pas s'approprier une place et puis rester dans l'humilité, reconnaître qu'on a besoin d'aide, ça c'est aussi être dans l'humilité, reconnaître qu'on a besoin d'être aidé et aussi canaliser les impulsions et les désirs pour rester aligné aux principes pour lequel on est là. Le but, c'est l'enfant, c'est pas nous. Donc, quand on le comprend, eh bien, on a assez d'humilité pour dire, bon, ben, aujourd'hui, je suis fatiguée, je n'y arrive pas, il faut y aller, donc, viens m'aider ou d'accord, j'accepte ton aide. Il y a ça. Mais il y a une chose aussi qui nous appartient en tant que chrétien, c'est le pardon. Quand on te fait un croche-pied malentendu avec une collègue, quelles sont les attitudes que nous pouvons avoir justement pour amener la paix dans le milieu professionnel? Et je crois que c'est l'une des valeurs que nous devons ramener aussi, la paix et la réconciliation et le pardon. Voilà, comment travailler avec quelqu'un qui vous repousse, quoi? Donc il faut quand même travailler. Méga FM, bonsoir. Soyez les bienvenus.
4: Bonsoir. Bonsoir, ma soeur Rita. Bonsoir, mon frère Ophélie.
1: Bonsoir, ma soeur Chantal. J'ai reconnu ta voix. Sois la bienvenue.
4: Oui, il y a un moment, je suis ma soeur, je suis en train d'écouter l'émission.
1: D'accord.
4: Mais tu vois, j'étais pour appeler. J'étais mariée, mais j'ai arrivé un moment, j'ai dit, ah ouais, il faut que j'appelle. En fait, je reviens sur la première partie de l'émission, en fait, qui concerne en fait mon travail.
1: Oui.
4: J'ai entendu vos messages, j'ai entendu. Mm-hmm. Et du coup, moi, ça
1: te parle.
4: C'est pour moi, en fait. C'est pour moi tout ça. Parce qu'en fait, quand je commence à travailler, j'ai commencé à travailler il y a longtemps, hein, il y a moins de 38 ans, je travaille dans le métier d'animatrice. C'est pas facile pour moi. Parce que tu sais, il y a des moments, parce qu'on travaille en équipe, j'ai Marie Ferrand, j'ai des collègues, en équipe en fait. Et il y a des moments, on est autour de la table, on fait des réunions, tout ça. Mais tu sais, des fois, ils parlent. Elles parlent entre eux et elles disent que tu as des choses qui ne me conviennent pas, quoi. Mm-hmm. Mais moi, je réponds pas. Je reste calme. Et après ça, je réfléchis beaucoup. Je pense à tout ce qu'elles ont dit. Des fois, je ne dors même pas. Mm-hmm. Tu vois, ça me contrarie un peu. Tout
1: ah,
4: ça.
1: D'accord. Donc, il faut trouver le moyen de supporter les difficultés sans colère et traiter les autres avec bienveillance. C'est ça, avoir la paix, voilà.
4: Et il y a une collègue aussi quand par exemple la référente par exemple ça se donne un planning, elle est toujours en train de changer, elle veut avoir tous ces vendredis après-midi,
1: il faudrait prier, il faudrait simplement prier, voilà, il faut prier, il faut être de ceux qui emmènent la bienveillance, tout simplement, donc voilà, mais tu es le sel de la terre, hein, tu es aussi la lumière,
4: oui.
1: Donc tu pries avant. Parler des difficultés de ton travail comme ça, il faut aussi être dans la prière, il faut être dans la paix. Donc, c'est quelque chose, voilà, c'est pour ça qu'on parle des fruits de l'esprit. Voilà, donc est-ce que tu voudrais qu'on prie avec toi? Voilà, ce serait l'occasion de prier hein, pour
4: oui, et du
1: la
4: coup,
1: rentrée.
4: Je voulais te dire aussi que oui. Je suis en arrêt, là, je suis en arrêt maladie. Normalement, je devais reprendre depuis mercredi, mais le docteur m'a mis en arrêt.
1: Ah, d'accord, donc on va prier, on va prier.
4: Je reprends jeudi, là.
1: Oui, oui, d'accord.
4: Je peux encore reprendre.
1: D'accord, ok. D'accord, on va prier. On va prier. Seigneur mon Dieu Père, nous remettons ta fille qui a compris ta parole, Seigneur mon Dieu, et qui cherche, Seigneur mon Dieu Père, à avoir la sérénité intérieure face au travail, que ce travail, Seigneur mon Dieu, qui est une subsistance, soit une source de bénédiction pour elle, alors que cette année, Seigneur mon Dieu, dans cette rentrée, qu'elle puisse avoir les moyens, Seigneur mon Dieu, d'avoir la paix, d'avoir la patience, d'avoir la douceur, d'avoir aussi cette humilité, de reconnaître, Seigneur, qu'elle a un Dieu puissant et qu'elle puisse avoir cette maîtrise d'elle-même, Seigneur, de ne pas, Seigneur, se laisser envahir par le stress, par des choses, Seigneur, mon Dieu Père, mais qu'elle garde les valeurs que tu donnes et que la grâce soit accordée, que la paix, le shalom de Dieu soit accordé à ta fille afin qu'elle soit réellement celle qui donne du goût. Amen. Celle qui donne du goût et qui cherche la sérénité intérieure, quelles que soient les épreuves. Nous la bénissons en ton nom et nous te disons
4: amen,
1: merci.
4: Amen, amen,
1: amen. Donc, amen. Allez, au revoir.
4: Au revoir.
1: Au revoir. Bonne fin de soirée. Voilà, donc on voit que ce n'est pas évident, voilà, on voit qu'il y a parfois des sources de stress, même lorsque, voilà, nous allons au travail, il y a des choses qui peuvent nous déranger. On a vu également que les murmures, par exemple, sont des choses aussi, mais nous ne sommes pas là pour débattre de ces choses, mais pour dire que de toutes les manières, ça existe, mais notre attitude intérieure dans chaque décision doit refléter la justice, la vérité, l'amour de Dieu, tout simplement.
2: Oui.
1: Voilà, puisque nous savons que beaucoup pleurent pour travailler, hein. Vous savez, beaucoup n'ont pas de travail, il y en a qui cherchent du travail, et lorsque nous avons ce travail, Dieu a ouvert cette porte, donc nous devons honorer aussi le fait qu'il nous a donné les capacités pour le faire. Alors, nous allons parler justement de la miséricorde et du pardon, faire preuve de compassion, pardonner, c'est-à-dire laisser en arrière ce qui a pu être fait, mais rester dans la paix tout simplement et ne pas garder quelqu'un dans son cœur, puisque lorsque nous devons travailler en équipe, si nous avons quelqu'un sur le cœur, nous ne pourrons pas travailler de la même manière, avec la même bienveillance. Alors, est-ce que, justement, dans la prière, vos prières, vous arrivez à prendre du recul face aux situations, à lâcher prise et à pardonner vraiment, voilà, pour travailler?
2: Ben, je dirais, docteur, que le pardon, c'est pas une option.
1: C'est ça.
2: C'est obligatoire. Quand on veut avancer, il faut apprendre à délaisser, en fait.
1: C'est ça.
2: Et quand il y a des injustices, quand il y a des choses qui sont faites, ben, il faut savoir confier ces choses à Dieu, lui remettre.
1: Complètement.
2: Oui, lui remettre, puisque si on n'arrive pas à décharger notre cœur, ben, on va continuer à marcher, à avancer avec ce poids-là. Alors que Jésus-Christ même, il dit, venez, vous qui êtes chargés, déposez vos fardeaux à mes pieds. Et sincèrement, le pardon, c'est quelque chose qui nous permet d'avancer. Je pense que tout le monde a déjà subi des injustices.
1: Oui, oui.
2: Et moi, mon conseil, moi, l'exemple que j'ai pour moi-même, c'est de confier, de prier. Et quand on sait qu'on a un Dieu qui combat pour nous, ce n'est pas la peine de garder les choses en rancœur, je vais dire, puisque il va nous faire justice. Donc il faut laisser les choses. Je vais pas dire que pour tout il faut fermer la bouche et puis rester passif, comme on dit. Il y a des fois où il faut savoir dire les choses, mais quand ça vaut pas la peine, quand on peut éviter de rentrer en conflit, bon ben faut donner à Dieu. Moi pour ma part, c'est ce que je fais. Quand j'ai un problème, quand j'ai quelque chose qui ne va pas, je m'habille pas, comme on dit. Je Je ne m'énerve pas. Enfin, j'essaye de ne pas m'énerver. C'est pas tout le temps facile, mais c'est notre devoir en tant que chrétien de d'avoir. D'ailleurs, c'est un fruit de l'esprit, d'avoir de la patience, d'avoir de la bonté, de la bienveillance. Et moi, je dis, hein, quand il y a quelque chose qui tourmente, quand il y a quelque chose qui ne va pas, quand il y a une injustice, il faut juste prier le Seigneur. Priez le Seigneur. C'est vrai que, bon, pour les gens qui peut-être pour ceux qui ne sont pas chrétiens, ils vont dire, ouais, mais vous faites que dire priez le Seigneur comme si que ça va changer quelque chose. Oui, ça va changer quelque chose. Puisque quand on croit en Dieu, quand on croit en Jésus, il accomplit des miracles.
1: Oui. Le Seigneur nous dit que tant que la paix dépend de nous, que nous soyons en paix avec tous les hommes, donc on voit que le pardon peut être aussi quelque chose, même quand ce n'est pas nous hein, qui avons provoqué quelque chose, mais nous pouvons aller vers le collègue, la collègue, et lui dire, voilà, il y a ce malentendu, mais voilà, peut-être que... Il y a quelque chose qui a généré ce qui s'est passé, donc je viens te demander pardon. Et le fait, ça peut déclencher aussi le pardon chez l'autre. Voilà. Pour ça, il faut beaucoup d'humilité dans la mesure où on s'attend aussi à ce que la personne qui ne connaisse pas véritablement Dieu puisse se dire ou ouvrez, qui j'ai envie de demander un pardon, pas moi qui t'ai ni tôt, mais c'est pas grave. En fait, le fait de devenir un fils de la paix, Dieu nous voit. Et à cause de cela, il peut même faire la promotion, ouvrir une autre porte, réorienter aussi notre destination hein, dans le travail. Donc, on voit que c'est quelque chose qui peut être pu être fait. Alors, il y a une chose aussi qui est intéressante dans le travail, c'est la patience et la douceur. Supporter justement sans colère et traiter les autres avec bienveillance. C'est vraiment quelque chose, c'est vraiment une valeur, je dirais, principale dans le travail. Et on apprécie quelqu'un qui est dans la bienveillance et qui supporte aussi avec les difficultés sans colère. Donc ce que tu disais, voilà, être dans la prière. Est-ce que vous pensez vraiment que ça fait une différence au niveau de l'atmosphère même du travail? Parce que quand on rentre quelque part et que l'atmosphère est lourde, en tant que chrétien, nous pouvons aussi détendre l'atmosphère, n'est-ce pas? Être plus dans la bienveillance, dans quelque chose de doux, de patient, pour réduire justement les tensions. Alors,
3: C'est vrai, je vais quand même rebondir sur ce que le frère Jean-Philippe a
1: oui.
3: dit par rapport à quand il y a des tensions, qu'on prie Dieu. C'est vrai que, comme tu as dit, on nous dira, c'est parce que vous croyez que tout est facile. Normalement, tout n'est pas facile. C'est vrai que c'est Dieu qui transforme, c'est Dieu qui change. Et c'est vrai, quelles que soient les tensions, Dieu nous demande déjà de pardonner. Même si c'est l'autre qui nous
1: C'est
3: a
1: ça.
3: offensés, il nous demande de pardonner. Parce que nous savons que quand nous ne pardonnons pas, nous retenons quelqu'un dans notre cœur. Mais quand nous pardonnons, nous libérons. Le
1: C'est ça.
3: pardon libère.
1: C'est
3: Et
1: ça.
3: c'est vrai que, difficile ou pas, il faut vraiment rentrer dans ce que la parole de Dieu nous dit, parce que ça nous permet de grandir et ça nous permet d'être des modèles pour être le sel de la terre, au fait.
1: C'est ça, voilà.
3: Et moi, je me rappelle, ça fait pas longtemps que ma patronne m'a jeté la voix, elle me dit, mais pourquoi tu t'es pas défendu? Je l'ai regardé, je dis, me défendre pourquoi? Mais non, j'ai pas me défendre, tu sais déjà pourquoi. Il faut laisser Dieu faire. Ah oui, il faut laisser Dieu faire. Oui, il faut laisser Dieu faire. On ne se défend pas pour se défendre. Parce que tu te défends, peut-être tu vas dire quelque chose que tu ne dois pas dire. Et il
1: C'est
3: sera trop
1: ça,
3: tard.
1: c'est
3: Ça
1: ça,
3: sera
1: c'est
3: déjà
1: ça.
3: dit.
1: Dit, voilà,
3: Tandis que
1: c'est
3: tu
1: ça.
3: laisses Dieu te défendre,
1: Voilà, c'est ça. Oui,
3: voilà.
1: les choses
3: Là.
1: sont faites de
3: Oui, de
1: manière
3: manière.
1: surnaturelle,
3: Oui,
1: quoi. C'est
3: voilà.
1: ça, c'est
3: Voilà.
1: ça. C'est-à-dire avoir la patience, avoir la douceur, avoir l'humilité, la paix et la maîtrise de soi pour être de celles justement qui eh ben donne, c'est une forme d'autorité aussi, hein, de se maîtriser, de ne pas s'emballer, de ne pas tomber dans l'anxiété, d'être toujours dans la paix, dans la joie. Quelqu'un qui emmène la joie au travail par son sourire, par son bonjour dynamique, par son dynamisme aussi, l'énergie qu'il met, peut changer l'atmosphère. Et nous sommes de ceux-là. Voilà. Alors, en fait, ces valeurs ne sont pas de simples concepts théoriques, non. Elles expriment vraiment les actes ordinaires, hein, que nous avons partout, que ça soit dans le travail, dans la société. Donc, en fait, vivre les valeurs divines, c'est vraiment transformer son attitude intérieure pour que chaque décision, en fait, que nous prenons reflète la justice, la vérité et l'amour de Dieu. Et c'est ce que nous allons demander à Dieu en dernier recours. Quand je dis en dernier recours, pas en dernier recours lorsque nous sommes devant Dieu, non. Mais nous allons quand même clôturer cette émission tout à l'heure. Donc on va faire une pause musicale et nous revenons justement dans la prière pour demander au Seigneur que ces valeurs bibliques dans le monde professionnel moderne puissent nous donner ces moyens d'avoir des décisions qui reflètent tout ça.

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1: Donc nous arrivons au terme de l'émission. Nous avons vraiment balayé toutes les exigences que le Seigneur nous demande en tant qu'enfants de Dieu, d'être le sel de la terre et la lumière de ce monde. Et nous voyons que dans le milieu professionnel, ce n'est pas si facile puisqu'il faut refléter Christ et refléter Christ dans toutes les situations. Ce n'est pas évident, mais le Seigneur nous a donné donc ces clés. Les clés que nous avons, ce sont les fruits de l'esprit. Nous avons vu que l'amour agapé peut faire la différence également, et puis avoir cette attitude, c'est-à-dire le témoignage, puisque le Seigneur nous a dit dans Actes 1:8 qu'il nous a laissé son esprit afin d'être témoins, d'être ses témoins dans la Samarie, dans la Judée, aux confins de la terre. Mais ça doit commencer vraiment dans le travail professionnel. Alors, je prends le temps de saluer ceux qui sont parmi nous. C'est vrai que je n'avais pas encore salué. Bonjour Marie Galante, bonjour ma sœur Corinne, bonjour Josham, mon frère Josham, bonjour ma sœur Evelyne, bonjour ma sœur l'ancienne Marie-Christine, bonjour l'évangéliste Claudie. Voilà, ce sont des personnes, amen, qui peuvent aussi parler de la lumière dans le travail. Pasteur Jean-René Mwenda, Paris est avec nous, gloire à Dieu. Notre sœur Chantal qui nous a appelés, avec qui nous avons prié. Et tous ceux, voilà, qui sont connectés, qui n'ont pas forcément chatté, mais je sais que vous avez été là. Émile Abar, soyez de ceux justement qui prennent des notes et qui préparent la rentrée. Ma sœur Nid, voilà. Donc c'est avec plaisir que je vous vois connectés à cette émission sur le travail. Alors nous allons pour terminer prier. Nous allons prier justement avec les clés que le Seigneur nous donne, les valeurs divines. Donc les valeurs divines que nous avons, c'est pas une liste rigide de choses qu'on doit appliquer, mais en fait c'est une transformation intérieure. Et nous ne cherchons pas à être parfaits par nos propres forces, parce que ça peut nous mener à la frustration, n'est-ce pas? Être parfait par nos propres forces, mais s'appuyer sur la prière pour agir avec fluidité. Donc, il faut distinguer la douceur de la faiblesse, hein, appliquer la patience ou le pardon. Ne signifie pas de tout accepter, mais au contraire de se positionner avec des limites claires, avec respect, justement quand on ne veut pas tomber dans le compromis. Donc nous allons prier justement que nous soyons de ceux, lorsqu'une situation se tend, de faire le premier pas et de dire voilà comment j'agis avec sagesse, avec compassion et plutôt qu'avec mon ego. Donc nous allons prier pour tous ceux qui vont rentrer au travail, tous ceux qui ont à donner aussi le sel et la lumière, n'est-ce pas, et que nous soyons de ceux aussi qui agissent par la prière pour agir avec fluidité, avec douceur, avec compassion. Donc je vais te laisser d'abord, ancien Gita, prendre le sujet de la prière pour justement que nous puissions rester dans la justice, l'intégrité et être ses fils de paix. Amen.
2: Amen. Alléluia. Éternel Dieu Tout-Puissant, oui, Seigneur, mon Dieu, mon roi, nous savons, Seigneur, mon Dieu, mon roi, que tu nous demandes, Seigneur, de garder la paix, Seigneur, nous savons que tu nous demandes d'être juste, Seigneur, mon Dieu, mon roi. Oh, Papa, d'être intègre, Seigneur, mon Dieu, nous savons, Éternel Dieu Tout-Puissant, que nous ne pouvons pas le faire sans ta grâce, Seigneur, et ta faveur, Seigneur. Et en ce soir, Papa, nous reconnaissons, Seigneur, mon Dieu, que c'est le seul moyen, Seigneur, mon Dieu, d'être le sel de la terre. C'est le seul moyen, Seigneur, de te ressembler, Seigneur. Alors là où tu vois, Seigneur, mon Dieu, nous n'y arrivons pas encore, Seigneur, que tu puisses encore nous aider, Seigneur, parce que nous voulons vraiment te ressembler, Seigneur, mon Dieu. Alors, Père Céleste, viens encore, Seigneur, mon Dieu, nous former. Viens encore, Père Céleste, nous conduire, Seigneur, afin que nous soyons réellement ces hommes et ces femmes, Seigneur, qui marchent dans l'intégrité, qui marchent dans ta justice, qui marchent, Seigneur, mon Dieu, dans ta foi, Seigneur, mon Dieu, moi, qui marchent selon ta parole, Seigneur. Nous te disons merci, Papa, parce que nous savons, éternel, mon Dieu, que tu vas encore agir, Seigneur, afin que nous puissions encore, Seigneur, mon Dieu, mon roi, te ressembler chaque jour, Seigneur, mon Dieu, être le sel de la terre. Nous te disons merci, Père, au nom de Jésus. Alléluia. Amen.
1: Amen, amen, amen. Et nous allons prier, justement, pour les jeunes adultes qui veulent rentrer en formation professionnelle, puisqu'on parle de profession et on parle de valeurs bibliques. Donc, on va prier pour que, justement, tous nos jeunes qui cherchent une alternance puissent trouver des portes et être de ceux de l'alternance qui emmène la lumière et le sel dans le milieu professionnel. Amen, je te laisse prendre ce sujet et nous allons clôturer.
3: Éternel Dieu Tout-Puissant, nous te bénissons en cet instant, Seigneur. Nous venons devant ton trône de grâce, Éternel. Remettre les jeunes, Seigneur, qui recherchent une formation ou une alternance, Seigneur. Nous te demandons de leur ouvrir, Seigneur, les portes afin qu'ils puissent rentrer et intégrer, Seigneur, un système scolaire ou professionnel ou éternel. Toi, tu connais toutes choses, Seigneur. Et nous te demandons, Seigneur, de toucher le cœur des patrons, de toucher le cœur, Seigneur, des employeurs, de tous ceux, Seigneur, qui font du recrutement. Que tu puisses, Seigneur, agir à la faveur de ces jeunes. Que tu les accompagnes, Seigneur, à travers leurs demandes, à travers, Seigneur, les dossiers qu'ils vont déposer. Que tout dossier, Seigneur, soit débloqué par ta grâce, ô Éternel. Que tu continues à pourvoir pour nous comme tu l'as fait durant le temps d'Abraham. Et nous te demandons, Seigneur, de continuer, Seigneur, le travail que tu as commencé avec ces jeunes. Car nous croyons que les jeunes sont le sel et la lumière du monde. Nous croyons, Seigneur, que tu vas déposer, Seigneur, ton esprit à travers les générations à venir. Car tu as dit, Seigneur, que les jeunes se lèveront pour la gloire de ton nom. Alors nous te demandons, ô Éternel, de les guider encore, de prendre le plein contrôle, Seigneur, de leurs pensées, de leurs actes, de leur donner l'intelligence, car toi, tu es un Dieu, Seigneur. Tu es le plus intelligent, Seigneur, de toute la création, car toi, tu as tout créé, ô Éternel. Et nous te demandons, Seigneur, de te manifester dans leur vie. Que tout ce qu'ils demandent, Seigneur, professionnellement, Seigneur, scolairement, leur soit accordé et que ta faveur, que ta grâce coule dans leur vie au nom puissant de Jésus. Amen.
1: Amen, amen. Donc voilà, nous sommes arrivés au terme de cette émission Pain de vie. Nous bénissons le Seigneur pour l'apôtre Jean. Amen. Pour cette belle émission Pain de vie. Il est l'initiateur de cette émission. Merci à la radio Méga FM, la fréquence du Nord 88.9. Merci à tous les auditeurs qui étaient là. Et donc à Ronny, notre frère Ronny, pour cette radio Méga FM. Donc nous allons clôturer par la prière et dire merci Seigneur mon Dieu Père, nous te bénissons. Merci pour ce que tu as fait ce soir. Nous croyons que cette émission a apporté un plus à quelqu'un qui avait besoin d'entendre ta parole et d'entendre qu'il peut être le sel et la lumière dans le milieu professionnel. Nous te bénissons pour ce que tu vas accorder dans le nom puissant de Jésus. Amen. Donc je vous dis au revoir. Au revoir.
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0: Bonjour à l'émission Si Bon Dit. Bon, vous êtes ici avec nous à cette belle émission qui parle de cuisine, qui parle de terroir, qui parle de tout ce que vous avez autour de chez vous. Pas simplement ce que vous avez cultivé, mais de jardin créole. Vous l'avez deviné, l'émission d'aujourd'hui parlera du jardin créole. Vous pourrez prendre contact avec nous au 05 90 23 17 11. Vous avez entendu la voix de Patricia et Christelle qui sont avec nous. Bonjour,
1: Salut, salut.
0: bonjour Christelle.
1: Bonjour à toi Gilles, bonjour Patricia.
0: Bonjour Patricia.
2: Bonjour tout le monde.
0: Bonjour chers auditeurs.
1: Bonjour chers auditeurs.
0: Christelle, Patricia, sois radieux. Je suis contente d'être là avec vous. Je suis sûr que vous êtes connectés avec nous chaque premier jeudi, retenez bien, et troisième jeudi du mois. Ce mois-ci va être spécial parce que cela va être eh bien la dernière de la saison pour recommencer plus tard en septembre. Donc août, retenez bien, il y aura des rediffusions de l'émission, mais en août, nous ne serons pas en direct. Restez connectés aussi sur le Facebook où nous publions à l'avance les thématiques. Aujourd'hui, nous allons parler de jardin créole. Mais en plus de cela, regardez bien, aujourd'hui, nous avons quelque chose de spécial.
2: Spécial.
0: Parce que nous allons aller à votre
2: rencontre.
0: Nous allons vous rencontrer. Qui va vous rencontrer? Christelle est déjà préparée avec son matériel professionnel pour vous rencontrer. Et on va sortir et aller chez l'habitant, c'est-à-dire chez vous. Et on va vous demander comment est-ce que vous faites avec votre jardin créole, si vous en avez un, qu'est-ce que vous avez là-dedans, comment vous le préparez. Donc, ça va être spécial jardin créole aujourd'hui avec vous. Donc, restez connectés. Premier et troisième jeudi du mois, de 9h à 11h. 9h à 11h, voilà. Premier et troisième jeudi du mois. Très bien. Donc, jardin créole, c'est ça.
2: Et on n'oublie pas aujourd'hui notre invité spécial, n'est-ce pas?
1: Oui.
2: Christelle sera chez vous. Nous restons ici et nous avons notre invité spécial que vous connaissez déjà, mais on vous laisse encore la surprise.
0: Et tout à fait.
1: Ah d'accord, ok. Alors moi ce que j'aime, c'est vraiment parce que quand je regarde tout ce matériel qui a été branché à mon portable, je me dis, waouh, ça me fait penser au tourcycliste de la Guadeloupe. Quand les gens viennent, on parle et tout. Donc là, je vais me rendre chez deux personnes. Elles savent déjà que je viendrai les voir. Je vais leur poser quelques questions. Vous serez à même d'entendre, mais c'est malheureux. Vous ne pourrez pas voir ce qui se trouve devant la maison de ces personnes.
2: Autour de la maison.
1: C'est achalandé de chez achalandé. Mais je vais faire un effort pour vous décrire un peu le lieu, pour que vous puissiez vous imaginer le lieu. Le lieu où je me trouve, Sens Bertrand, oui, mais où? Précisément, qu'est-ce qu'il y a près de cette maison, autour de cette maison et tout. Donc, je ferai de mon mieux.
0: C'est très bien. Et peut-être que tu peux prendre deux photos.
1: Je vais prendre deux ou trois photos.
0: On peut partager sur le
1: Facebook je prendrai la photo de la personne que je vais interviewer et vous pourrez voir.
0: Excellent. Vous voyez, c'est dynamique, c'est passionnant, c'est intéressant. Donc, préparez votre jardin, hein. Mettez votre belle casquette, mettez aussi un petit jus aussi pour nous accueillir et nous venons vous voir dans un instant parce qu'il faut être près de chez l'habitant. Très bien. Et alors, le jardin créole, qu'est-ce que l'on appelle jardin créole? C'est quoi ce jardin créole? Alors, on dit que les origines du jardin créole viennent un peu du mélange des traditions des Amérindiens. Aussi de ceux qui vont conquérir les îles, puisque vous n'avez pas simplement des jardins créoles ici en Guadeloupe. Vous avez des jardins créoles aussi dans l'Amérique latine et dans les Antilles petites comme les grandes Antilles. Et donc, vous savez, à l'époque, il y avait, quand on était à Saint-Domingue, les Taïnos, c'était des Indiens. Et nous sommes à peu près dans les siècles, 15e siècle, et ceux qui sont passionnés d'histoire vont savoir qu'il y a eu des jardins pas créole, comme on l'appelle maintenant, mais des jardins qu'il y avait à l'époque. Et donc, ça s'est développé au cours du temps et on va voir au cours de l'émission d'autres éléments sur ce jardin créole. Et nous avons des questions avec notre invité que nous lui avons adressé et il aura beaucoup à dire là-dessus. Donc, jardin créole, c'est ça la problématique.
1: Et le jardin créole, c'est une très bonne chose parce que lorsque j'entends j'entendais parler ma grand-mère et quand j'allais aussi, j'ai eu l'occasion d'aller dans ce jardin que ma grand-mère avait lorsque j'étais âgée de 8 ans, 8-10 ans à peu près. Il y avait de tout, il y avait des pastèques. Nous avions plaisir à récolter les pastèques. Chaque fois que j'avais des pastèques, ça me fait penser à la récolte que j'ai eue avec mon grand-père. Pour manger la pastèque, on laissait tomber exprès. Et on lui disait, elle est tombée, qu'est-ce qu'on fait? Il nous disait, ben, manger. Alors on disait, ben, d'accord. Comme si, d'après nous, on faisait exprès de laisser tomber la pastèque pour pouvoir la manger. Il y avait des ignames. Grand-père, lorsqu'il récoltait des ignames, le dépôt était rempli. Donc, il vendait, il donnait aussi. Nous avions quoi encore? Nous avions, paupiers, nous avions madère, nous avions des fruits. Il y avait papaye, il y avait plein d'autres choses, patates douces. Enfin, c'était magnifique. J'ai eu l'occasion de voir. Que du côté paternel, que du côté maternel, un petit jardin créole.
0: Il y a quelque chose qui m'a toujours intéressé dans le jardin créole. C'est à savoir, un certain nombre de fois, on plante des espèces, en patouille, on mélange tout, etc. Il y a des herbes hautes, il y a des plantes aromatiques, médicinales, là-dessus. Mais j'ai toujours voulu connaître la science de comment associer telle ou telle plante pour qu'il y ait vraiment une harmonie. C'est-à-dire, vous connaissez un peu ce qu'on appelle lorsqu'on plante en diversification des cultures. Ça permet d'optimiser le rendement de terre. Et aussi, certains insectes sont présents lorsqu'il y a uniquement un certain nombre de plantes qui sont là ou pas. Permettent à la pollinisation de prendre place. Parce qu'on a dit qu'on est dans une époque où il y a une disparition des abeilles.
2: Par exemple.
0: Ou des insectes pollinisateurs qui permettent vraiment d'avoir un rendement intéressant. Donc, je me suis toujours posé cette question de comment faire. Et j'avais un cahier, je ne sais pas où je l'ai mis, parce que j'avais appris avec ma grand-mère toutes les plantes et comment il fallait les planter. Il fallait faire attention, certaines avaient besoin d'être plantées plus près d'un cours d'eau, elle me disait, parce qu'il y avait une petite mare qui n'était pas loin. Donc, il fallait planter celle-ci un peu plus là pour éloigner les moustiques. Qui pullulait un certain nombre de fois. Et donc, il y avait toute cette science-là. Et je veux vraiment savoir, et on va avoir des réponses tout à l'heure. Sûrement des réponses.
2: Sûrement.
0: Pour savoir comment faire.
2: Agencer. Pour que l'un soit à l'aide de l'autre.
0: C'est cela. Voilà.
2: Protecteur.
0: C'est ça.
1: C'est toujours ce que j'ai entendu quand on plantait. Il ne fallait pas que les insectes. Si les insectes devaient manger A. Les insectes B étaient là pour empêcher aux insectes de manger A. Et B, c'est s'occuper de B. C'était ça.
0: Voilà,
1: et ça me fait penser, ça me fait penser à la société d'aujourd'hui. Nous avons perdu ça, malheureusement. Mais savoir être dans un jardin qui est le monde, qui est un espace, ça peut être le monde, la maison, l'entreprise dans laquelle je travaille. Nous sommes tous différents, mais nous sommes là l'un pour veiller sur l'autre, pas surveiller, l'un pour veiller sur l'autre et l'aider à croître,
2: à grandir,
1: à évoluer en même temps que moi j'évolue.
2: Dans les meilleures conditions.
1: Ça évite la jalousie, ça évite l'égoïsme, ça évite beaucoup de choses, mais bon. Voilà, le jardin créole apprenait ça aussi, à savoir être humble et accepter que l'autre évolue plus rapidement que moi, et moi je suis là pour l'aider à évoluer sans les attaques de ce monde ou les attaques,
2: Docteur Henri-José.
1: Et moi je suis là pour l'aider à évoluer sans les attaques de ce monde ou les attaques.

0: planter. On disait aussi que c'était la bouée de sauvetage du pauvre. Lorsque vous n'aviez pas de quoi acheter, vous aviez toujours un petit de quoi qui poussait dans l'arrière du jardin. Un bananier
1: toujours
0: qui était là et qui vous donnait. On a perdu ça maintenant, on bétonne tout ce qu'il faut bétonner. On n'a rien pour pouvoir s'alimenter par soi-même. Et on se rend compte qu'on a peut-être fait une erreur de société en mettant du béton partout parce que ça nous embêtait de couper.
2: De désherber. Mais si on avait bien agencé, on n'aurait pas eu besoin de désherber autant. Le propre du jardin créole, en fait, ce n'est pas d'avoir une culture de didiame, culture, c'est d'avoir un peu de chaque, comme disait Gilles, qui nous permette de mettre quelque chose dans le canari.
1: Au moins de help, comme dit maman, au moins de help.
2: Nous permet de manger avec la famille.
1: Au moins de help. Voilà, nous avons problème, moins de help. Nous avons habité en bas là, au jardin là. 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
2: et ou kwa di ou kwa pran yi moun kwa yi fouye yi deye kaz la voilà. C'est le propre du jardin kri du en fait nou bayon non moderne
1: oui jardin kri
2: men non c'était un
1: ti lopente
2: deye kaz la
1: mais là tout moun yi wale.
2: Oui, mais heureusement que les gens prennent conscience. Heureusement aussi qu'il y a des associations qui prévalent à ce genre de trucs-là. Les gens prennent conscience qu'il faut absolument qu'on ait quelque chose, pas loin de chez nous en tout cas, sinon derrière la maison. On t'y prend beaucoup son, on t'y prend savon, on t'y prend d'angol, on t'y cadre help, on t'y égigo mon capoussé, on t'y teint, on t'y persil, on t'y cive. Alors toi, ça c'est tellement belle ou en cuisine là, ou qu'a fait manger là, on fait ça hier. Ça fait un plaisir. En sortie de casse là, qui j'en ai agrémenté et prend moins et fille à peur moins, en partie de casse là, prend mon sautin en mettant un canari en moins.
1: Voilà.
2: Et donc c'est non seulement. Non seulement que.
1: Fémé.
0: Et ça,
2: j'avais laissé
0: donc il y a, tu disais que autour de la maison, tu étais en train de préparer quelque chose.
1: Oui, moi aussi, ça m'arrive.
0: Tu vas aller chercher quelque chose, enfin une plante.
1: Une plante pour aromatiser ton plat. Moi, j'ai bois d'aine. J'aime bien aller prendre deux feuilles de bois d'aine pour mettre quand je fais un poisson, une viande, je mets, ça aromatise. Maintenant, là, j'ai pu enfin, merci Seigneur, j'ai fait maintenant que j'ai planté. Je peux l'utiliser aussi dans des sauces. Autour de la maison, c'est super, franchement, j'ai pas de problème avec ça, elle a raison.
0: Et il y a quelque chose qui est important, personne ne va s'empoisonner soi-même.
1: Ah, d'accord.
0: Alors, j'envoie peut-être une pierre dans la soupe, comme on dit, mais il faut, faut le dire, personne ne va s'empoisonner soi-même intentionnellement,
1: d'accord.
0: Au moins.
1: Hein. D'accord. Hein?
0: Lorsque vous faites votre jardin, vous savez que vous n'avez pas mis des choses qui risquent de tuer votre famille et vous-même. Et c'est ce qui donnait une garantie. Mais dans ce monde-là où il faut produire beaucoup, beaucoup, et où la terre, un certain nombre de fois, ne peut pas produire tout cela. Il faut, et ça, c'est une réalité. On doit produire, on a beaucoup d'excédents aussi, parce que les magasins jettent pas mal de fruits et de légumes qui sont passés. Et on arrive à une société de surconsommation. Parce qu'on produit ce dont on n'a pas besoin. Autour de chez soi, plus ou moins, disaient un certain nombre d'experts, lorsque nous plantons, nous savons que nous en aurons besoin en général, à moins que, voilà.
1: Tu sais, hier soir, j'étais sur le point d'aller me coucher, sans faire de publicité aucune, mais quand même, c'est intéressant que tout le monde aille. J'aurais aimé que tout le monde y aille, parce que le projet que nous avons de parler de manger local rentre vraiment dans cette optique de l'émission que j'ai vue hier soir. Mais sans publicité aucune, sans aucun, il y a rien derrière. Cache investigation hier soir, c'était l'arrière cuisine de nos industries, les aliments sur
2: raffinés.
1: Pas plus que ça, c'était les aliments. Oh mince, les aliments qu'on a super transformés. Et on a parlé hier soir. Ils ont parlé de plusieurs associations d'entreprises qui s'associent avec les lobbyistes de ce monde pour dire que les aliments que nous

0: cerveaux ne sont pas surtransformés. Non, je vous incite à aller regarder cette émission avec Élise Doucet. C'est une femme, c'est une investigatrice, une journaliste qui est carrée. Et elle pose des questions qui, quand même, valent le coup d'avoir des réponses et elle insiste. Tout cela pour dire que hier soir, j'ai vu que dans l'arrière-cuisine de nos entreprises, il y a une malbouffe qui est de manière
1: institutionnalisée.
0: Merci pour qu'on puisse être malade. Juste un exemple pour vous faire un tout petit peu peur. Juste un exemple. Ils ont parlé de l'hexane. L'hexane, c'est un gaz qu'on trouve dans le pétrole. Ce gaz-là, on le trouve dans le poulet. Ce gaz-là, on le trouve dans le lait.
2: Eh bien bon.
0: Ce gaz-là, on le trouve dans le lait des bébés. Et on le trouve dans le beurre. C'est pour cette raison que je vous dis, allez regarder, vous verrez si je mens ou pas. Et ils ont fait l'expérience sur un groupe de 4 souris. On monte bien. Premier groupe, une goutte d'hexane. Non, pas d'hexane. Une goutte, je crois, oui. Ça va, elles ont bien tenu. On a augmenté le dosage. Elles ont commencé à avoir des problèmes au niveau des reins. Et nous avons beaucoup d'insuffisances rénaux en Guadeloupe. Au niveau d'obésité, au niveau du cerveau qui a rétréci. Et ensuite, on a dans notre troisième groupe un petit peu plus.
2: Oui.
0: Elles sont toutes mortes. Tout ça pour dire que dans l'hexane, ils ont donné un certain pourcentage. Et ils font semblant de donner les 0,08 mg dans le lait. On a beaucoup plus d'hexane dans le lait des bébés qu'ailleurs. Pourquoi il y a dans la viande? Parce que les bêtes mangent quoi? Des produits de soja raffinés
2: qu'on donne. Transformation.
0: Et dans cette émission, il y a un homme qui nourrissait les cochons, les porcs. Et il a demandé à ce qu'on puisse analyser ce qu'il donne à manger. Je puis vous dire qu'il y avait plus de 16 000 g d'hexane dans ce qu'il donnait à manger à ses porcs. Et le porc est mangé sous toutes les formes. Jambon, saucisse et tout ce qui s'ensuit. Donc imaginez la quantité d'hexane que nous accumulons, que nous ingérons. Mm-hmm. Maintenant, si nous produisons nous-mêmes, et vous voyez une émission aussi pour enfants, c'est pas sorcier. J'aime beaucoup cette émission.
2: Pas mal, vous voyez, avec Gianni, c'est ça?
0: Gianni, il a été justement, on lui a tapé des doigts parce qu'il a dit le mot surtransformé. Il ne faut pas parler d'alimentation parce qu'on va être rayé de la surface de la terre. Et lui, on lui a envoyé un courrier au ministre, on lui a envoyé un courrier disant pourquoi vous avez dit ce mot? J'espère que c'est juste une erreur de votre part. Alors que ce qu'il dit est vrai. Et il disait simplement évitez d'aller manger ce type d'alimentation. Consommez tout chez vous. Faites vous-même. Vous voulez faire des nuggets, faites vos propres nuggets. Vous voulez faire vos steaks, faites vos propres steaks. Allez chez le boucher, je ne sais pas, trouvez quelque chose, mais faites vous-même. Comme ça, vous n'aurez pas la quantité de produits que l'on trouve dans les supermarchés. Donc, nos grands-parents l'avaient compris.
1: Sans le savoir.
0: Parce qu'ils ne savaient pas qu'actuellement, on aurait eu tous ces grands supermarchés actuellement. Mais ils l'avaient compris au début. Produis ce que tu dois produire autour de chez toi. Parce que tu ne vas pas te tuer. Tu vas te faire que du bien.
1: Consommer local.
0: Consommer. Donc je vous promets.
2: C'est ça consommer local, véritablement.
0: C'est ça.
2: Ce n'est pas uniquement.
0: Consomme c'est ce que toi tu produis.
2: Ta maison, ce que tu produis. Oui. Là-dessus. Ça donnait, vous savez, il y a un côté aussi de bienfait. Souvent, on dit beaucoup dans les activités. Et on a besoin de couper. Et certaines personnes me disaient. Derrière chez moi, c'est là que je trouve un petit peu de
1: répit
2: pour pouvoir sortir un peu de l'activité et d'être avec la main dans la terre,
1: dans l'élément
2: lui-même. Et ça te donne une coupure avec l'agitation anormale d'une société qui est aussi
0: survoltée,
2: faite pour pouvoir plus travailler. Et abîmer sa santé en mangeant ce dont on a soi-disant besoin, puisque on n'a plus le temps de préparer ce qu'on doit préparer.
1: Les produits laitiers sont nos amis tous les jours.
2: Tiens, ça veut dire quelque chose.
0: On ne le dit plus. Ils ne le disent plus. Oui, je me prépare. Allez, le chef a dit que je dois me préparer.
2: Très bien, très bien.
0: Donc, attention à vos marques. Prêt?
1: Parti.
0: À plus tard, les amis.
2: Plus tard, très bien. Donc, Christelle vient à votre. Rencontre, préparez-vous, elle arrive dans un instant. Très bien.
1: Attention.
2: Excellent, donc vous restez connectés là-dessus, pour pouvoir échanger avec nous.
3: Attends.
2: Oui.
3: Ah, ok.
2: Donc, certains nombres de questions restent à notre esprit et qui vont être peut-être tout à l'heure abordées par notre invité. Concernant le jardin créole, est-il seulement un potager? Ce sont des questions qu'on lui a posées aussi. Hein. Le désordre apparent du jardin créole est-il vraiment du désordre? Mais le jardin créole est-il forcément situé autour de la maison? Quel bénéfice est-ce qu'il y a à avoir un jardin autour de la maison? Pourquoi parle-t-on de jardin multi-étagé certains nombres de fois? Quelles sont les principales origines historiques du jardin? D'où ça vient? Est-ce que c'est une pratique qu'on trouve partout ou une pratique que l'on trouve uniquement dans certains nombres de pays? Le jardin créole aussi est un patrimoine, c'est clair. Quelles plantes faut-il planter pour notre santé? En fonction aussi des maladies que les gens ont. Souvent, on peut planter sans tenir compte aussi des difficultés particulières qu'une personne a dans son foyer.
1: Quoique.
2: Qu'en penses-tu?
1: Quoique, ça a été vérifié que certaines plantes poussent autour de certaines maisons et pas autour de d'autres.
2: Ah, dis-moi,
1: il se dit, notre invité tout à l'heure pourra peut-être nous le dire,
2: oui.
1: Il se dit que si ça pousse autour de chez toi, c'est que quelqu'un dans la maison en a besoin. Et il s'est avéré à plusieurs reprises déjà que je ne peux pas vous citer de quelle plante il s'agissait. Oui. Il s'est avéré qu'il y a des plantes qui ont poussé autour de certaines maisons. Les gens ne savaient pas pour les gens, ils étaient en santé. Et quand ils ont fait des recherches biologiques et autres, ils se rendent compte que cette plante-là qui s'est vertuée à arracher, à couper, est bonne pour aider à l'amélioration de leur santé. Donc, la nature, la mère nature, hein,
2: oui.
1: La mère nature, par quel mystère, nous ne savons pas, mais c'est pour voir. On est des croyants aussi, et je veux croire que le Créateur a créé pour que nous soyons en santé, par ce que nous mangeons, par ce que nous cultivons. Je me dis même pas forcément par ce que nous mangeons, que par ce que nous mangeons, mais par ce qu'il y a autour de nous.
2: C'est intéressant cela, c'est très beau. Et le fait de penser que... si la plante pousse autour de la maison, c'est qu'il y a
1: un besoin
2: de quelqu'un qui est dans la maison. C'est très bien trouvé et bien dit, parce que ça donne envie de trouver la plante qui va aussi, ou l'ensemble des plantes, puisque l'être humain est si complexe.
1: C'est ça.
2: Et il a tellement de besoins qui doivent s'harmoniser que l'on doit trouver cela. Donc n'oubliez pas, vous pouvez nous appeler hein, sur la radio Méga FM. Vous avez le numéro en tête sûrement,
1: 0590 23 17 11
2: sur la radio. Appelez-nous, dites-nous comment vous faites vos jardins créoles. Qui vous a appris à le faire? Est-ce que vous avez développé aussi eh bien, un savoir-faire en la matière? Très bien, ben, nous sommes maintenant en ligne avec Christelle qui est partie en mission pour rencontrer les habitants. Bonjour Christelle. Bonjour Christelle.
3: Bonjour, vous m'entendez?
2: Bonjour, on t'entend.
1: On t'entend très bien.
3: Super. Alors bonjour, je suis avec monsieur.
4: Franciscain François.
3: Monsieur Franciscain François, je suis devant chez lui. Et il va me parler de certaines choses qui se trouvent autour de chez lui. Ouais. Donc il me parlait de... ça c'est quoi? C'est quel arbre ça?
4: L'immortel.
3: Et qu'on va faire éveil?
4: Eh bien, on va faire un bain éveil, on va faire 10 ans, enfin, bon pour la santé.
3: Et bon pour la santé.
4: Ouais.
3: Quand on est encore au Akaza, qui nous aille ça?
4: Là, ça c'est...
3: La louée. Qu'on va faire éveil?
4: La louée là, il bon pour tout. Cancer, pour tout bitin même.
3: Pour tout bitin, ouais, pour nettoyer ouais, en ouais, dedans
4: ouais,
3: encore.
4: Ouais, voilà.
3: Et quand encore, on y...
4: Ça là aussi, c'est...
3: Qui laisse là? Oui, qui nous aille?
4: nous a essayé d'échapper moi, mais bon, il est bon pour là où on a un problème de santé.
3: Oui. Après, c'est pas grave, c'est pas grave. Nous, qu'est-ce que ça fait? Nous l'avons tout moment. Mais en tant que vous parlez moi de toi, vous parlez moi là, tout à l'heure, la grande ambassade là. Est-ce que vous êtes qui
4: fait au tuer? Oui, il est bon pour la grande ambassade là.
3: Oui.
4: Il est bon pour là où on est.
3: Pourquoi faire diabète? D'accord. Ok. Et ils ont-ils goût en main?
4: Oui, oui,
3: oui. Et qu'a poussé à Don Belfort?
4: Oui, oui, oui.
3: D'accord. Et on y doliprane, aussi, moi.
4: On y doliprane et on y épéral.
3: D'accord. Ouais. Donc, tout ça, c'est plantes. Alors, ce sont les plantes qu'il a au niveau médicinal.
4: Médicinal.
3: Maintenant, nous allons parler de ce qu'il mange. Qu'est-ce qu'il a comme plante comestible? Alors, quand on y comme plante, à quoi voir?
4: Ça.
3: Zaboka. Pourquoi faire des abocats là?
4: Eh bien, on va manger.
3: En pigeon.
4: On peut manger en salade, on peut manger en toute manière.
3: En toute manière.
4: Ouais, ouais.
3: Ok.
4: On y salade aussi, c'est.
3: Quinoa, ouais. Pomme d'eau, c'est pomme d'eau, hein? Pas pomme d'eau? Pomme malaka?
4: Pomme malaka.
3: Pomme malaka. Ok. Quand on y est encore. Oui, il est bon pour faire. Oui, il est bon pour faire.
4: Continuer en variété. Les chi, mais son variété.
3: Ah, les chi, ok.
4: Son variété, il n'a pas fait beau plant, mais il est tout petit, mais il a fait très sucré, très bon pour la santé.
3: Ah,
4: il voit les chi là-même.
3: Oui.
1: Christelle, les chi là qui intéressent, moi, Hans Bertrand.
3: Mais moi aussi, quand on les chi Hans Bertrand.
1: Qui chante ça,
3: là. À quelle alors, où l'aille? Oh, on l'est. Oui, oui, on va faire attention. Donc, je suis monsieur Sisquin. Voilà. Ça, c'est les chis.
4: Mais il y a qu'à faire un lot même.
3: Voilà. Couper, parce que déjà qu'à monter. D'accord. Mais quand on va, depuis couper, il y a c'est quand on
4: va. Pour l'instant, il faut qu'on va, mais qu'il va.
3: D'accord.
4: Qu'il va, ouais.
3: Ok, on va voir nos cerises.
4: Ouais, cerises là, ouais.
3: Alors, cerise, qu'est-ce qui est bon, Adam?
4: Eh bien, cerise-là est bon pour vous faire jus.
3: Voilà.
4: Ouais, ouais, voilà tout ça. Ouais.
3: Et on est au
1: vitamine C.
3: Vitamine C, vitamine C en pangal, ouais. Avec la cerise. Il a aussi carambol. Et il a aussi.
4: Carambol.
3: Carambol.
4: Voilà, ça c'est. Ça là, c'est. Il va créer dendé.
3: Ah, on peut dendé ça?
4: Vous pas fait. Mais, ouais.
3: Première fois qu'on va plus dendé.
4: Ouais.
3: En quelle fait photo là, papa? Et t'as là.
4: T'as là, par contre, on va connaître madame, moi, si je connais bien.
3: Là, vous mettez son vépelé.
4: Ouais.
3: Il casse son ça. Vépelé. Il casse son vépelé là. Ouais, vépelé.
2: C'est quoi? Qu'est-ce que ça y est, vépelé? Expliquez-le.
3: Vépelé. Alors, vépelé, c'est quoi?
4: En fait, si je vais parler, je ne vais pas connaître les vertus, je ne vais pas connaître madame, je vais connaître ça.
3: Son antimicrobien, très puissant, très efficace, antifongique aussi, qu'on utilise les Indiens pour. Ils ne mangent pas les VPL, mais on l'utilise comme médicament.
4: Ouais.
3: Donc, ça ne fait pas entrer dans les plantes médicinales.
4: Ouais.
3: Donc, voilà un peu autour du jardin.
4: Ouais.
3: Il a des mangues aussi.
4: Oui, oui.
3: Il a mangue.
4: Ah, ouais.
3: Voilà derrière. Ouais. Il a mangue. Et bois d'aine.
4: Ouais, ni boisden.
3: Donc il a de quoi manger.
4: On a des abricots aussi.
3: Les abricots pays.
4: Ouais, abricots pays.
3: Ouais, d'accord. Ouais,
4: il faut pas faire.
3: Voilà. Donc il a ce qu'il faut pour manger et il a ce qu'il faut aussi pour se soigner autour de chez lui.
4: Ouais.
3: Donc il a grenobafeille, il a doliprane, il a des avocats, il a immortel, il a aussi. Ah, qui n'a ça? Ça, c'est orchidée.
4: Ouais,
3: orchidée ou vanille?
4: C'est un orchidée, il va faire vanille.
3: Ah, d'accord.
4: Il va faire vanille. Ok.
2: C'est
4: orchidée.
3: Oui.
2: Une autre question. Qui est-ce qui apprend? Il apprend, il fait jardin créole. Laisse-nous un monde.
3: Qui est-ce qui
4: apprend? C'est grand-mère, madame, moi.
3: Ok.
4: Il a décédé, mais c'est il apprend, il fait ça. Alors, moi, c'est ça, moi, c'est ici.
3: Oui.
4: Ben, c'est, il a pas mis fait, il a pas mis toutes ces plantes-là.
3: Et il a pas mis planté au wakaza.
4: Oui, il a pas mis planté au wakaza.
2: Et qui j'ai montré au ça? Qui, Kaizio?
4: par contre, c'est rien qui dit que tu peux des détails là avant.
3: Ah, c'est madame là qui nous t'a fait. Parce que je peux vous dire une chose, c'est, on va penser que, on va se dire, bon, il y a beaucoup.
4: Il y a les biscuits aussi. Il y a les biscuits aussi, on peut faire
3: juillet avec. Oui, et on va laver chivé à aussi, voilà, avec son shampoing international.
4: Voilà.
3: Mais c'est super bien agencé, même si on se dit qu'il y a beaucoup. Mais c'est toutes les plantes sont l'une à côté des autres.
4: Oui.
3: Et je peux vous dire qu'il n'y a aucune qui est en concurrence vis-à-vis de l'autre.
4: C'est ça,
3: elles poussent bien, elles sont bien vertes, elles sont bien là, tranquilles. Les arbres sont un à côté et les plantes sont dans des pots.
4: Il y a aussi
3: et tout est beau, franchement. Je vais faire une photo. Ça c'est qui ça?
4: Ça là c'est là où on va faire thé et pour faire. Et après là le pour laver pour.
3: Ah oui, qui non? Et ah oui.
4: C'est bien ça, chien d'un.
3: Donc voilà, je remercie monsieur Maximin. Et quand on y a dit nous, quand on peut dire nous.
4: Eh bien, sans peut dire, c'est parce que vous avez réussi tout ça, donc à faire. Et tu as de là à côté, moi, et Oni, c'est bon, moi, c'est famille.
3: Ah, bien, super.
4: Oni, oui.
3: Ah, bien, ok. Eh bien, merci.
4: Ouais.
3: Et on se dit à tout à l'heure.
2: À tout à l'heure, ben on te laisse continuer.
3: Oui, je me dirige, je vais faire d'abord des photos et je me dirige vers mon deuxième intervenant. Si je le trouve. Manque à quoi est-ce parti d'après moi, manque à garder. Manque à garder.
4: Ok.
2: Très bien, merci d'être. Vous avez vu, nous avons vu nos autres. Donc, si ils ont été jardins, ils ont bien préparé un petit bitin et garder qui j'en aux autres expliquer nous. Qui monde qui montre les autres qui j'en fait jardin criole aux autres, qui monde qui montre les autres qui bitin faut aux autres planter, qui plante, qu'a faut faire, qu'a faut arracher, qu'a faut pas arracher. Garder bien ça, zoni, qui monde qui montre les autres et nous qu'a venir poser autres des questions à cause aux autres même. Donc, ouvert portail là déjà hein, préparer tes sourires aux autres et puis à ce que nous qu'a venir voir les autres pour que ça va.
1: Alors, chez M. Franciscain, il y avait le Vepele.
2: Vepele, oui.
1: Le Vepele, c'est ce qu'on appelle Nîm, dans le nom scientifique, le Nîm.
2: Comment tu écris cela?
1: N-E-E-M.
2: Ah.
1: Ouais. Donc, c'est un stimulant pour la circulation sanguine et cette plante favorise la croissance des cheveux. Souvent, on l'a dans le commerce en termes d'huile de nîmes. Et donc, c'est fait bon pour la croissance des cheveux et limite leur chute. Yes, c'est ça. Mm-hmm. C'est exactement ça. Ce qu'on a chez nous, on l'appelle Vepele. C'est exactement la même chose. On nous dit que le nîmes est un soin qui peut être aussi utilisé en cas de pellicule. Il élimine les cellules mortes dues aux irritations pour des cheveux plus épais et plus fourbes. Alors, chez nous, on utilise le Vepele comme purin pour pouvoir nettoyer nos arbres. Donc, il y a une macération à faire. On parle de 10 kilos, hein, 10 kilos de feuilles à mettre en macération pendant un certain nombre de jours, je me rappelle plus trop. Et après, on pulvérise sur les plantes, ça éloigne les nuisibles pour nos plantes. Ça, c'est l'usage en Guadeloupe. Il y en a peut-être d'autres, mais je ne me rappelle pas. C'est bon aussi pour laver les animaux. Laver les animaux, les agriculteurs l'utilisent beaucoup pour laver leur bœuf. Voilà.
2: Donc, c'était, là, c'était ça, le nîmes. C'était le nîmes ou Vepele.
1: Mm-hmm.
2: Vepele qui est utilisé dans bon nombre de choses. Et vous utilisez le Vepele pourquoi? Vous pouvez nous appeler, n'hésitez pas. Vous nous envoyez un message sur le Facebook. Quelle est l'utilisation que vous faites du Vepele?
1: D'accord. Nous avons aussi chez M. Franciscain eu des cerises. Les cerises, c'est une source, les cerises d'ici surtout, La teneur en vitamine C est plus importante que les cerises que nous trouvons autre part. Donc la cerise, c'est un antioxydant. Vous vous rappelez ce que je vous ai dit concernant les antioxydants? Les antioxydants sont là pour empêcher la destruction rapide de nos cellules qui s'oxydent La vitamine C aussi est bonne pour notre immunité, pour renforcer notre immunité. Et la vitamine C sert à absorber le fer. C'est un conducteur du fer. Alors, quand nous rencontrons, nous avons des personnes qui sont anémiées, le médecin prescrit du fer. Mais le fer ne peut pas être prescrit tout seul. Il faut avoir la vitamine C aussi qui permet de fixer le fer. Voilà. La vitamine C permet de fixer le fer. Donc, vous êtes habitué à ce qu'on nous dise qu'en période d'hivernage, c'est nous, c'est quand il fait frais, quand il pleut beaucoup.
2: Oui,
1: quand période de grippe. Oui, ça nous manque en effet.
2: Manque beaucoup, là, maintenant.
1: Quand en période de grippe, d'état grippal, de syndrome grippal, vitamine C, d'accord, pour renforcer l'immunité, pour augmenter notre taux de défense. Vitamine C.
2: Le
1: trouve entre autres dans les agrumes, dans les cerises. Quand on a une bonne cerise de chez nous qui a pris du soleil, qui a pris la pluie pour l'engorger de jus et qui a pris le soleil, on a un médicament. Un
2: médicament fait
1: naturel,
2: sur mesure.
1: Fait sur mesure.
2: Fait sur mesure pour nous.
1: D'accord.
2: Hein.
1: Alors, qu'est-ce que tu peux nous dire encore de la naissance ou de l'institution du jardin potager ou du jardin alentour à Casanou?
2: Alors, c'est quelque chose qui est historique, on le disait. Il y a des recherches qui sont maintenant bien connues. On dit qu'au temps de l'esclavage, sur les domaines de plantation, les propriétaires aussi, hein, vous savez, mettaient à disposition des terres pour que les esclaves puissent cultiver des vivres. À un certain moment, on leur donnait cette possibilité de cultiver autour de chez eux un certain nombre de plantes là-dessus qui permettaient de se développer. Donc certains propriétaires accordent donc aux esclavagisés la possibilité de faire cela. Et ça va se développer au fur et à mesure. Alors il y a plusieurs cultures qui se sont mélangées en Guadeloupe. Il y a des cultures européennes, il y a des cultures indiennes, il y a des cultures africaines qui vont se mélanger pour pouvoir donner aussi une manière de mettre un certain nombre d'éléments dans son jardin.
1: Mmh.
2: Exactement.
1: Mmh.
2: On appelle ça dans certains nombres de pays autour de nous, Bocaille, Martinique, on appelle ça lacou en Haïti et créole aux Antilles et la Réunion. On retrouve donc le modèle de jardin créole hérité d'un passé. Hein, et qui s'est installé. Donc, ce sont des éléments qui sont importants là-dessus. Nous allons donner des détails juste après l'appel avec Christelle qui est en direct. Oui, allô, bonjour Christelle. Comment vas-tu? Allô? Es-tu connecté avec nous?
5: Vous m'entendez?
2: Nous t'entendons. Oui. Oui, tu es en direct.
5: Ok. Je suis avec Monsieur Danette. Alors, lui, par contre, il a un jardin qui n'est pas pareil que celui de M. Maximin. Il a beaucoup de fruits à fuiter.
2: Ah.
5: Il va nous dire ce qu'il a autour de chez lui.
2: Très bien.
6: J'ai des croyants, j'ai des jardins. Avocat,
5: il y a au sol. Ah,
6: ouais, il y a mon bain.
5: Wow.
6: Et ça pourrait faire jouer avec ça.
5: Noni,
6: abricot. Et j'ai quoi encore?
5: Cocotier, c'est bon?
6: Ouais, cocotier. Et qu'est-ce je suis retiré.
5: Bananier.
6: Ouais, bananier. Et quoi encore
5: Bonadier. Oui.
6: J'avais planté ça sur plutôt pour les enfants. Pour que les enfants puissent pas aller ailleurs chercher et on va trouver tout ça.
5: Chez papa. Et quels sont les bienfaits de tous ces fruits-là? Est-ce qu'ils ont une particularité? Est-ce que ce sont des fruits, des arbres que vous avez choisis parce que vous aimez ou parce que vous savez qu'ils ont des arbres à certaines propriétés pour la santé ou pourquoi?
6: Non, mais je ne sais pas encore si j'avais une propriété,
5: oui.
6: Mais j'ai toujours mis dans ma tête que demain ou après-demain,
5: oui.
6: Si j'ai quelque chose, une terre et puis je vais planter pour mes enfants. Si j'ai des enfants demain,
5: oui.
6: Je vais faire pour les enfants. Et puis, c'est ce que j'ai pensé quand j'étais gamin, c'est ça que je faisais, d'aller dans les bois chercher, manger.
5: Ouais.
6: Et donc, j'ai pensé demain ou après-demain. Parce que j'ai toujours pensé demain ou après-demain.
5: J'aime l'idée, vous voyez, il a dit quand il était petit, il allait dans les bois chercher. Et là, il s'est dit, quand il aura, si jamais il en a, mais il pensait à déjà. C'est très bien ça. Anticiper. Je vois une dame qui a mangé une goyave, mon maman goyave,
2: oui.
5: Avec appétit, elle dit, oh, madame là, elle se frappait, elle dit, ouais, pour moi, elle m'a dit, madame là, elle me dit, non, c'est pas moi, mais c'est monsieur qui est là. Mais je vous dis, la goyave était énorme, elle a tout mangé, je crois qu'elle est bien sucrée, attendez, je me rapproche de vous, madame. Alors, comment était la goyave?
7: Très
5: bon. Aïe, aïe, aïe,
7: bien sucrée.
5: Bien sucrée. Juteuse. Alors, vous faites du jus, vous pouvez les manger, qu'est-ce qu'elle préfère pour vous?
7: Je fais un peu de tout, je fais la confiture avec.
5: Oui.
7: Je fais du jus aussi, je mange comme ça.
5: Oui.
7: Ça fait mal au cœur quand je ne vois pas faire. Voilà, mais voilà. Sinon, tout ce qui est comme fruit qu'il a dit là, plus les...
5: Ah oui, les amandes.
7: Les amandes aussi.
5: Ah oui, les amandes.
7: Avec, quand c'est bien sec,
5: oui.
7: Les amandes, je prends un caillou et
5: oui.
7: Je casse et je mange jusqu'à l'intérieur. C'est bon.
5: Super. Ah, je vous dis que c'est magnifique. Alors, Bertrand, je vous dis franchement, il y a des mots que les enfants utilisent que oui. J'aime. Alors, monsieur Danet disait qu'il a préparé l'avenir, le futur de l'avenir. Pour mieux manger, mais elle a eu le temps de trouver une très belle goyave et elle a bien mangé.
2: Est-ce que la dame a un jardin créole?
5: Est-ce que vous avez un jardin créole autour de chez vous?
7: Je suis plutôt française.
5: Ah, ça veut dire quoi, française?
7: Française qui veut dire j'ai ma maison en Normandie.
5: Ah, ah,
2: on peut avoir un jardin.
5: Est-ce qu'elle aurait un jardin?
7: J'ai des pommiers, j'ai des pois.
5: D'accord.
7: Voilà, j'ai planté ça.
5: Mais est-ce que vous faites aussi des petites plantes, les pompes aromatiques pour mettre dans le repas, le cive et tout, vous avez ça là-bas?
7: Oui, moi je fais des petites salades de feuilles de pissenlit.
5: D'accord.
7: Et ben les salades, on les plante dans la terre.
5: Ok.
7: Voilà.
5: Ça, que vous préférez et vous mangez ce que vous produisez.
7: Voilà, exactement.
5: Très bien. Ben, merci beaucoup, madame. Merci, monsieur Annette. Je vous remercie. Un dernier mot pour la population en soi?
6: Dernier mot pour la population. Donc, je voudrais qu'il y a même une ou deux personnes qui essaient de faire comme moi. Mais comme la vie est tellement difficile maintenant, donc, c'est pas évident.
5: Voilà. Eh bien, merci beaucoup. J'espère que votre témoignage va servir à deux ou trois, parce que nous sommes écoutés sur le net et sur la radio. Donc, j'espère que certains vont se lancer. Je crois qu'il n'est jamais trop tard pour bien faire, c'est ce qu'on dit.
2: Mm-hmm.
5: Donc, alors, que tout le monde s'y mette, afin qu'on puisse trouver autour de la maison tout ce qu'il faut pour la...
6: Eh bien, oui.
5: Pour la santé.
2: Pour la santé,
6: oui,
2: c'est ça.
6: Pour la santé et pour l'avenir aussi.
5: Ah, bien dit.
3: Merci beaucoup.
6: Okay, okay.
3: Vous voulez parler du dernier mot, madame? Rien à dire?
7: Attendez. J'étais contente de vous voir. Hein,
3: moi aussi.
7: C'est la première fois que je passe à la radio. Oui, ben, bonne journée à vous.
3: Merci.
7: Et vous passez.
3: Ok, il n'y a au pas de souci, c'est noté. Allez, bye bye à tous. Allez, bye bye.
7: Ok, à très bientôt. Je vais faire une petite photo.
2: Donc, nous étions en mission avec Christelle qui était avec le micro Bocaz.
1: Ouais, hey.
2: Et qui allait interroger ici et là concernant le jardin créole. Je ne sais pas si il y a une autre personne encore, mais Christelle pourrait nous surprendre possiblement.
1: Elle pourrait nous surprendre.
2: Il y a cette possibilité.
1: Oui.
2: Appelez-nous, quel est votre jardin créole?
1: Quel est votre avis là-dessus?
2: Quel est votre avis sur ce jardin créole et comment? Eh bien.
1: Alors, Christelle a parlé chez Monsieur Danette, elle a trouvé du noni. À un moment dans notre en Guadeloupe, le noni a fait ce qu'on comme on dirait, le noni a fait fureur. C'était noni par-ci, noni par-là, noni par-ci. Et puis on ne parle plus de noni. Mais les pieds de noni existent. Je ne sais pas comment on l'appelle, si c'est nonier.
2: Pourquoi les gens n'aiment pas
1: Attends. les nonis existent toujours. Cependant, les gens l'utilisent de moins en moins, je pense. Parce que il y a quelque chose de particulier. Le noni a quelque chose de particulier, c'est qu'il a une odeur
2: bien
1: très
2: connu,
1: désagréable.
2: Ah, pour cela, c'est particulier.
1: Aussi désagréable que soit l'odeur, le noni, je découvre là que le noni a beaucoup de propriétés pour l'être humain. Il contient de.
2: Oui.
1: Alors, je suis en train de chercher.
2: C'est un nombre de propriétés.
1: Il est intéressant pour contre le diabète.
2: Oui. Donc, on a bien besoin ici.
1: C'est un antidiabétique. Hein.
2: Oui.
1: Et on nous explique qu'ils ont fait une expérience avec des personnes. Et on a vu que la prescription d'un régime pour vancuglucide, que ça a fait. Baisser le taux de sucre dans le sang. Les participants ont le taux de glycémie a diminué sur les 20 participants chez 14 personnes. D'accord? Donc, c'est plutôt correct. Je ne suis pas en mesure de vous donner les quantités. Il se peut qu'on trouve quelqu'un, peut-être que notre invité pourra nous dire tout à l'heure, les quantités suffisantes pour. D'accord? Quantités suffisantes pour. Mais des études ont été faites en ce sens. Il y a une propriété aussi anti-inflammatoire. L'inflammation dans le corps emmène l'oxydation, le stress oxydatif. D'accord? Donc, anti-inflammatoire, baisser l'inflammation dans le corps humain, d'accord? Quand on baisse l'inflammation dans le corps humain aussi,
2: oui,
1: on protège le système cardiovasculaire.
2: C'est quoi une inflammation?
1: L'inflammation, c'est le stress qui se produit dans notre corps qui fait que tout va vite.
2: Oui.
1: Tout va vite et risque d'exploser. Par des AVC, par des fabrications de caillots, de thromboses, et faire que ça explose et ça peut être délétère, ça peut entraîner jusqu'à la mort.
2: Mm-hmm. Donc c'est très important de comprendre ce concept, pouvoir trouver les propriétés dans les plantes.
1: D'accord.
2: Qui soient bonnes. Oui.
1: Donc autant que le noni n'est pas agréable quand on le laisse mûrir, surtout hein, tant qu'il est vert, tant que le fruit est vert, on accueille à nouveau Christelle. Christelle, prends ton casque, dis-nous ton expérience et on va te laisser partir.
8: Oui.
1: Ah, Christelle retourne en Guyave.
8: Ah, attention.
1: Et graine à quoi? Graine à machin, le chi?
8: Non.
1: Amande, d'accord. D'accord, dis-nous.
0: Alors, j'ai eu... Merci beaucoup. C'est gentil, merci. Alors, j'ai eu ma goyave.
2: Oui.
0: Vous sentez déjà l'odeur? Vous
2: oui,
0: sentez
2: c'est,
0: l'odeur?
2: Oui, c'est... On sent que...
0: Sans ça.
2: Et très, c'est très,
0: très parfumé.
1: Parfumé.
0: Je vous dis que c'est très parfumé et elle m'a donné 4 amandes. Tu vois, elle a mendié qui est devant chez le monsieur.
2: Elles ont l'air belles, ces amandes.
0: Oui, et elle m'a dit qu'elle a plaisir à s'asseoir et à les écraser pour manger la...
1: Elle ne les écrase pas.
0: En fait,
1: elle casse la coque.
0: Je
1: et quand on était enfant...
0: Moi, je faisais ça.
1: Quand on était enfant, on faisait des concours de celui qui garde l'amande entière.
0: Oui, c'était un concours. Mais je vois ce jeu-là. Donc, j'ai fait toutes les photos. J'ai fait toutes les photos. Je vais vous les envoyer pour pouvoir mettre sur Facebook. Et je, franchement, le dernier monsieur, ouais, il était content. Attends, la dame même...
1: Enfin, c'est le monsieur en face?
0: Non, le monsieur qui est là, à côté de... Là, sur la route, on passe.
1: Ah ouais, d'accord.
0: Parce que je suis allée chez monsieur Maxime, il attendait, il était content lui aussi, très content. Mais l'autre voisin n'était pas présent. Je me suis dit, non Seigneur, il me faut trouver quelqu'un, donc dirige-moi. Et il m'a dirigé, je vous dis, je suis en train de marcher, je vois cette dame avec une... Elle était plus grosse que ça, elle casse et elle mange la goyave avec appétit. Et c'est mon fruit préféré parce que j'aime ce jus, c'est mon jus préféré aussi, goyave. Donc j'ai dit, waouh, madame, vous permettez? Elle m'a dit, je passe à la télé. Je lui ai dit, non, je veux simplement entendre. Mais d'accord, mais c'est pas moi, le propriétaire, c'est le monsieur qui est là. Alors je vois le monsieur, je lui dis bonjour. Il était là, attendre, je me suis présentée. Et il n'attendait que ça. Et je puis vous dire, ça, c'est une expérience inoubliable. Je vous mens pas.
2: Fait
0: d'avoir rencontré la population.
2: Oh,
0: c'est magnifique.
2: Bon, ben, on va t'embaucher. Hein.
0: Pas de souci, je pars.
2: Pas de fiche de paix, ben, merci. c'est bien.
0: Non, mais ils étaient contents. Et ce que j'ai retenu de ces deux maisons, c'est qu'un a planté parce que c'est son épouse qui a eu de sa mère cet héritage.
2: Oui.
0: Et le deuxième, lui, il a pensé à l'avenir, à ses enfants, pour que les enfants n'aillent pas ailleurs. Et même cette dame qui vit en Normandie, elle a aussi, elle a fait en sorte de continuer ce qu'elle a appris ici. Elle a chez elle des poires, des fruits de l'Hexagone qu'elle a planté.
2: C'est rare d'entendre cela. J'ai planté pour transmettre aux enfants. C'est-à-dire, nous ne considérons des fois que du patrimoine que lorsqu'il y a fenêtre, porte et que c'est une maison ou un terrain.
0: Non.
2: Mais on ne pense pas du tout à cette notion de...
0: Ah oui.
2: Parce qu'un terrain, il est bien vide, il faut replanter, il faut remettre des choses là-dedans, il faut attendre des décennies pour avoir le même niveau que si l'on avait planté pour ses enfants. On ne pense pas à ça comme cela. Hein. Est-ce que c'est pas... C'est en train de nous donner un petit coup
0: une
2: de...
0: Une leçon, oui, je lui ai dit ça.
1: Parce que c'est très vrai que on pense plutôt à construire. On pense à faire des gîtes pour saisonniers, tout ça.
0: Ouais.
1: Mais il faut qu'on passe à un autre niveau et planter pour l'avenir. Même si nous, on n'en bénéficie pas. Je me rappelle quand j'étais enfant... On habitait quelque part, on sortait de la ville et on entrait à la campagne. Donc, toutes les graines qu'on avait, c'était un concours aussi. On était 6, c'était un concours pour aller planter et surveiller la germination de la graine. Nous, on n'en a pas bénéficié. Mais quand on fait le tour là où on habitait, on voit les cocotiers, on voit les avocatiers,
0: content
1: on voit les abritiers on se dit, c'est mes mains qui ont mis en terre. Et d'autres personnes en profitent. Il faut qu'on ait ce regard-là de mettre en terre.
0: Pour l'avenir.
1: Pour l'avenir, voilà.
0: Ouais. Et franchement.
2: En terre pour l'avenir, oui.
0: Voilà. Et franchement, je les remercie parce que ça m'a encore ouvert les yeux. Vous voyez, le fait de rencontrer l'autre permet de
1: voir grandir.
0: De grandir énormément. Donc, ça m'a permis de voir que, de reconnaître que vraiment, oui, de reconnaître vraiment. Qu'il est grand temps de ne pas penser qu'au moment présent, mais de penser à l'avenir. Ça veut dire que je dois prendre soin de ma santé maintenant pour l'avenir.
1: Et les bateaux, et la jardin la périvée, elle est de l'eau-là.
0: Et les bateaux la périvée, nous, qui est bien un problème. Donc, tout ça pour des autres. En cacoda, parce qu'il me faut maintenant aller faire le travail pour lequel Voilà.
2: Oui, oui.
0: Donc, je vous souhaite bonne continuation. Je continue à vous écouter sur les ondes.
2: Très bien.
0: Je vous embrasse, chers auditeurs. Bisous, maintenant, à la caméra. Vous me voyez de face maintenant, c'est bon. Pas voir, de dos. Hein. Bisous. Je ne suis pas si laide que ça. Magnifique.
2: Allez sur le Facebook pour les voir. Vous allez pouvoir zoomer et voir tout le monde.
0: Ok, allez,
2: sur la radio.
1: On prend la pause.
0: Bisous.
2: Très bien. On va prendre la pause. Tout de suite.
1: Prudence sur la route.

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0: Très bien. Bienvenue une fois de plus sur la radio Méga FM 88.9, la fréquence du Nord. Vous êtes donc connecté avec nous dans cette belle émission Si bon dit Ibon, une émission présentée avec Patricia et Christelle. Juste avant que nous puissions avoir la pause, nous étions donc chez l'habitant. Et oui, nous passons vous voir avec le micro de Christelle et qui vous interroge sur les thématiques que nous abordons ici en studio. Donc, préparez-vous à ce que nous puissions aller à votre rencontre et échanger avec vous à cette belle radio. Très bien, nous sommes donc en direct maintenant avec Marianick Debisaram. Bonjour Marianick, est-ce que tu peux te présenter pour nous? Bonjour Marianick.
1: Bonjour.
0: Bonjour à toi, merci d'être connecté avec la radio Méga FM 88.9. Nous savons donc que tu es une passionnée, pas simplement de l'agriculture, mais que tu travailles en tant que professionnelle dans ce domaine. Et nous abordons donc la thématique du jardin créole. As-tu un jardin créole et est-ce que les gens t'ont déjà demandé des conseils? Est-ce que tu peux nous dire un peu quel est ton profil, te présenter juste avant?
2: Eh bien oui, hein, donc je suis en même temps agro-transformatrice. Donc il est vrai que donc j'aime beaucoup l'agriculture, hein, j'aime la terre. Et c'est souvent aussi que j'ai des stagiaires.
0: Donc tu prends aussi des stagiaires. Tu es dans quelle région?
2: Je suis à Guéry-Yance-Bertrand.
0: Guéry-Yance-Bertrand, très bien. Donc voilà. Ils peuvent prendre contact avec toi par quel moyen?
2: Ben, il m'appelle, hein. Sinon je suis face à la vallée de Guéry. Donc mon exploitation se trouve face à la vallée de Guéry. On peut me retrouver aussi sur la plage d'Anse-la-Borde, hein, où je vends mes différents produits. Ils sont transformés, donc les produits à part que je transforme à partir de mes fruits, de mes légumes, de mes plantes, voilà.
0: Très bien. Peux-tu nous donner ton numéro de téléphone pour que les gens prennent contact avec toi?
2: Alors, 06 41 22 05 23.
0: 06 41 22 05 23.
2: 23, voilà.
0: Très bien. Donc,
2: et il m'arrive souvent aussi de faire des ateliers, des ateliers où je montre aux gens, en fait, comment transformer le manioc, comment transformer une plante en huile. Voilà, donc pas mal, en fait, d'ateliers.
0: Donc, c'est...
2: Je m'efforce de transmettre un peu le savoir.
0: Un peu le savoir des personnes. Est-ce que, en termes de jardin créole, quels conseils pourrais-tu donner, ou trois conseils, on va dire, que tu pourrais donner aux personnes pour créer leur jardin créole autour d'eux? Et quelle est l'utilité de ce jardin? Pourquoi avoir cela?
2: Donc, en fait, le jardin créole, c'est ce qu'on appelle un jardin bocage, hein, en créole.
0: Jardin bocage, oui, voilà.
2: Voilà, donc c'est un jardin, en fait, qui permet de vous d'éteindre tout le nécessaire à vous, ou sortir à casa, ou pas sortir, ou bien à présent, là, ou bien en pied suivre, ou bien suivre, vous mettez donc au bouillon à vous, ou pas sortir, ou pas chercher tout. Ou bien tomate, ou pas sortir, ou pas prendre tomate. Donc, il y a de tout dans un jardin créole. Donc, c'est-à-dire que moi, j'aime avoir mon propre jardin créole, bien qu'il m'arrive de faire un petit peu de en fait, parce que je suis quand même exploitante agricole, donc je fais un peu de monoculture. Quand je dis monoculture, c'est à peu près sur environ 30 arbres de par exemple, je vais faire 30 arbres de patates douces. Mais dans le jardin créole, sur une surface, on trouve de tout.
0: Oui, c'est ça, hein. Tout à fait.
2: C'est autour de la maison, ça se trouve autour de la maison. Donc, on trouve de tout. On va trouver tout ce qui est vivrière, on va trouver même des arbres fruitiers, hein, ça, en fonction de la surface du terrain qu'on a. On va trouver ces épices, on va trouver ces plantes médicinales surtout. Hein, nous, dans un jardin créole, systématiquement, il y a des plantes aromatiques et médicinales.
1: Donc, Marianick, tu disais que le jardin bocage est... Absolument, bocage.
2: Oui, voilà. C'est un jardin qui est autour de ma maison. Je n'ai pas besoin d'aller faire des kilomètres pour boire et manger. Donc, en fait, c'est un système qui est arrivé aussi au temps de l'esclavage où les esclaves avaient autour de leur petite case de quoi manger.
0: Mm-hmm. On a un peu délaissé ça, hein?
2: On a délaissé ça et c'est vraiment dommage, quoi. C'est dommage.
0: Donc on va plutôt chez Jardin Créole Supermarket, mm-hmm. un supermarché.
2: Tout à fait. On va acheter des choses, on préfère les choses qui sont transformées. Quand il n'y a pas dit nous piscinons pour ces chariots, alors que le jardin peut être autour de la maison.
0: Mm-hmm. Tout à fait.
2: Je prends mon exemple. Quand j'ai fait ma maison, je n'ai pas eu d'électricité. Tout de suite, plusieurs années après, j'ai eu l'électricité. Mais je n'avais pas besoin d'un réfrigérateur parce que le frais. C'était du frais dans mon jardin. J'ai de sortir pour manger du frais.
0: Mmh. Mmh, donc, c'est une mentalité d'économie aussi.
2: Tout à fait, c'est ça.
0: Ça permet aussi d'investir dans d'autres choses tout en ayant de quoi manger au lieu de pouvoir donner à tonton supermarché ce que l'on aurait pu cultiver soi-même et réinvestir là-dessus. Donc, il y a un enrichissement, pas simplement en termes aussi
2: de santé,
0: mais un enrichissement santé, mais aussi, c'est ça, de l'économie d'une personne. Mm-hmm. C'est intéressant ce point-là, hein. C'est très intéressant ce que tu as
2: dit. Et en cette période, par exemple, en cette période où il fait très très très chaud, c'est compliqué de jardiner. Mais pendant cette période-là, qu'est-ce que je vais faire? Je vais préparer mon sol. La préparation du sol est très, très importante. Mes déchets à la cuisine, je n'ai pas à les jeter, je les garde. Ça va être du compost pour après alimenter mon sol. Il y a toute une façon de vivre quand on a un jardin créole.
1: Donc, même à l'intersaison, on s'occupe de son jardin créole.
2: Voilà. On prépare son jardin créole en période de sécheresse. Où le soleil agit et purifie le sol, parce que le soleil est quand même important, hein, ce beau soleil que vous voyez, purifie le sol. Donc moi, je prépare déjà mon compost, et puis tout ce que j'ai récolté, je prépare déjà mon compost, et puis tout ce que j'ai récolté,

0: en transformant. Je vais peut-être transformer en farine. Je vais transformer, par exemple, les gens autrefois avaient leur pied de roucou dans leur jardin créole et ils faisaient de la macération, ce qu'on appelle le macérat huileux. Les graines étaient macérées dans de l'huile et c'est ça qui était capable de manger à leur couleur. Je ne peux pas acheter ces bitères à ça.
1: Alors, Gilles t'a posé la question tout à l'heure, Marie-Annick. Si tu avais 3 conseils à donner à quelqu'un qui voudrait commencer, comme il n'est jamais trop tard pour bien faire, quelqu'un qui voudrait commencer un jardin bocal, quels sont les 3 conseils que tu pourrais leur donner?
0: Donc, ce que donc, je vais déjà leur dire, c'est déjà de regarder déjà où est-ce qu'il va placer son jardin. Sortir en case là, faut sortir en case là, aller inspecter le terrain à ouvrir, ou là, on va passer. D'accord?
1: Et donc, c'est quoi le meilleur endroit?
0: Important. Donc, le meilleur endroit, ce serait plus derrière la maison.
1: D'accord.
0: Où il y a un petit peu d'ombrage.
1: D'accord.
0: Donc, ni c'est un peu d'ombrage, d'autres qui en met plein soleil. Donc, il faut les deux. Et donc, c'est aussi de se renseigner, en fait, sur la préparation. Le sol, c'est le plus... Donc, si mon sol n'est pas préparé, je ne sais pas comment préparer mon sol. Là, je n'aurai pas un bon jardin. Donc, il faut se former déjà sur la préparation du sol. Vous voyez, les YouTube, il y a tout un tas d'informations à ce sujet-là. OK? Donc, et pendant que je prépare mon sol, savoir aussi que j'aurai besoin de compost. Donc, mes déchets, je ne vais plus les jeter. Donc, savoir comment gérer mes déchets végétaux. Important. Et aussi, donc, il y a ajouté aussi quelques renseignements sur la manière de conserver.
1: Comme la lactofermentation, par exemple.
0: Voilà, la lactofermentation qui permet vous de conserver les légumes dans un milieu en eau salée, simplement d'eau salée, qui permet vous de conserver les légumes.
1: Et où qu'a fait ces gens d'atelier-là, ça, Marie-Annick?
0: Oui, je fais des ateliers.
1: De lactoconfort, d'accord, ok. D'accord.
0: De la lactofermentation, je fais des ateliers d'huile aussi. Donc, comment en fait, transformer, peu importe la plante, en huile.
1: D'accord. Moyennant, il faut savoir les propriétés, les bienfaits.
0: Tout à fait.
1: D'accord.
0: Donc, une fois que je connais les propriétés de telle plante, j'ai tel et tel problème, ou je sais pas forcément problème, hein, je veux simplement prendre soin de mon corps, de ma peau, je me renseigne pour savoir quels sont les bienfaits de cette plante-là, et je vais aller simplement chercher cette plante, et avec de l'huile, même de l'huile d'olive ou une huile bio, récupérer les actifs de la plante dans l'huile. Et l'huile, c'est la racine de sol.
2: D'accord. Très bien, très bien. Mais Marie-Annick, merci pour les conseils. On rappelle ton numéro de téléphone, 06-41-22-05-23. 06-41-22-05-23. Donc, appelez Marie-Annick aussi pour, si vous voulez faire un stage. Détail. Voilà,
0: des détails. C'est un plaisir pour moi, il n'y a pas
2: de souci. Merci beaucoup, Marie-Annick, et nous restons en contact parce que tu constitues aussi bien notre vivier d'intervenants qui sont passionnés par l'alimentation et l'agriculture. Merci à toi. Bonne journée.
1: Merci. À bientôt. Au revoir.
2: Donc, en faisant simplement un petit rappel de ce que Marie-Annick nous a dit, elle a parlé pour faire son jardin de l'emplacement. Patricia posait la question du bon emplacement. Elle disait qu'il faut un équilibre entre ombrage, soleil. Important, ombrage soleil en fonction sûrement du type de plante que vous allez avoir. Préparation du sol, très important. Avoir une bonne préparation de votre sol et de savoir comment le préparer. Elle parlait du soleil qui est très important pour aussi purifier. On n'y pense pas souvent, mais il a un rôle pour pouvoir aussi préparer le sol et il faut laisser le temps au temps. Donc, il y a aussi le compost. Elle disait qu'il faut bien équilibrer ce compost pour aussi nourrir son sol.

0: qui rejoint le point de préparation du sol. Eh bien, donc nous sommes en contact toujours avec des auditeurs qui sont connectés avec nous. Nous avons notre cher monsieur Pouillet qui est
1: Poulet.
0: au poulet. Chaque fois, je pense à la nourriture en disant monsieur Poulet, puisque il est bien indiqué pour nous parler de tout ce qui est alimentation et cela nous fait grand plaisir. Nous allons lui passer un appel dans un instant hein, pour être en
1: Il a pas
0: contact avec lui là-dessus.
1: ordonné.
0: Oui?
1: Il n'a pas les coordonnées.
0: Très bien, nous continuons sur ça.
1: Il a.
0: Très bien. Nous continuons sur cette lancée. Dans un instant, nous allons l'appeler, monsieur Poulet, qui a déjà été un de nos intervenants pour cette émission de cuisine, mais pas simplement de cuisine, c'est d'alimentation, d'agriculture
1: Et de résilience
0: et de
1: alimentaire.
0: résilience. Alors, on parlait
1: Yes,
0: d'autonomie
1: yes, yes,
0: alimentaire
1: yes.
0: et on parle aussi de
1: Résilience
0: résilience
1: alimentaire. À
0: alimentaire.
1: nous en dire plus. Alors, je vous disais tout à l'heure que on a des plantes qui poussent autour de notre maison pour nous soigner, qu'on ne le sait même pas. Nous avons.
0: Très bien,
1: On a Monsieur
0: je
1: Poulet.
0: crois nous sommes en direct avec notre cher monsieur Poulet. Bonjour, monsieur Poulet.
2: Bien bonjour tout le monde.
1: Bien
2: Alors,
1: bonjour, Monsieur Poulet.
2: bien, à quoi répondre naturellement, comme d'habitude.
1: Oui,
0: On
1: nous
0: peut dire
1: voir.
0: ça. Il était bon pour ça.
2: Alors, commencer par féliciter les autres pour l'émission à aujourd'hui, en particulier, parce que là, vraiment, prenons long l'obité aussi.
1: Ah ouais.
2: Et plus que jamais, on a dit, ouais, voilà, nous, on est bon chemin. Nous
1: D'accord.
2: avons un bon chemin à la souveraineté alimentaire, nous avons le chemin à l'émancipation à peu près en nous, et c'est ça qui est important. Parce que là, on entend un paquet de monde qui interviennent, et ils tout cahier en sens à ça, nous, à KBM, qu'à pour boire et manger, nous avons prôné depuis 15 ans, nous avons fait rien de ça, nous avons discuté, nous avons parlé, mais nous avons fait. Et nous avons fait dans le jardin, dans conceptualisation à jardin là aussi, nous écrit un petit livre, nous avons jardin Bocaz, et nous avons demandé tous les auditeurs à Mega FM, et on a profité pour saluer eux aussi, pour dire, yo, essayez de trouver ce livre là, ça, parce que c'est Adam, ni tout condensé à ça, nous tombe là, déjà. Explication, et en plus, nous avons fiche technique en qui j'ai pour nous planter du riz à la fin, hein, qui va répondre, à dans quel contexte nous avons fait du riz.
1: D'accord, mais c'est pour les...
2: Oui.
1: Là, nous peut trouver livre là, ça. Devant nous, on piste en côté.
2: Livre là, ça. Alors, nous, en bas, on responsable à Radio Azote, à Radio Azote, à nous. Oui. Numéro à secrétariat à l'organisation.
1: Bonne nuit.
2: Alors, en panier numéro, là, monsieur Angéo Vilni, c'est mon Henri Daudol.
1: Ah oui, d'accord. Ok, nous
2: si ça coûte nous, il peut crier en direct et c'est basote. Et nous, quand ils travaillent avec Radio là, parce que littéralement, il y a une vie là, que moi-même, on juste mêlé. À Radio ça, c'est vraiment parce que, en tant que tout butin là, tout à dents, et en tant que transformation, en tant que jardin bancal, en tant que conception à histoire à jardin, etc. Alors, moi personnellement, en que contentez-moi, simplement, humblement, d'essayer à partir de certains petits concepts, expliquer des trois butins, concentrer. Et nous avons l'occasion à partir de septembre, faire des émissions avec les autres, pourquoi pas en disant déjà des canonies, en disant aussi à Studio Azote, arriver sur des thèmes précis, mais qui est moins global, par exemple, nous pouvons insister, c'est qui gens pour nous faire un jardin,
1: c'est ça.
2: Qui gens pour faire compost, qui gens pour modifier. Pour faire transformation, qui gens pour nous faire aussi vente en nous, quittant nous, vente en nous, c'est-à-dire qui gens nous faire marcher en nous,
1: c'est
2: marcher
1: ça.
2: Bocaz en nous.
1: C'est
2: parce que nous avons des concepts, et concepts bocaz sont un concept. Son concept que nous avons défini comme une alternative à ça, ils ont mis dans nous, pour tuer justement, non seulement peuple en nous, mais pour tuer tout ça, nous avons fait des bons, de l'étang. et notamment jardin traditionnel en nous.
1: D'accord.
2: Donc, famille Azar. Donc, encore, répondre à des questions Azar, mais si vous voulez commencer par ça, puisque, à point de vue en moins, nous avons 15 ans d'existence en KBL. Nous, issus de LKP, donc ça veut dire que nous avons une orientation. Il faut nous clair et net, nous toujours bailler orientation. Nous n'avons pas milité pour émancipation à Pépan. Moi, émancipation, là, c'est qu'à passer par, évidemment, par quoi et manger. Par qui gens ou quoi organiser santé, qui gens liés jardin, alimentation et santé. Tout ça sont liés, sont tout, sont ensemble. Et ça qui est dommage, c'est que certains mouns qui ont présenté un tour parti à tout là. On peut parler de jardin, mais jardin là, ça, on peut faire de plusieurs façons en fonction d'objectifs qu'on a. À moyen terme, à court terme d'abord, à moyen terme, mais surtout à long terme. Et nous, madame, il intervient là, on va trouver ça extraordinaire, ce qu'elle dit, lui qui travaille pour Timounaï. Par contre, ça, il prend là, il prend des grands-mères, on pourrait dire, ah oui, aux grands-mères. Donc, nous, transmission à des valeurs qu'il a, que faut nous capables de mettre en évidence, mais non pas à partir des mots, des théories uniquement. C'est pas qu'on nous va négliger ça, hein, mais nous, on va dire, nous, à partir des pratiques, pratiques en nous, depuis l'histoire en nous, fait que nous c'est nous, et bien à partir de ça, qui gens nous évoluer et qui gens nous ont différencié, par exemple, progrès et modernité. Par exemple, on veut dire par là qu'un jardin, même au jardin Bocaz, on peut faire de plusieurs façons. On peut faire avec qui j'en disais au banc, produits chimiques, tout ça, ouais. On peut faire de façon naturelle, on peut faire avec gros machines, même s'ils sont petites surfaces. Et on peut faire avec meilleur, et ça a induit un autre comportement. Ça ne veut pas dire nos autres machines. Attention, là, nous ne pas parler de transformation, par exemple. Nous avons dit qu'il faut nous utiliser des machines aussi. Par exemple, si nous trouvons une machine pour picher coco la plus vite,
1: yes.
2: Eh bien, nous ne comprenons pas. Mais il ne faut pas nous utiliser une machine qui est trop gros, trop grand pour ça, nous pas produit. Et ça a fait un paquet de fois en Guadeloupe. C'est-à-dire que les objectifs pas bien définis, nous pas un appareil qui est trop lourd, qui va coûter cher, qui par correspond à besoin de
0: la population.
2: Donc,
0: là,
2: ouais. Donc, on va arrêter la série des questions ici pour expliquer les autres après les différents concepts.
0: Et ça, c'est intéressant ça, on va dire, nous descendre l'esprit en nous, en qui en nous aussi, pour nous pousser à avancer, pour nous pousser à apprendre, qui j'en fais, jardin créole, et pour qui biter nos cafés, parce que nous bisons aussi en autonomie. Pour nous faire ça jouer à danse, connaissance en nous, et peuple là, faire ça, et bien, apprendre, c'est moins blisse. Et pour qui bitin, moun ka planté, on l'eau plante ensemble. Est-ce que ça n'y a un sens? Pour qui bitin, est-ce que c'est parce que yon pas ni on l'eau surface, certaines fois? Des fois, yon ni on l'eau, mais yon ka rassembler quelques espèces à dans, on tire coin à jardin là. Mais pour qui bitin yon ka mette tous ces plantes là ensemble? Est-ce que yon ka aide l'autre? Est-ce que yon ti plante armoise ka aide? Yon ti plante bien basilique pousser mieux? Nous toujours une petite question là. Ça. Est-ce que yon ide ou trois expériences à ça?
2: Avant ça, à te que vle quand même expliquer pourquoi nous pas ka parler de jardin créole. Et madame la intervient dans ça, il dit justement le jardin créole pour ici, jardin Bocaz. Bon. Alors, c'est un petit concept rapide, c'est-à-dire qu'on nous dit nous allons lutter pour l'émancipation, nous. Émancipation première là, c'est là pour nous cascode, pour nous marronner, c'est l'esprit en nous. Ola mola sa sorti, qu'est-ce que ça veut dire créole? En créole, sont blancs esclavagistes. Et ils ont fourré en tête en nous que nous sommes créoles. Donc à partir de ça, nous allons parler de cas créole, nous allons parler de jardin créole, nous allons parler de créolisation. Alors, en plus, là, nous voyons que ça pas accolé tellement, eh bien, nous comme définissons un concept de mélange. Nous sommes mélange, nous sommes des métis, etc. Ça, c'est des concepts qui amènent nous, justement, à inférer de nous plus en disant un système-là qui prend tête en nous, là. Donc ça veut dire que nous, par exemple, on café au lait. Lorsqu'on mélange un café avant lait, quand on mélange blanc et noir, il va un café au lait. Le café au lait là, une fois il fait, il peut changer ni noir ni blanc. Hein. Uh-huh. Il café au lait pour vie. Hein. Uh-huh. Mais ça veut dire qu'il n'est pas ni noir ni blanc, donc il n'est pas rien. Comprendre? Or, le monde a dit que café au lait pas bon pour la santé. Vaut mieux prendre café à eau, prendre un lait après si vous voulez, bon, mais on ne pas dissocier. Ouais, donc on ne peut pas rejeter pour bien couler et pour sailler, mais on ne peut pas dire qu'on pas un mélange. Et en plus, il y a une signification de mélange là, ça. Moi qui là, c'est un milat. Mais qu'est-ce que ça veut dire un milat? Un milat, c'est un croisement entre un cheval et un bouquet. Ou rabaisser à un niveau, un monde qui n'est pas monde. Ou rabaisser à un niveau, un bête. En plus, il y a un chabin, mais chabin, c'est croisement entre mouton et cabrit. En pas ni chabin, ni milat. Faut ni un choix à faire.
0: Donc, ni on.
2: Déterminer moi, mais c'est un concept.
0: Ni on origine des concepts là. Ouais,
2: voilà. Exactement. Donc, nous ne pouvons pas parler des jardins créoles. Oui. Nous, c'est un jardin issu d'une histoire qui n'y a d'un rapport qui m'a mis un indien Chali. Un rapport au jardin du samedi pendant la période d'esclavagisme. C'est nous qui nous avons développé après en Israël. Oui. Et qui cabaille après. Le métayage, c'est-à-dire, il n'y a pas de métayage en Guadeloupe, je vais créer ça, le colonna parochial, c'est-à-dire, c'est ou expliquer ça, t'as là, c'est bien ça. Mettre là, il va me dire compte que ça plus intéressant, bah, de faire esclavage, nourrir lui-même. Le conseil t'a mis à nourrir.
0: Moi, je
2: t'a mis à nourrir. Alors, il t'a baillé un petit morceau de terre, mais qu'est-ce qu'il a fait? Il t'a baillé un morceau de terre qui est en pente, qui a défriché le plus souvent. Et puis, il t'a dit, bon, ben, mettre ça en valeur, et là on mettait en valeur, que nous nous avons. Mais là on mettait en valeur, il a dit c'est taillé. C'est taillé, hein? À pas de taille. Comment? Et bon, donc voilà, donc ça veut dire, il fait un butin pour mettre en valeur un butin qu'il n'a pas voulu mettre en valeur, et en même temps, il a bénéficié du fait qu'il n'a pas mis même à nourrir.
0: Mais
2: là où on est animaux, là où on est animaux, parce que tu peux considérer nous comme des animaux. Le minimum, c'est de nourrir correctement pour y être en vie. Bon, voilà. Donc, c'est le premier type de ça. Deuxième butin, madame là, bien répondre dans les associations de plantes. C'est-à-dire, là aussi, on a un paquet de concepts. Un paquet de concepts qui a sorti en Europe, il n'y a pas débarqué. Et il n'y a pas dit roule tout de suite. On n'a pas qu'à rejeter tout aspect. Ayo, attention. Permaculture. Jardin forêt. Enfin, bref, toute une série de conceptions, agroforesterie, etc. On a un paquet de concepts qui a dit exactement ça, nous toujours dit depuis 15 ans, et d'autres avec nous, hein. On est des gars, on est des directeurs et des mondes qui travaillent les noirs, qui mettent ça devant, c'est des butins vivants. C'est le vivant qu'on mettait devant. Ça veut dire que ces concepts-là, ça veut dire qu'on ne pas doit utiliser ni engrais, ni des herbants. Par exemple, pour produits chimiques, ça veut dire que ces produits chimiques-là, ça, ils ont tué la nature et vont faire partie de la nature. C'est ça la philosophie en nous. Nous avons fait partie, nous pas mis à détruire. Il faut nous préserver, il faut nous porter devant. Donc, qui problème a de l'eau? Qui problème a ça, on va se poser avec? Tous ces problèmes, c'est à nous de prendre en main et de faire en sorte à résoudre parce que c'est en nous, nous sommes des êtres vivants. À donc côté précis. Nous appuyons territoire. Bon, territoire. Territoire. Oui. Bon, voilà. Donc, ça veut dire que dans le territoire en nous, nous n'y apprenons en charge. Ça veut dire nous manger, pour nous manger et pour nous être en santé.
1: D'accord.
2: Et en
1: vie. Alors, voilà. Donc, jardin Bokazan nous, qui était dans les termes là, ça, hein. Jardin Bokazan nous avons vraiment ni fleur à d'un. Nous avons ni grand pied bois, nous avons ni pied bois qui carré et arbuste qui carré était plus bas, nous avons ni ça qui a couvert le sol là. Et qui gens pour nous faire les associations pour que c'est des bonnes associations?
2: 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Depuis nous avons existé KBM, nous avons expérimenté. nous pas ni nous pas des sachants, nous pas monde des monde qui ne le savoir, nous peut bailler des pistes de réflexion, nous peut bailler des expérimentations montrer ça nous pas fait et à partir de ça nous pas fait, bon compter avec d'autres monde si ça y ont pas fait. Et pour pas mentir, c'est nous en plein débat là, c'est ça qui a posé comme problème à l'aide. C'est problème à mode de développement là, qui gens ou quoi développer. Alors association là, il toujours existé. À prendre un exemple, et c'est justement là, c'est pour ça yo pas prendre pour guion mais nous pas couillon. Là yo pas parler d'agroforesterie ou yo pas prendre jardin forêt ou bien forêt jardin, ben terme nouveau. Ça veut dire yo pas garder la forêt. Regardons forêt. Combien de bois il y a donc? Combien de catégories de bois il y a? Combien d'associations il y a? Mon paquet!
0: Il y a un lot, mais c'est ça, bitin.
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0: Monsieur Poulet.
2: Donc ça veut dire. Excusez-moi.
0: Oui, monsieur Poulet, nous, exactement, nous, c'est vrai, et ça, vous sortez dit là, c'est important. 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Et qui gens association à ces pieds bois là ça qu'a aidé pour qui bitin faut nous ni des pieds bois associés.
2: 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En pieds bois et en comptant vous opposez pour moi parce que tous les intervenants là ils pas parlé tellement de pieds bois. Ils parlé de jardins, de associations de plantes etc. Mm-hmm. En pieds bois essentiel déjà parce qu'il y a une racine. Il y a un grand parti feuillu avec feuille. Et ces feuilles-là, ça a créé des microclimats. Il a capté les photons du soleil, du rayon solaire. Et ça a transformé à en matière vivante. Qui c'est le glucose qui travaille dans le bidon, etc., etc. Donc la sève. Mm-hmm. Donc ces bois-là, en lui-même, sont un exemple, sont symbole. Ils n'ont trop. Il n'y a racine, mais souvent, il va mettre vous en contact avec l'invisible, l'invisiblement grand, parce que racine, non, on ne peut pas envoyer, il est en bas. Ou pas ça, ou bien il va développer. Et l'infiniment petit, parce que, en disant ces racines, dans ça, on y a des micro-organismes, on y a des bactéries, on y a des levures, on y a toute une série d'habitudes qui fait qu'on y a possibilité de décomposition à la matière organique qui va permettre de nourrir plantes là. Et quand nous avons fait, mais de façon bien bébête, nous avons acheté un grain, nous avons baïs, manger aïe, on mange artificiel, qui à terme qu'a tué, parce qu'il n'est pas habitué, ou quoi il trop vite à veille, il n'est pas habitué à aller vite comme ça. Donc lui, il a planté un aïe avec racine aïe, racine pas oui. Et en plus, il a aéré sol là. Donc ça a fait réfléchir aussi, c'est qui genre, qui méthode pour nous, pour travailler terre. Parce que racine là, pour être capable d'utiliser correctement, pour pas couper, il ne faut pas tuer, parce que tuer pieds bois là. Bon, voilà, donc, ni. Ensuite, pieds bois là, ça, son tuteur, il fait ton tuteur vivant, c'est en l'air, vous voyez, plus vous voyez, vous voyez, tout son
0: tuteur vivant.
2: Voilà. Donc, ensuite, il a créé son visage là, au microclimat, qui va permettre de transformer, alors, à l'air, pas de vous voyez, mais moi, j'ai dit, c'est souvent des bouillards. C'est des gouttelettes bleues. Mais plus ni pieds bois, plus vous prenez des bouillards. Et garder la soufrière, garder à l'entour à Saint-Claude les récifs forestiers, on peut voir ni bouillon. Mais ça semble extraordinaire, c'est une capacité à l'eau qu'on a en réserve. Là. Sous sa captée et orientée, eh bien, on pas doit manquer de l'eau. Donc voilà, donc nous on sait d'habiter comme ça, mais on
0: n'est
2: pas
0: trop
2: long de ça.
0: Oui.
2: Donc l'association là, famille, on nous dit, n'a pas fait. Alors nous, mettons madame dit là aussi, qui est extraordinaire, c'est ça, c'est bien ça. Mais on prend des plantes là qui sont manger là, puis qui servent correctement.
0: Mmh, on peut parce dire ça des
2: nous,
0: fois.
2: Nous avons parlé d'association des plantes, mais ça pour nous dire au départ, et nous, notre madame dit ça aussi, il parlait de créateur, mais disons qu'au départ, tous les êtres vivants n'ont pas vibré, c'est une source d'énergie. Mmh. Et ils n'ont pas. Ça pas anodin parce qu'il n'y a pas correspondre avec l'énergie. On plante qu'à correspondre avec d'autres plantes. Donc c'est normal que l'on voit l'énergie, il n'y a pas qu'à correspondre avec ton autre, ben, pas d'accord avec. Mais là, tu n'y a pas correspondre avec, mais on peut voir une plante qui pousse mieux qu'autre autre. Mm-hmm. Et alors, on plante un autre côté, une autre plante, mais qu'est-ce que tu veux? Mais c'est ça. Et puis, quand on est sur la vérité, il n'y a pas pour que son tête en moins, ça va sortir. Il y a une tête à problème. Parce que là, il y a comme ça, il y a comme mettre avec la science à lui, il y a comme mettre en évidence. Il y a peut capter, il y a comme jouer musique pour une plante, quand là, ça réagit. Et plante, ça correspond des plantes. Ouais, mais par l'énergie, là, nous ciser, nous quoi planter un peu pour nous ciser à terre pour ne pas pousser. Nous quoi transmettre, oh, putain, nous quoi dire, on s'abonne. Avoir envie ou pas pousser tout haut, ou quoi parler bas plantar, et ça va là pour toute tout plante, hein. Quoi parler par les bails, eh bien, il va répondre. Il va avoir, si il va avoir un sort, il va avoir un but positif, il va avoir une belle fruit, il va avoir une belle plante, il va avoir. Mais s'il n'est pas d'accord avec ça, on dit, parce qu'on ne passe pas, vous, mais on transmet son loi, et lui connaître, eh bien, évidemment. Voilà, c'est ça. La base, la philosophie là, c'est ça. C'est-à-dire, nous pas observer la nature, nous pas observer qui j'en viens, nous pas correspondre avec l'autre, et sensiblement, un être humain, il va correspondre avec la nature, il va correspondre avec les pieds-bois, il va correspondre avec les plantes, mais il va correspondre aussi avec l'univers. C'est pour ça que nous pas planter en doux coup, nous pas planter dans des saisons précises, nous pas planter n'importe qui butin, n'importe qui gens. Donc tout ça est là, nous on science à dingue. Et si on se lasse, nous, quoi, bah, non, bah, pourquoi vous savez? Parce que, en plus, on peut faire ça, on peut maîtriser. Faire une surface, une grande surface. Eh ben, on peut pas travailler toute surface là, tout seul, qu'ils ont encore fait. Eh ben, on peut placer, on peut mettre des herbes, on peut mettre un machin. Mais si on met plusieurs petites surfaces ensemble, moi, encore, à verre, on peut occuper d'état là, encore occuper d'état là, encore occuper d'état là, nous, toutes, bon, dans ça, nous, pas faire, dans le domaine, nous, nous pas associer, nous pas faire ça, nous pas crier, j'en ai pas entendu.
1: 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Alors, vous t'es qu'à dire nous, tantôt, que plante-là qui a senti bien, à côté à ta là, à côté à ta là, et non seulement là, vous t'es qu'à parler, moi, en vrai, en trappé en éclairation, en les plantes-là qui a associé aussi à Mouna qui a vivé à l'entour, à la y planter là.
2: Mais absolument.
1: De ce fait, est-ce que nous pouvons, de manière intentionnelle, mettre en plante pour y en service à une autre plante, yon côte à côte, ou yon pas loin yon de l'autre? Est-ce que, alors là, on a parlé de l'intention. Est-ce que de manière intentionnelle, nous pouvons mettre yon pour yon pérer de l'autre et pour yon pérer grandir en correctement?
2: Alors, moi, à part avoir deux types de réponses, hein, qui t'avaient en tête au moins à la question. Alors, premier butin, famille en nous expérimenté avant nous. Et ils ont fait ça au cas dit là. Donc, nous, ça, que nous pouvons déjà observer. Et si on transmet plus correctement, ça veut dire, nous savons, nous nier, si on dit, ce que nous nier, on dit dans nous, qui t'a sorti. Parfois, nous pas nous confiants, mais nous nier, sur ça, ça. Et singulièrement, sur ça, ça est sorti loin. Ils sortaient en théorité en nous, ils sortaient en Afrique. Parce que les premiers hommes, c'était des Africains, quel que soit là où ils allaient. Ensuite, là où ils vont en Guadeloupe, nous voyons, les Africains voient avec des Amérindiens. Ils aussi, ils ont tenu des traditions. Qui j'ai planté un pied par haut.
0: Donc, ni tradition derrière tradition. Et ça s'appelle. Ben, monsieur Poulet, eh bien, nous, j'arrivais en bout de jardin, effectivement. Ah, mais ça vient en l'eau, ni en l'eau jardin, mais. Nous avons gardé le restant jardin là parce que ça, on a dit là, formidable et nous qui toujours été en contact avec eux, avec autres aussi. Parce que nous avons cru que,
1: On a l'impression que prise de conscience là, j'ai fait, mais à présent, c'est mettez-nous en tête collée pour nous payer avancer.
2: Absolument. C'est pour ça que nous avons fait des jardins expérimentaux. Nous avons mis en place les jardins. Qui est pédagogique, qui est aussi. Alors, ça qui est important à bien comprendre, c'est que nous pas construire ensemble.
1: Oui.
2: Nous pas expérimenter. Parfois, nous pouvons faire erreur. Nous pouvons dire, bon, nous faisons erreur. Mais là, on fait erreur là, ça part de la pratique, pas parole. Hein. Et puis, demain, nous connaissons une science là, nous pouvons approfondir, nous pouvons dire de façon précise avec la recherche. Et ça vaut aussi un domaine à la santé. Hein. Nous partisons, nous, à mettre en place en santé bocage, qui n'y a d'un médecin. Si vous voulez, tradit praticien, parce qu'il était connaître ça, il était café, qu'ils ont pas fauté, avec qui plante, qui sabon pour qui butin, etc. Après, au hasard, et en tant qu'on était au départ, on a finalé ça rapidement. Oui, on avait un petit peu tué nous aussi. Hein. Attention.
1: Oui, oui, oui.
2: Donc, il faut nous connaître. Il ne faut pas nous faire n'importe qui bitin. Donc, mais ça amène de la pratique, donc connaissance pratique, donc connaissance
1: expérimentale.
2: Expérimentale. On va expérimenter avec la science d'aujourd'hui jour.
1: Yes.
2: Comment
0: très bien.
2: On met tout bien en évidence.
0: Eh bien, voilà. 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
2: 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Et pourquoi pas tourner avec les autres dans des côtés, des jardins,
1: yes.
2: Qui sont encore comme nous des jardins qui ont expérimenté des habitants.
1: Nous voulons ça même.
0: 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Eh bien, nous avons gardé le lien et le lien avec vous. Nous avons dit en pile merci. Et puis.
2: Moi, je préfère nous garder le lien avec KBM parce que demain, on ne peut pas là. D'une part, on ne peut pas être disponible. Et ni d'autres mounes à KBM aussi fort, sinon plus fort que moi.
1: D'accord. Nous savons petit coup là, nous savons Henri là.
2: Nous avons un certain nombre de connaissances quand même déjà. Voilà.
1: Mais c'est pour les nous tellement contents nous répondre de manière spontanée à demande nos invitations nous chaque fois et en quand on compte aussi que chaque fois nous coda frustré parce que nous commençons prendre ballon et malheureusement nous n'ont on temps à respecter et qu'on est obligé partir mais rien pas perdre. 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
2: Absolument. Ben, en septembre.
1: 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Eh
0: bien, alors, bonne journée. 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

Brand new Sizzla Kalanji. 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Acoustic son. 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

0: C'était premier single là, One Rhythm là, ça qui rivait dans les bacs. Eh bien, Rhythm là, finalement, il est sorti. 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

en tune qui te sortient le dernier album. On My Way Home. En combinaison avec un artiste, nous pas qu'à présenter ça encore. Randy Valentine.

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1: Eh bien, bienvenue à toutes et à tous. Nous voilà donc embarqués dans un nouveau voyage au cœur de votre émission Faut qu'on en parle, dans le monde pétillant mais impitoyable de la musique. Vivre de sa passion en France est un chemin pavé de rêves, mais aussi d'obstacles. Est-ce un mirage ou une réalité tangible? Aujourd'hui, nous plongeons dans les coulisses de la scène musicale française, un univers où seuls quelques élus semblent trouver leur voie vers la lumière. De la création à la scène, nous explorons toutes les facettes de ce que signifie vraiment vivre de la musique. Les festivals, ces vitrines éphémères de talents émergents ou connus, jouent un rôle clé dans le lancement des carrières. Mais quelle est la véritable nature de ces tremplins? Nous vous invitons donc à participer à cette exploration musicale avec le hashtag FQEP ou laissez-nous vos réactions sur le répondeur non surtaxé 07 839 839 75 pour co-animer cette symphonie radiophonique dans Faut qu'on en parle, bien sûr. Je suis rejoint par Mylène. Bonsoir Mylène.
2: Bonsoir, bonsoir à tous.
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2: La rentrée sur la scène musicale française est loin d'être un conte de fées pour de nombreux artistes. Le chemin vers la reconnaissance et la viabilité financière est semé d'embûches. Près d'un artiste sur 10 peine à vivre de sa musique. Comment percer dans cet univers impitoyable? Pourquoi certains y arrivent alors que d'autres stagnent dans l'ombre?
1: Être musicien ne se limite pas à créer et jouer. Découvrez les autres métiers indispensables à la réussite d'une carrière musicale. Cours de chant, management, production, communication, nos experts dévoilent les rouages méconnus de l'industrie musicale.
2: Les festivals jouent un rôle crucial dans la découverte de nombreux artistes. Mais quelle est la différence entre les paillettes et les projecteurs, entre opportunités de visibilité et concurrence féroce, plongée au cœur du monde des festivals?
1: La musique est intrinsèquement liée à l'identité culturelle française. Comment cet art continue-t-il de façonner et d'exprimer le patrimoine et les valeurs de la France? L'intelligence artificielle aussi révolutionne la création musicale. Est-ce un outil d'émancipation pour les artistes ou une menace pour leur authenticité?
2: Vivre de la musique en France, rêve ou réalité? C'est tout de suite dans Faut qu'on en parle.
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1: Et nous recevons pour cette émission Manon Bava. Tu es chanteuse, demi-finaliste de The Voice Kids et participante à Dream Team dans l'équipe de Lara Fabian. Bonsoir Manon.
3: Bonsoir.
2: On a Sonia Capizzi qui est directrice de l'Académie des Étoiles et prof de chant. Bonsoir.
4: Bonsoir.
1: Nous recevons Céline Ziglac qui est professeure de musique dans un collège public.
5: Bonsoir.
2: Et Christelle Payette, professeure de musique dans un collège privé. Bonsoir.
6: Bonsoir.
1: Nous avons aussi Tanguy Campo autour de cette table qui est chargé des relations pour le Boho Festival. Bonsoir.
7: Bonsoir Luc.
2: Et enfin Damien Grade qui est organisateur du Boho Festival. Bonsoir.
8: Bonsoir.
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2: Lorsque vous avez vu le sommaire de l'émission en vidéo sur notre page YouTube ou notre page Facebook, Faut qu'on en parle, vous avez été très nombreux à réagir car la musique, ça vous parle. On ne peut pas vivre de la musique en France ou si. Commençons tout de suite cette partie avec quelques chiffres.
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2: Luc, est-ce que tu peux nous donner quelques chiffres sur la consommation musicale en France, s'il te plaît?
1: Oui, les Français écoutent en moyenne 17 heures de musique par semaine, une passion qui a contribué à un chiffre d'affaires de 766 millions d'euros pour l'industrie en 2022. Cette hausse est principalement due à l'essor du streaming, dominé par Spotify, alors que les ventes de supports physiques, elles, déclinent, malgré un regain d'intérêt pour le vinyle, oui, qui revient en force et qui redevient vraiment tendance. On a envie de s'écouter un bon disque physiquement. On note aussi une résistance au streaming chez les plus de 55 ans, car eux préfèrent de loin la radio pour écouter la musique.
2: Et la musique, comment les Français la pratiquent-ils ou comment souhaitent-ils le faire?
1: Eh bien, c'est près de 37% des Français qui jouent d'un instrument de musique. Ils aiment de plus en plus se montrer en vidéo dans les live streams. On peut aussi prendre des cours de chant. 26% des Français prennent des cours de chant, en tout cas, ou voudraient en prendre. C'est énorme. Il y a plus de 20 000 profs de chant en France. Alors, devenir chanteur, c'est clair, ça fait rêver. On peut arriver à apprendre à savoir chanter. Ça, c'est possible. Mais de là à devenir une star, il faut beaucoup, beaucoup de talent. Les émissions de télé crochet permettent à des inconnus bourrés de talent de se montrer sur le devant de la scène.
2: Quel sujet passionnant, mais avant de rentrer dans les coulisses de ce milieu qui fait rêver, on passe tout de suite à vos réactions.
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1: On a Mathieu du côté du Mans, on peut nous écouter là-bas, faut qu'on en parle. Je suis chanteur de bar et on a souvent du mal à être reconnu en tant qu'artiste, que ce soit professionnellement, mais aussi dans notre vie quotidienne. Je suis heureux qu'une émission comme la vôtre la mette en avant, surtout les petits musiciens comme moi.
2: Noémie de Brest, on aime la musique en France et tous les artistes. Hâte d'écouter cette émission qui s'annonce Good Vibes.
1: Et avant de commencer ce débat, est-ce que vous pouvez nous expliquer, vous, autour de la table, dans les grandes lignes, qu'est-ce qui vous a amené à la musique, ce qui vous a passionné dans ce monde ? Sonia, par exemple.
3: Ouh là là, ça remonte à quand j'étais petite, en fait, déjà. Et avec les chansons qu'on écoutait à l'époque. Et puis après, ben voilà, on a envie de prendre des cours de chant, on a envie de transmettre. Et voilà, ben un jour, on devient professeur de chant et on organise des spectacles. Et puis voilà.
2: Du côté de l'école, ça se passe comment, Christelle ? Comment t'es arrivée à la musique ?
4: Alors moi, je rêvais d'avoir des cours de musique au collège quand j'étais petite, parce que je voulais faire du piano. Je me suis dit, waouh, vivement les cours de musique au collège. Bon, ça a été un peu la déception. C'était pas le piano, c'était la flûte à bec. Et en fait, j'étais passionnée. J'ai pris des cours ensuite de piano. Et j'étais motivée dès le départ à devenir professeure de musique en collège.
2: Céline ?
5: Eh bien, dans ma famille, on écoutait beaucoup de musique. Ma mère adorait ça, elle chantait dans une chorale. Mon père aussi il mettait de la musique et j'ai ce souvenir-là. J'ai appris le piano quand j'avais 7 ans. Et en fait, je me suis toujours vue faire ça. Un métier en rapport avec la musique.
2: Une vocation.
5: Voilà.
2: Du côté des organisateurs du Beau Festival, la musique, ça a toujours fait partie de votre vie aussi ?
6: Oui et non. J'ai toujours aimé la musique, mais à la base, je suis plus entrepreneur. Mais la musique m'a toujours attiré, donc c'est pour ça que j'ai voulu créer donc le Beau Festival, pour aider aussi les jeunes artistes. C'est pour ça qu'on a une scène tremplin. Je trouve que la musique, c'est important, ça rallie énormément de monde. C'est pour ça qu'il y a de plus en plus de festivals en France. Donc c'est pour ça que j'ai créé le Beau Festival.
1: Ça marche très bien, les festivals. Tanguy, du coup, toi qui accompagnes Damien.
7: Bah, pour moi, la musique, c'est arrivé la première fois que j'ai su que je pouvais bouger mon corps sur des sons, sur des chansons, sur des vibes. Et c'est comme ça que ça avait commencé, en fait. Je pense que la première approche à la musique, elle s'est faite autour de la fête et de la célébration. Et je pense que c'est aussi pour ça aujourd'hui qu'on se retrouve sur cette belle aventure du Beau Festival aussi.
2: Manon, toi, tu as un grand talent. Tu n'as plus rien à prouver, on t'a vu en demi-finale de The Voice Kids, on t'a vu dans Dream Team avec l'équipe de Lara Fabian. Est-ce que toi, ton talent, tu l'as acquis toute seule, t'as pris des cours de chant, comment ça s'est passé ton début de carrière ?
8: Bah moi, j'ai toujours aimé chanter depuis que j'étais toute petite. Et mes parents, ils ont décidé de me faire une surprise et de me faire commencer les cours de chant. Et vraiment, ça m'a extrêmement plu et depuis, je fais que ça. J'ai pris des cours de chant, j'ai fait des concours, j'ai fait des scènes et récemment les émissions.
2: Combien de cours de chant il t'a fallu pour trouver ta voix ?
8: Actuellement, ça fait 5 ans, il me semble, que je prends des cours de chant. Donc voilà.
2: En parlant de cours de chant, est-ce qu'on peut réellement être chanteur si on prend pas de cours, Sonia ?
3: Ça arrive, oui, ça arrive. Après, il y a toujours besoin quand même d'un coaching parce que le chant, enfin, quand on le maîtrise vraiment, il faut quand même apprendre la respiration, certaines choses qu'il y a besoin de savoir. Et donc, du coup, c'est quand même mieux de faire des cours de chant, quoi.
1: Ouais, ça aide.
3: Ça aide, oui, effectivement.
7: La voix, c'est un instrument de musique aussi, hein.
3: C'est ça.
1: Donc ça se dompte. Donc Manon, effectivement, toi, t'es jeune chanteuse, hein, clairement, tu es avec nous. Une des questions qu'on se pose souvent, c'est à quel âge il faut commencer à chanter, Sonia, Manon ? Alors toi, tu aurais chanté depuis longtemps, mais Sonia, t'en penses quoi ?
3: Alors, il faut faire très attention avec ça. Voilà, il faut faire très très attention parce que bon, nous, par exemple, dans notre école, on les prend à l'âge de 6 ans. On travaille avec des exercices très ludiques, etc., sur la respiration, sur les vocalises. Mais il faut faire très attention à l'instrument qu'est la voix parce que ben, quand on est petit, on a déjà automatiquement une voix de tête. C'est-à-dire qu'on ne chante pas en voix pleine quand on est petit. Et donc, il faut faire très attention par rapport à ça. Quand on va dans des écoles de chant, il faut quand même que les profs soient formés pour s'occuper des enfants. De cet âge-là, quoi. Et jusqu'à la mue, quoi, les accompagner, parce que après, on rencontre la mue chez les filles et les garçons, donc voilà. Donc, il faut quand même, on peut commencer tôt, mais il faut faire très attention, sur la pédagogie qu'on va apporter, aux enfants. Voilà.
2: À titre amateur, comme à titre professionnel, ça coûte cher de faire de la musique. Pour se lancer sérieusement, il faut prévoir un budget de combien à peu près? Quel matériel faut acheter au tout départ quand on veut se lancer? Sonia?
3: Pour faire des cours de chant, tu veux dire?
2: Du chant, de la musique.
1: Au moins à la maison, tu vois. Acheter un micro de karaoké à 10 euros non plus.
3: Alors, moi, je sais que je suis pas forcément pour à la maison travailler avec le micro. Parce que pour travailler la projection de la voix, c'est bien de travailler sans micro. Donc en tout cas, moi, c'est ce que j'enseigne à mes élèves. Je leur fais prendre le micro, pas tout de suite. Et sinon, les cours de chant, effectivement, oui, ça coûte quand même assez cher aujourd'hui. Sauf dans les structures municipales où on a quand même des prix un peu plus intéressants. Mais voilà. Et après, si on veut s'équiper à la maison, il faut compter à peu près 500 euros, quoi, pour avoir un bon micro et environ quelque chose comme ça, quoi.
1: Quelque chose de sérieux, oui.
3: Faut demander à Papa Noël.
1: Par exemple, ouais, ça peut être un cadeau. Est-ce que Manon, toi, tu as eu des jolis cadeaux comme ça pour apprendre à chanter correctement à la maison?
8: Oui, alors, du coup, pour Noël, il y a quelques années, j'ai eu un micro qu'on peut utiliser sur scène, voilà. J'ai eu l'année dernière un micro d'enregistrement studio. Mmh. Et voilà, j'ai eu plusieurs cadeaux comme ça, des enceintes. Et j'aime bien. Mmh.
2: C'est indispensable pour toi, pour progresser, d'avoir ce matériel-là?
8: Pour apprendre le chant, je pense pas que ça soit indispensable. Parce que c'est pas le micro qui va faire qu'on chante bien ou pas. Mais c'est du matériel qu'il faut avoir si on veut aller chanter à des endroits.
1: Effectivement. Par contre, combien de temps il faut consacrer à sa passion pour espérer que le travail paye un jour, Sonia?
3: Alors, il faut quand même être régulier dans son travail, parce que c'est comme quand on fait du sport, hein, c'est pareil. Il faut savoir que la voix, il faut la travailler tous les jours. Alors, c'est vrai qu'avec les jeunes, avec l'école, etc., c'est un petit peu compliqué d'y accorder tout le temps, enfin tous les jours du temps. Mais en tout cas, il faut au moins 3-4 fois par semaine travailler.
1: Je croyais que t'allais dire 3-4 heures par jour.
3: Non, 3-4, pas quand on est Alors, après, quand on devient professionnel, là, c'est tous les jours. Mais en tout cas, nous, par exemple, nos élèves, on leur demande de travailler au moins 3 fois dans la semaine pour que, quand ils arrivent au cours suivant, la semaine d'après, que le travail ait été fait quand même, on placer les respirations, enfin tout ce qu'il y a à faire sur une chanson, quoi.
1: C'est comme quand on prend des cours de musique, de piano par exemple, il faut bosser la semaine.
3: Et voilà, exactement, comme dans les conservatoires et tout ça.
2: Manon, toi, à quel moment tu as su qu'il était temps de prendre ta passion au sérieux et que ça pouvait basculer dans le monde un peu plus professionnel, faire des concours, etc. Est-ce qu'il y a eu un déclic?
8: Je pense qu'il n'y a pas vraiment eu de déclic parce que... Allez, peut-être mon premier concours, mais après j'ai commencé assez tôt les concours de chant. Mon premier concours, j'avais 8 ans, il me semble. Et donc ça, c'était une année. Je me suis rendu compte que vraiment, j'adorais chanter sur scène. J'adorais partager ma passion. J'adorais voir que ce que je fais, ça peut plaire à des gens. Et du coup, je pense que c'est là que je me suis dit que chanter, c'est ce que je veux faire. C'est ce qui me plaît. Et ouais, je pense que c'est là.
1: D'accord. Dans le processus de création musicale, comment on peut trouver l'inspiration, Manon? Ça devient spontanément ou tu suis par exemple une routine qui est un peu structurée? Est-ce que tu dis faut que je fasse ça ou c'est juste comme ça le feeling?
8: Non, pas vraiment.
1: C'est le feeling, quoi.
8: Oui, voilà, c'est plus du feeling. C'est suivant les chansons que je veux travailler. Bon, après, quand je prends des cours de chant, il y a des choses que j'ai à travailler. Par exemple, quand je dois travailler le souffle. Les chansons que je vais prendre.
1: Des chansons qui vont être adaptées à
8: ça. Voilà, c'est ça, et je vais m'entraîner sur les respirations, ou voilà. C'est plus comme ça. Les chansons que je vais prendre.
1: Des chansons qui vont être adaptées à
8: voilà,
1: ça.
8: Voilà, c'est ça, et je vais m'entraîner sur les respirations,

0: et qu'il faut adapter au morceau, parce que c'est sûr que quand tu vas chanter, je ne sais pas moi, du France Gall, tu vas pas chanter pareil du Whitney Houston, tu vois. Voilà. Donc c'est pas le même travail.
1: Pas trop, non.
0: Voilà, c'est ça.
2: On l'a dit tout à l'heure, la scène locale, c'est souvent le premier théâtre des performances pour les jeunes artistes. Est-ce que vous, en tant que professeur de chant, vous orientez certains profils sur certains festivals, sur certains concours? Comment ça se passe?
1: Parce qu'il semblerait que dans ton école de chant, il y a des gens qui sont passés à The Voice, il me semblerait.
0: Oui, il y en a même qui ont gagné.
1: Oui, par exemple, on peut dire Angelina.
0: Voilà, il y a Angelina qui a gagné. Oui, elle est arrivée quand elle avait 6 ans et à 12 ans, elle a fait les présélections pour The Voice Kids. Et puis après, elle est partie et elle a gagné. J'ai eu aussi Marie qui a fait deux fois The Voice Kids. Elle est allée jusqu'au battle à chaque fois. Et voilà, on en a régulièrement quand même. Après moi là-dessus, on les accompagne quand ils sont en demande, mais voilà, il faut faire très très attention avec ce que ça peut entraîner chez l'enfant. Après quand c'est les adultes, c'est différent, mais moi je suis toujours un peu réservée là-dessus. Alors quand c'est votre volonté à vous, c'est une chose. Des fois ils sont plus petits et c'est pas forcément la volonté de l'enfant. Donc moi, ce que je demanderais déjà, c'est qu'on écoute les enfants, quoi, qu'on les écoute à eux pour savoir ce qu'ils ont envie de faire, qu'on les pousse pas forcément vers des émissions de télé, parce que bien souvent, ben, il y a après des déceptions qui se font, quoi. Voilà.
2: En cours de musique à l'école, est-ce que vous retrouvez des élèves qui sont poussés par les parents? Est-ce que c'est des profils que vous pouvez voir à l'école de temps en temps?
3: Parfois, il y a des élèves qui suivent un cursus. Soit au conservatoire ou en école de musique. Mais en fait, en général, au collège, ils n'aiment pas toujours montrer leur talent. Il y a certains qui vont être vraiment demandeurs, mais on ne ressent pas forcément cette direction des parents de les pousser. J'avais une élève une fois qui était stressée parce qu'elle voulait de bons résultats, mais c'était dans toutes les matières et donc c'était le stress, la pression que mettaient les parents. Elle se mettait beaucoup de stress également. Voilà.
4: Bon, on subit un peu plutôt l'effet inverse, c'est-à-dire que l'enfant qui fait de la musique à côté ou qui prend des cours de chant à côté va un peu snober la chorale et les cours de musique. C'est-à-dire qu'il y a ce côté-là, moi j'ai envie de... Je prends des cours à côté, je prends des vrais cours, il y a...
1: Ah oui, à ce point-là?
4: Ah oui. J'ai eu des élèves qui prenaient des cours de chant à côté, qui ne voulaient pas, qui n'étaient pas intéressés par la chorale à l'école, au collège.
3: Ou alors, c'est quand ils sont au conservatoire ou en école de musique, ils vont penser qu'ils en savent plus que nous, alors qu'on a beaucoup de connaissances. On a fait un cursus conservatoire, universitaire, voilà. Et donc, on a vraiment nos compétences. Mais ce sont des parcours qui se complètent. Et c'est intéressant d'avoir des élèves musiciens en classe qui peuvent amener à autre chose au cours. On fait pas forcément du solfège en cours, mais on leur apporte autre chose, en fait.
2: Toi, Manon, tu gérais comment l'école? Est-ce que tu aidais tes copains, peut-être? Est-ce que tu voulais pas qu'on sache que t'étais chanteuse?
5: Ben moi, c'était plus ça. Je snobais pas du tout les cours de musique. C'était pas dans ce sens-là, mais c'était plus, on va dire, de la réserve. Parce que du coup, tout le monde savait que je chantais, mais je voulais pas forcément le montrer. Mais c'est sûr que dans les travaux de groupe, du coup, j'aidais mes collègues, j'aidais mes amis. Mais je pense pas que ça soit que je snobais les cours. C'était juste vraiment
1: Tu leur donnais des cours par-dessus.
4: Non, mais c'est quelque chose de très intime, la voix.
5: Non.
4: C'est très intime, la voix.
3: Oui, c'est très intime. Et donc, selon le travail, selon les personnalités, il faut adapter ce qu'on attend d'eux. Parce qu'il y a parfois un gros stress ou alors un vécu familial qui est très compliqué. Il y a plein de choses qui rentrent en jeu. Et le cours de musique au collège... qui est bien souvent snobé par les parents. il permet au contraire de faire ressortir des émotions et de détecter des problématiques familiales importantes.
2: On parlait à l'instant donc de la scène locale, ok, mais on a aussi aujourd'hui en 2024 les réseaux sociaux. Ça aide à atteindre une certaine notoriété. Comment on utilise ces plateformes pour développer sa présence, son réseau dans l'industrie musicale, Sonia?
0: Alors, nous, on a un site internet, ça c'est sûr. Mais bon, après, c'est vrai qu'avec Insta aujourd'hui et Facebook, on communique beaucoup. On fait beaucoup de live, on fait beaucoup de réel lorsqu'on fait des spectacles, etc. Voilà, donc pour pouvoir promouvoir les gens qui veulent aller un petit peu plus loin.

0: Voilà, mais même ceux qui ne veulent pas aller plus loin, forcément, on essaie de mettre tout le monde en avant.
1: Manon, toi, les réseaux sociaux, ça permet de conserver, on va dire, ton public entre tes performances?
2: Oui, c'est vrai que moi, quand j'ai commencé à chanter, un peu après, j'ai commencé à me mettre au réseau parce que c'est un bon moyen de booster, entre guillemets, sa carrière parce que on a beaucoup plus de visibilité vu que maintenant, tous les jeunes et même, les moins jeunes sont sur les réseaux. Et oui, je pense que c'est un assez bon moyen pour garder contact avec le public, parce que même quand on fait pas de scène, du coup, bah, on peut avoir à travers un écran, et je pense que c'est primordial.
1: Est-ce qu'on peut faire carrière aujourd'hui sans réseaux sociaux pour toi?
2: C'est une bonne question. Je sais pas. Franchement, je
3: On dirait
2: pourrais
3: que non
2: pas manger.
3: aujourd'hui. Moi, j'aurais tendance à dire ça.
2: Non,
3: Autour de la table,
2: moi
3: que
2: je
3: vous en
2: pense pas,
3: pensez,
2: non.
3: mais
4: Non, je pense pas.
3: côté, ouais, Damien.
4: Non,
3: aujourd'hui, on peut plus s'en passer.
4: Non, c'est plus possible.
3: Ouais, Tanguy,
4: Surtout
3: même
4: avec.
3: avis.
4: Ouais, je pense vraiment c'est compliqué parce que bah, tout passe sur les réseaux sociaux. Même aujourd'hui, au niveau des recherches, les recherches sont faites sur les réseaux sociaux. Donc, ouais, j'ai du mal à l'imaginer.
1: Mais justement, vous êtes un nouveau festival. Un festival, c'est la première édition. La communication, c'est en numéro un les réseaux sociaux.
4: Oui, tout à fait. Ouais. On peut pas passer sans les réseaux sociaux, c'est impossible.
1: Ça se passe comment? C'est des collaborations, c'est des mises en avant, des
4: C'est des
1: sponsorings?
4: collabs, du sponsoring. Et on compte aussi beaucoup sur la communauté qui nous suit pour le beau
1: Partager.
4: festival, pour partager, pour rester actif sur tout ce qu'on propose au festival, parce que bon, il y a pas mal de choses. Et puis bon, un festival, on fait la fête, c'est hyper social en fait comme événement.
3: C'est
4: Donc
3: clair, il n'y a pas plus social. Mais
4: c'est
3: là, par
4: ça.
3: contre, c'est social, mais dans la vie réelle,
4: C'est
3: pas
4: ça,
3: derrière un écran.
4: exactement. Et il y avait des personnes qui me disaient justement, le réseau social, parfois, ça devient un peu le réseau asocial. Et du coup, là,
3: Réseau
4: nous, dans...
3: virtuel,
4: Oui,
3: ouais.
4: c'est ça, exactement. Et là, dans la thématique du festival, pour le coup, on est en plein cœur, quoi. Enfin, je veux dire, au niveau des partages et tout ça, c'est là où on est vraiment le plus actif parce que, allez, vas-y, boucle la date, on se rejoint là-bas, on va faire la fête, regarde qui c'est qu'il y a. Et même pour les gens qui connaissent pas les artistes, en fait, une fois qu'il y a l'artiste qui apparaît en nom, ils cliquent dessus, ils sont de suite plongés dans l'univers de l'artiste. Il y a déjà le nom, les musiques, on a déjà, enfin, toute sa vibe, quoi. Donc, même pour nous, en tant que festivaliers, ça permet de bien nous représenter pour pouvoir organiser cet événement.
1: Les profs de musique aussi sont sur TikTok.
3: Ou pas.
1: Christelle,
3: C'est une bonne
1: est sur
3: question.
1: TikTok.
5: Si, j'essaye. Hein. Alors, j'ai ouvert un compte Insta et TikTok pendant
3: Pour
5: le
3: être connecté aux
5: confinement.
3: élèves? Non.
5: Oui, pour garder le lien avec les élèves pendant le confinement.
3: Ouais.
5: C'était le début. Et en fait, j'y arrivais pas, je comprenais pas. En fait, on n'est pas des influenceurs, on n'est pas des Instagrammeurs. Et de devoir essayer de comprendre comment fonctionne l'application. Alors, Instagram, c'était plus simple. TikTok, il m'a fallu du temps. Les premières publications datent de 2020 et je crois que récemment, il y a quelques mois, je me suis dit, allez, maintenant Christelle, tu t'y mets. Les élèves me le réclamaient, me disaient, mais madame, vous avez un compte TikTok, il n'y a rien dessus. Donc je m'y suis mise et j'ai essayé. Et j'ai d'ailleurs fait un trend, le hashtag je suis prof de musique et bien évidemment que, avec tous les clichés sur les profs de musique, il n'y a pas longtemps et j'ai mis 4 heures à faire le montage vidéo qui dure 1 minute 20. Non, mais
3: normalement,
5: c'est un métier,
3: normalement,
5: en
3: on dit que le montage vidéo, c'est 1 heure, 1 minute. Voilà. Donc là, t'es pas dans les bons ratios, quand même.
5: Ah, non, mais c'est.
3: Pour monter
5: une
3: minute de
5: vidéo,
3: faut
5: une formation pour se mettre au réseau. Hein.
2: Elle est pas dans les bons ratios, mais elle fait mieux que moi, parce que moi, je suis pas du tout.
1: C'est une demande de l'éducation nationale d'être aussi sur TikTok pour mettre en avant cette matière?
5: Non, mais on va dire assez récente, oui, parce qu'on a un petit peu peur sur le devenir de l'éducation musicale. Et récemment, notre inspecteur nous a dit bah, montrez-vous. Montrer, utiliser les réseaux, contacter les artistes pour soutenir l'éducation musicale pour pas qu'elle disparaisse et qu'elle soit maintenue dans l'enseignement obligatoire au collège. Donc, ce à quoi j'ai répondu, mais nous ne sommes pas des Instagrammeurs, influenceurs et ça prend un temps, c'est chronophage.
3: Ah ça, les réseaux sociaux, oui, on confirme.
4: Et vous êtes formé sur ça? Vous
5: ah,
4: êtes
5: pas du tout, mais pas du tout, on apprend sur le tas, on fait des vidéos
4: Faut créer une
5: ratées, les élèves rigolent et puis on en refait une autre
3: temps,
5: après.
3: Il faut vivre avec son temps, c'est ce qu'on disait, on peut plus vraiment se passer aujourd'hui des réseaux sociaux, en tout cas dans le monde de la musique. Alors justement, est-ce que vous pensez qu'aujourd'hui c'est plus simple de vivre de la musique grâce aux réseaux qu'avant ou pas? Sonia, par exemple. Le fait que ça permette de se montrer, d'avoir une vitrine. Non, t'as pas l'air convaincue.
0: Oui, enfin, je considère que c'est indispensable aujourd'hui, mais il y a quand même un mauvais côté dans les réseaux sociaux. Enfin, moi, là-dessus, je suis quand même assez réservée parce que les gens ils sont pas toujours gentils, les gens ils sont pas toujours voilà, et par rapport à ça, ben ça peut être pas toujours positif quoi dans ce qu'il en ressort. Voilà, c'est ça qui me fait un peu hésiter quand même à ce niveau-là quoi. Parce que surtout quand ça touche les enfants quoi, moi c'est un truc qui me fait vraiment de
3: ça,
0: la peine.
3: Plus il y a de
0: quoi.
3: Gens, après, plus il y a de fans, etc., plus il y a de,
0: oui,
3: de
0: voilà,
3: choses négatives.
0: Parce que tu vas t'exposer, ouais, forcément, ça, mais et c'est indispensable parce qu'on en voit certains. Enfin, moi, je connais certains chanteurs qui font pas trop de réseaux sociaux, ben, qui n'arrivent pas à avoir la même carrière que d'autres qui en font, quoi.
3: Ouais, donc c'est.
0: Mais
3: c'est
0: d'un
3: presque
0: autre
3: une vitrine
0: côté,
3: obligatoire
0: voilà,
3: aujourd'hui.
0: Mais d'un autre côté, il faut être prêt après à avoir.
3: À encaisser le
0: mauvais côté de la force, on va dire. Le côté obscur, quoi. Voilà, c'est ça qui me gêne un petit peu, quoi. Voilà. Parce qu'ils sont pas toujours très sympas. Et c'est vrai que je me souviens d'Angelina, il y a eu un moment des critiques de gens. Enfin, voilà. Mais plein de, là, il y a pas très longtemps, une petite fille que je connais très bien, qui a fait une première partie au Sheridan aussi il y a pas longtemps, sa maman a reçu des propos, enfin voilà quoi. Donc on est vraiment aujourd'hui dans un monde en plus on n'a pas la maîtrice quoi.
3: On
0: va pouvoir les bloquer après quoi, mais
3: oui, mais
0: sur
3: ça
0: le
3: arrive
0: coup,
3: quand même. Donc si on n'a pas envie de les lire, on le voit quand même.
0: Voilà. Oui. Donc c'est ça qui me gêne un peu.
1: Manon, toi qui as été exposée, est-ce que ça a été ton cas? Comment tu gères tes réseaux sociaux? Est-ce qu'il y a tes parents qui surveillent? Comment ça se passe?
2: Alors, tous mes réseaux sociaux, ma maman, elle a mes codes. Et du coup, bah, elle filtre un peu. Mais je pense que j'ai eu assez de chance. J'ai pas eu autant que ça de... J'en ai même presque pas eu du tout de remarques ni de critiques
3: négatives,
2: virulentes.
3: Ouais,
2: voilà.
3: Ouais.
2: J'ai peut-être eu... Oui, je me souviens d'un commentaire qui disait « Oui, regardez là, la moche à lunettes », un truc comme ça. Enfin, c'est jamais des trucs... Enfin, ça a jamais été un truc sur mon champ ou alors c'est vraiment juste... des choses oui
3: ouais, c'est de la critique gratuite quoi,
2: oui.
3: C'est histoire de
2: oui,
3: ça. Des gens jaloux, c'est plutôt
2: oui.
3: Ça
2: oui,
0: ouais. Oui. Et c'est vrai que chez les enfants ça peut être quand même assez violent quand même. Voilà,
1: on parlait de vivre de la musique grâce aux réseaux sociaux, donc on a compris qu'il y a les aspects négatifs des mauvais commentaires, mais est-ce que la concurrence, enfin il y a beaucoup plus de concurrence du coup avec les réseaux sociaux, est-ce que ça peut rendre plus difficile de vivre de la musique selon toi?
0: Alors aujourd'hui, c'est vrai que quand on regarde les pages de chanteurs, c'est incroyable tout ce qu'il peut y avoir quoi. Donc c'est encore plus que enfin, voilà, et puis il y en a de plus en plus et voilà, donc aujourd'hui c'est difficile de faire la part des choses,
3: comment on se démarque en
0: comment
3: fait, hein,
0: on va faire
3: simple.
0: Pour se démarquer voilà justement. Parce que si tu
3: finalement,
0: vois, ne serait-ce que ceux qui ont fait The Voice Kids, par exemple, tout le monde a des pages, tout le monde voilà, donc comment faire pour arriver à...
3: T'as encore une dynamique, toi, Manon, liée à The Voice Kid. T'as été demi-finaliste, donc t'as quand même été pas mal exposée. Est-ce qu'il y a encore des gens qui t'en parlent? Est-ce que ça t'aide encore à te faire connaître, on va dire?
2: Oui. Je pense que ça va être gravé pendant pas mal d'années encore. Parce qu'on me reconnaît comme Manon de The Voice Kid. Mmh. Et oui, je me souviens que ça a été un super gros tremplin par rapport à mes réseaux. Parce que si je suis passée à la télé, aux auditions à l'aveugle... je suis allée voir mon Instagram une heure plus tard, j'avais gagné 2000 abonnés,
3: ouais,
2: un
3: forcément.
2: Truc comme ça. C'est énorme. En quoi, même pas une heure, j'ai passé mon truc, j'ai répondu à mes messages de la famille, j'ai ouvert mon Instagram, j'ai vu que j'avais 2000, 3000 abonnés en plus et ça m'a un peu choquée.
1: Est-ce qu'à The Voice Kids, on te prépare à ça, on te dit, voilà, il va avoir plusieurs abonnés, etc., tu peux avoir des avis positifs, tu peux avoir des avis négatifs, est-ce que t'es coachée?
2: Avant le passage aux auditions à l'aveugle, aux étapes d'avant, on avait eu un homme qui nous avait expliqué les communications ou pas qu'il fallait faire sur les réseaux, les trucs qui pouvaient arriver après les diffusions. Et on a été un peu préparés. Franchement, je pense qu'ils ont assez bien géré ça, même s'ils peuvent pas, voilà. Mais en vrai, ils ont un peu accompagné au début sur ça.
1: Et est-ce qu'ils t'orientent sur les publications à faire? Tu devrais faire cette chanson, elle va marcher? Ou c'est à toi après d'avoir ta créativité et de te débrouiller?
2: Ils nous donnent pas de... Pendant la période The Voice, ils nous disent... En fait, le mercredi, ils nous envoyaient une photo qu'on devait mettre pour... par exemple, aux auditions à l'aveugle, on avait une photo.
3: Quoi.
2: Ouais, voilà. Mais après l'aventure The Voice, ils nous disent pas quelle chanson on doit poster ou... On n'est plus du tout.
3: Oui, et puis t'es plus sous contrat à un moment donné, donc tu peux faire ce que tu veux.
2: Oui.
1: Et toi, comment tu t'organises du coup pour savoir quoi faire, qu'est-ce qui marche? Enfin, parce que c'est un métier comme
3: réseaux,
1: manager.
3: Ouais,
1: À ton jeune âge, comment tu fais?
2: Moi, je fais les chansons qui me plaisent et les chansons qui pourraient plaire en ce moment. Et enfin, je fais plus, vu que je suis assez jeune, je fais plus moi ce que j'aime. Et voilà, je pense que c'est surtout ça.
1: Pas de pression?
2: Non, pas vraiment. J'ai pas la pression encore des combien de likes je vais faire. Même si je regarde, par exemple, il y a des posts, enfin, il y a des heures où je vois que je fais plus de likes et de vues que d'autres. Mais j'ai pas la pression sur ça encore.
3: Aujourd'hui, clairement, en 2024, c'est indispensable, ces réseaux sociaux, il semblerait. On se retrouve dans quelques secondes sur votre radio.
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3: On est de retour dans Faut qu'on en parle sur votre radio. Alors effectivement, l'industrie musicale, elle est réputée pour être compétitive et difficile d'accès. Comment on arrive à se démarquer à part sur les réseaux sociaux? Une idée, Sonia, peut-être? Difficile?
0: À part sur les réseaux sociaux, ouais. Déjà en faisant...
3: Localement,
0: en
3: déjà
0: faisant, voilà, en faisant, c'est ce que scènes. J'allais dire, beaucoup de scènes. Plus on va faire de scènes et plus on va rencontrer du monde et pouvoir être remarqué, ça c'est certain. Surtout que bon, dans le sud, en tout cas, on en a beaucoup. Et je sais que dans chaque région de France, pour être jury quand même, je sais que je me déplace pas mal. Il y a quand même pas mal d'occasions de pouvoir passer sur scène. Tu le sais, toi, maintenant. Tu es encore passé il n'y a pas longtemps.
3: Donc
0: voilà.
3: Les scènes locales. Après, voilà. Il peut y avoir peut-être les castings.
0: Après les castings, voilà, les festivals, effectivement. Les concours de chant. Voilà, parce que les concours de chant aussi, on a souvent dans des professionnels dans les jurys, quoi. Donc, ça peut être une manière d'arriver à se faire remarquer hors réseaux sociaux.
3: Alors, justement, par exemple, puisque je vous parlais juste des festivals juste avant, comment vous faites pour trouver des jeunes talents pour faire des premières parties, par exemple, tout simplement? Est-ce qu'on pourrait imaginer, par exemple, Manon en première partie du beau festival? On ne sait jamais. Comment vous faites?
7: Comment on fait? Déjà, on reçoit beaucoup de candidatures, déjà. On en reçoit énormément. Ouais. Nous, quand on a lancé le festival, on a reçu, je crois qu'on est déjà là, quasiment 400 candidatures.
3: Donc, que des jeunes artistes.
7: Des jeunes et des moins jeunes, mais on a reçu.
3: Oui, enfin, quand je dis jeune, dans le sens jeune en carrière.
7: En carrière, oui.
3: Voilà.
7: On a reçu énormément de candidatures. Donc, on en soit tellement. Après, c'est par rapport déjà à la musique. Bon, entre guillemets, à son CV, ce qu'il a fait, s'il a déjà fait des festivals ou pas fait de festivals, s'il a fait des émissions, parce qu'on a déjà qu'on a reçu le CV, quelqu'un qui avait fait déjà des émissions de télé. Donc on en reçoit énormément, donc après faut filtrer, ça prend beaucoup de temps, mais c'est vrai que
3: c'est l'occasion pour ces jeunes artistes de se montrer
7: parce que c'est y a un beau public et c'est possible de se mettre en avant sur les scènes du festival.
4: Et c'était une volonté importante aussi pour le beau festival de mettre en place cette scène tremplin, parce qu'on est...
3: Enfin, oui, c'est vrai qu'on voit de plus en plus de scènes tremplin dans les festivals. Effectivement, c'est très, très important pour, donc ça, c'est autre chose que sur les réseaux sociaux.
0: Et là, vous avez déjà sélectionné tout le monde?
7: Non, pas encore.
0: Pas encore.
4: Il y a de la place encore.
7: Il y a de la place encore.
0: C'est intéressant. Il y a de la
4: place. Après, c'est vrai que ce qui est pas évident, justement, c'est qu'il y a aussi une certaine attente au niveau du festival. Donc ça fait que, en fait, on a envie de prendre tout le monde parce que, on peut pas, et c'est ça.
7: C'est dur d'envoyer un mail à la personne, lui dire
3: refuser, parce qu'elle a du talent, sûrement,
7: ouais,
3: et t'as peut-être écouté.
7: Désolé, on...
4: Et ça veut pas forcément dire que, ça remet pas en cause son talent, ça veut juste dire que peut-être là, à l'instant T ou sur ce moment-là, ça sera pas cet artiste. Mais voilà, mais en tout cas, s'il y a des personnes qui ont postulé pour la scène tremplin du Beau Festival ou pour d'autres festivals, c'est peut-être juste que c'était pas ce moment-là, mais ça ne
3: veut pas dire qu'ils
4: n'ont
3: pas le talent,
4: en fait.
3: Ouais,
4: absolument.
3: Okay.
4: Absolument.
0: Mais c'est un petit peu comme sur les émissions de télé, de toute manière, parce que une année on va chercher plutôt un rappeur et puis
3: un chanteur gypsy. Ah oui, donc il y a une histoire de tendance,
0: effectivement. Oui, voilà, c'est sur ce qui va se vendre, sur ce qui va se vendre à une époque bien déterminée, quoi. Donc c'est pas pour ça que les gens n'ont pas de talent,
3: si vous,
0: mais
3: derrière
0: si
3: la
0: ça
3: radio,
0: correspond pas.
3: Vous avez du talent, vous êtes fait rejeter quelques festivals, quelques castings, autres, il faut retenter, parce que peut-être qu'une autre année, c'est peut-être ce qu'ils chercheront.
4: pas lâcher et puis vraiment garder le moral, la positive attitude et que ça influence pas non plus la créativité.
3: Positivité très important, ouais.
4: Absolument. Mmh. Et justement, l'industrie de la musique, mais de l'art en général, c'est des industries où on peut très vite être touché au niveau de la santé mentale. On en parle beaucoup, parler des réseaux sociaux et tout ça. Et c'est vrai que quand on est artiste, quand on est créateur, quand on est chanteur, ça peut vite influencer le travail qu'on fait, le travail de créativité. Donc je pense, garder cette positivité et toujours garder cette envie de créer et de continuer de croire en ce qu'on fait, en fait, tout simplement, voilà.
1: Sonia, toi, tu es prof de chant. Pour toi, pourquoi certains arrivent à percer alors que d'autres non? Comment tu peux l'expliquer?
0: Ça rejoint ce qu'on vient de dire, en fait. C'est par rapport à la demande à un moment donné. On va dire, par exemple, l'année dernière, je suis amie avec un des participants de la Star Academy. Il correspondait à un certain style, et ça aurait pu aller plus loin si lui, il avait choisi. Donc vraiment, je pense que c'est ça qui fait que... C'est vraiment l'industrie du disque et de ce qui se fait à un moment donné.
3: En fait, c'est à l'instant T.
0: Exactement. Enfin, à l'instant. On va dire c'est par période, quoi. Il y a des périodes où il y a...
3: des styles qui reviennent.
0: Voilà, exactement. C'est des styles qui vont correspondre à ce qu'ils recherchent, quoi, à ce qu'ils recherchaient.
1: On a le facteur chance aussi qui est énorme.
7: Après, je pense aussi, il y a l'équipe aussi qui est autour de l'artiste, qui fait beaucoup aussi. Il faut être très bien entouré quand on est un jeune artiste. Et si on a une bonne équipe qui l'entoure bien, c'est plus facile de sortir du lot.
1: Comment on fait pour être bien entouré, du coup?
7: Après, il y a des managers qui sont déjà connus et faut s'approcher d'eux.
3: Mais là, faut déjà arriver à avoir un manager. On est un peu sorti du lot, peut-être.
7: Pas obligé, hein, parce que nous, on...
3: Parce que c'est pas évident d'avoir un manager.
7: Non, c'est pas évident, mais si vous arrivez déjà, entre guillemets, à peu près à sortir du lot, comme vous avez dit, si déjà sur les réseaux sociaux, vous arrivez à vous faire repérer, parce que malheureusement, on parle des réseaux sociaux, mais les réseaux sociaux, ça sert à une vitrine à se faire repérer par les managers ou par les tourneurs, etc. Ou même par les festivals. Donc, même si vous n'avez pas énormément de followers et qu'au moment-là, on trouve que le chanteur ou l'artiste chante bien et a un bon groove, etc., ça peut donner la chance à trouver un bon manager. Après, c'est nous, ce que je vois, nous, par rapport à tous les jeunes artistes que j'ai, s'ils sont bien entourés, s'ils ont trouvé la bonne équipe qui les aide à se développer, ils montent plus vite que les autres.
3: D'accord. Ouais, donc ça, c'est très important de bien se faire entourer. Sonia, on en parlait un petit peu tout à l'heure. Beaucoup de jeunes artistes ont émergé de ton école, on l'a dit, comme Angelina. Comment tu arrives à les repérer, ces pépites? Parce que tu viens de nous dire, c'est peut-être le moment, le vibe du... Comment tu arrives à repérer? C'est-à-dire, là, il y a du potentiel, ça va aller loin.
0: Très sincèrement, les cours de chant... Alors, déjà, si vous me le permettez, j'aimerais revenir sur un petit truc. Moi, il y a un truc qui me gêne aujourd'hui dans le monde, parce que tout à l'heure, tu as dit combien de pourcents de gens en France?
3: Alors que 26% voulaient prendre des cours de chant, ou prenaient, au global.
0: Alors là-dessus,
3: un quart des gens, ils voudraient prendre des cours.
0: À cette table, on a deux professeurs de chant qui ont fait des écoles et qui sont formés, etc. Aujourd'hui, moi, ce qui me gêne un petit peu, c'est que les profs de chant... Hormis des gens comme moi.
3: J'ai dit qu'il y en avait 20 000 en France.
0: Voilà, 20 000.
3: Ça paraît énorme quand même.
0: Les profs de chant aujourd'hui, ça pousse comme les champignons. C'est-à-dire qu'il suffit qu'on sorte. Là, tu rigoles maintenant, mais voilà.
5: C'est comme les coachs de développement personnel.
0: Voilà, c'est exactement ça.
3: Parce que t'as pas besoin de diplôme, t'as pas besoin de formation.
0: Alors
3: etc.
0: Voilà, moi.
3: On en parlera après des métiers en deuxième partie.
0: On en parlera parce que c'est vraiment important de savoir avec qui on va prendre des cours. Et parce que bon,
3: partie, on détaillera tout ça.
0: On détaillera tout ça. Voilà, donc du coup, je sais plus où j'allais en venir. Alors vas-y, redis-moi ta question, parce que j'étais reparti sur le départ.
3: Comment tu repérais les pépites?
0: Oui, voilà. Pourquoi c'est ce que j'allais dire. En fait, voilà, donc c'est vrai qu'il y a les cours de chant qui font que, mais le trois quarts du temps, quand il y a une pépite qui arrive, on le voit quasiment au départ. C'est-à-dire qu'il y a un truc en plus. Il y a un truc en plus... dans l'interprétation, il y a un truc
3: donc,
0: en plus.
3: Quand elle arrive dans ton école, tu te dis, il y a un truc.
0: Je vais te dire, je me souviens très très bien, elle est arrivée, elle avait 6 ans, et j'avais à l'époque Simone Burle, qui est un professeur de chant très très connu dans le Sud, puisqu'elle est chevalier de la Légion d'honneur quand même et tout, donc elle monte encore sur scène aujourd'hui. Je me rappelle très bien ce qu'a dit Simone ce jour-là, elle m'a dit, tu vois, elle avait 6 ans à l'époque, elle me dit, on va l'entendre parler longtemps. Et voilà, c'est on peut pas l'expliquer quoi. C'est il y a quelque chose qui se dégage. C'est pas forcément une voix de fou, mais une présence, quelque chose quoi. Voilà. Et les pépites, on les repère comme ça quoi. Voilà. Ça c'est certain. C'est le truc en plus.
7: Charisme.
0: C'est comme voilà du charisme.
3: Oui, il y a un truc.
0: Comme chez les comédiens, comme chez voilà. Hein, c'est.
3: Ça respire quelque chose, quoi. Comme voilà. Quand on voit Manon, voilà, on se dit tiens.
0: Ben, Manon, elle a gagné mon concours de chant, je me souviens. C'était en 2019, 2020, je m'en rappelle plus.
2: Un truc comme ça.
0: Ouais,
3: c'est
0: voilà.
3: Là où connu.
0: Voilà.
2: Ah non, j'avais été deuxième, il me semble.
0: Deuxième, et puis tu avais gagné aussi une année, il me semble.
2: Je sais plus.
0: Enfin voilà, donc c'est vrai que
3: quand on à 15 ans, elle a trop de titres.
0: Mais quand on l'entend chanter, c'est vrai que tout de suite, voilà, ça fait partie des personnes que j'ai vues passer lors de tous les concours dans lesquels je suis allée, où vraiment, voilà, on se dit il y a un truc en plus, quoi.
1: Et dans les écoles, est-ce que ça vous est arrivé de trouver des pépites qui chantaient pas et qui ont chanté grâce à vous?
5: Ouais.
3: C'est vrai.
5: Il y a des élèves qui découvrent leur voix en cours, qui savaient pas qu'ils chantaient comme ça et qui le découvrent ou à la chorale. C'est toujours émouvant, c'est toujours beau.
8: Oui, ou dans les projets musicaux.
3: Tiens, j'arrive à chanter.
8: Oui, dans les projets musicaux, on a des élèves comme ça qui soit n'ont pas du tout confiance en eux, ou alors pensent que leur voix, bof, elle est pas plus que ça, et qui pensent qu'ils chantent faux. Mais en fait, ils chantent très bien. Et ils ont besoin d'être mis en valeur. Et soit ils l'acceptent, soit ils se cachent. Mais j'ai deux élèves qui avaient participé à un concours Star Move à la Garde, concours de chant. Et dont une qui a gagné, pas la première année où elle a fait, mais l'année suivante. Mais on les, comme tu disais Sonia, quand ils chantent, que ce soit en cours ou en chorale, on les repère
5: tout de suite.
8: Ça se voit, il y a quelque chose qui se passe dans la voix et dans la présence, dans l'interprétation.
2: C'est ça.
8: C'est magique.
3: Quels pourraient être les débouchés, Sonia, par exemple, après une émission de télé connue? Donc on voit un petit peu Vrangelina ou Manon, est-ce que toi ça t'a apporté aussi des choses? On va vous entendre un peu toutes les deux. À quoi ça peut mener de passer une vraie émission
0: Si on prend le cas d'Angelina, il y a eu l'Eurovision après, elle a fait deuxième.
3: Oui.
0: Voilà, donc, et puis après, elle a continué sa carrière puisqu'elle a participé aux Enfoirés, elle a fait deux tournées quand même déjà. Bon, malheureusement, il y a eu le Covid entre les deux, mais même la deuxième tournée a bien marché. Donc après, ça permet de venir, avec l'univers que tu vas avoir, d'avoir des gens qui écrivent pour toi. Parce que je sais qu'Angelina, il y a eu Patrick Fiori qui a écrit, et puis voilà, plein d'autres. Et je sais pas Manon, mais est-ce qu'on t'a proposé à toi des chansons?
2: On m'a proposé, mais c'était pas mon truc, pour le coup. J'ai eu un titre, mais c'était pendant la période de Risky, ça. Et voilà, je pense que j'ai pas vraiment eu là pour l'instant de titre ni rien, enfin de proposition qui
3: de grands contacts de gens qui sont venus te chercher, même avec la visibilité que t'as pu avoir très récemment sur TF1 en Dream Team, t'as vu, j'allais dire toutes les semaines quasiment avec Lara Fabian.
2: Ça a été plus sur les réseaux, mais je veux dire réellement des trucs très concrets, non.
4: Moi, je pense que c'est une super bonne chose aussi, en fait. Ça te laisse vraiment le temps de pouvoir t'épanouir, toi, en tant qu'artiste, vraiment trouver ton identité et pas avoir de stress extérieur à ça. Parce que j'ai des amis artistes.
3: C'est sûr qu'à 15 ans, on est au lycée et tout ça, on n'a pas trop le temps. C'est ce qu'elle nous disait, Angelina, dans une émission que je vous invite à écouter. On l'avait reçue dans, elle s'appelle Je vis de mon rêve, sur Faut qu'on en parle. Et qu'effectivement, c'est très difficile de concilier tout ça. Donc, quand on est jeune, comme tu dis, Tanguy, c'est pas simple. Et ça laisse le temps au temps de s'épanouir.
4: C'est ça. Et puis les médias, bon, pour le coup, la partie média du beau festival, donc les médias, c'est des chiffres. Il faut tenir les audiences, il faut que les gens nous écoutent, il faut que ce que tu fais, ça plaise aussi. Et dans tout ça, parfois, tu perds un petit peu de créativité ou tu perds un petit peu de ton identité à toi. Et un peu de liberté, je pense, au début, quand t'es au tout début, je pense que si t'as vraiment ton espace où tu peux vraiment te développer et grandir toi et vraiment trouver ce qui te fait vibrer à toi et qu'après tu te sens que t'as tes armes et que tu te sens solide, là c'est encore plus de tremplin. Mais tout ce que tu fais, de toute façon, ça t'amène vers le chemin de quelque chose de beau, donc c'est cool.
1: C'est bien à l'âge de 15 ans d'entendre quelqu'un qui n'est pas prêt à toi aussi. On entend que t'avais un titre qui t'a pas plu et d'avoir la force de dire non, enfin, quand on a l'opportunité de faire de l'argent, etc. J'imagine qu'il y a beaucoup la famille qui joue là-dedans, l'entourage, etc. Enfin, on parlait d'être soutenu, d'être entouré des bonnes personnes tout à l'heure avec les managers. Je pense que c'est du coup aussi le cas pour toi.
2: Ah oui, ma famille, elle est toujours là pour moi. Par rapport à ça, je suis super bien accompagnée. Donc, ça va.
3: On l'a dit, l'accompagnement, c'est primordial, effectivement. Sonia, comment on envisage le coaching des enfants? Tu as dit, bon, tout à l'heure, on peut arriver à l'âge de 6 ans. Mais comment on le fait, ce coaching? Parce que c'est spécifique, du coup.
0: Absolument, oui. Alors, déjà, pour arriver à garder leur attention, il faut faire ça sous forme de jeu, déjà. Leur proposer des exercices ludiques. Voilà, on fait le cheval, on fait le serpent, on fait ce genre d'exercices qui va faire quand même qu'on utilise la respiration et puis quand même qu'on va apprendre à se servir de sa voix correctement. Voilà. Et puis après, on leur apprend des chansons faciles au début.
3: Oui, forcément.
0: Voilà, on essaie de pas...
3: Oui, mais qui font quand même travailler la voix.
0: Voilà, oui, oui, en faisant des vocalises, mais voilà. Puis on leur fait faire de l'articulation aussi, des trucs rigolos, pruneau cru, pruneau cuit, des trucs...
3: J'ai déjà entendu ça à la maison.
0: N'est-ce pas? Oui. Non, voilà, pour arriver à les garder, il faut que ça soit amusant, voilà, parce que sinon, c'est compliqué. C'est pas... Enfin, moi, pour avoir mon fils qui a fait le conservatoire de l'âge de 6 jusqu'à l'âge de 18, c'est toujours très rébarbatif, tout ça, machin. Et donc là, voilà, pour arriver à les garder, il faut que ça soit amusant, quoi, qu'ils puissent s'éclater un petit peu.
3: C'est le côté enfant, il faut le garder.
0: Il faut le garder, exactement.
3: Là, on va parler d'un petit côté un petit peu plus robotisé, j'allais dire. On se retrouve dans quelques secondes sur votre radio.
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1: Et oui, on a un nouveau concurrent de taille qui arrive depuis quelques mois, depuis quelques années, c'est l'intelligence artificielle. Comment vous percevez l'impact de l'intelligence artificielle sur la création musicale? Est-ce que vous voyez ça comme une menace ou comme une opportunité pour les artistes? On va peut-être demander à Sonia en premier.
3: T'es pas dans le coup avec ça?
0: Si. Franchement, ça
3: t'as essayé?
0: Non. Ça fait peur? Oui, j'aime pas. Enfin, pour l'instant,
3: Angèle, je crois, qui s'est fait faire un titre, un faux titre. Enfin, il y a pas d'artiste comme ça.
0: Je côtoie tellement de compositeurs, d'auteurs, tout ça. Enfin, j'ai du mal à voir comment on peut. Un truc qui a pas de sensibilité, comment il peut écrire?
3: Une machine.
0: Enfin voilà, moi j'ai un peu de mal avec ça. Alors ça fait peut-être ringard, je suis désolée, mais voilà, moi j'ai besoin d'avoir de l'humain en face. Voilà. C'est
3: côté des profs de musique, Céline, Christelle, qu'est-ce que vous en pensez de ça?
1: Est-ce que ça aide à l'école pour des élèves peut-être qui chantent pas très bien?
3: Ouais, quand même, de faire transformer
0: l'auto-tune.
3: Sa voix.
0: L'autotune,
3: ouais, alors, ça date déjà un peu. Mais ouais,
8: il remarque bien l'autotune, hein, dans les musiques des fois qu'on peut leur passer. Il y a des logiciels, par exemple, je travaille avec des iPads en classe, donc il y a GarageBand qui est une application musicale qui est très très bien faite et ça aide à avoir un effet... un rendu musical immédiat, bien sûr, il faut le travailler. Ouais, donc c'est intéressant, on travaille, on leur apprend comment faire. Et parfois on a des élèves qui bidouillent à la maison et qui, ça m'est arrivé qu'un élève, il ait fait comme ça un arrangement pour quelqu'un sur YouTube, voilà. Il avait un pseudo, mais alors tout faire par l'intelligence artificielle, je dis non.
3: Ouais, Manon,
8: je dis non, il faut de l'humain, il faut de la sensibilité.
0: C'est clair.
3: Manon,
8: moi je leur ai dit, pardon.
3: Ouais. Vas-y. Continue.
5: D'accord. Non, je disais que j'aime dire aux élèves, quand on travaille sur GarageBand, sur iPad, c'est super facile pour pouvoir enchaîner quatre accords, mais pour pouvoir les enregistrer et en faire une boucle, je leur explique, l'intelligence artificielle de l'application te permet de faire comme si tu savais jouer de la guitare ou de la basse, d'enchaîner un accord de do, de sol, mais si tu n'es pas capable de le faire dans le tempo, dans le bon rythme, en fait, l'intelligence artificielle est bien, mais on a besoin de l'intelligence humaine. Et ça se travaille.
3: C'est complémentaire.
5: C'est complémentaire. Sans l'intelligence humaine, sur GarageBand, on peut faire des trucs qui sonnent pas du tout.
4: C'est un outil, en fait.
7: C'est un outil.
5: C'est
7: hein.
5: Ça. Il faut apprendre à l'utiliser.
3: Comment tu le vois, toi, Manon, ça?
2: Moi, je le vois pareil. Je pense que c'est bien. Les temps changent. Faut prendre. C'est nouveau. Je pense que. Je sais pas comment expliquer, mais ça peut être bien. Mais toujours avec la supervision humaine, on va dire. C'est peut-être bien pour les bandes-son aussi, mais peut-être moins pour la voix.
3: Ouais, parce tu ne dois pas refaire ta voix par un IA.
2: Pas du tout.
3: Enfin,
2: j'ai l'impression que c'est sans émotion. Enfin, genre, il n'y a pas de... C'est sans âme. Je ne sais pas comment expliquer.
5: T'as déjà essayé?
2: Ouais. Non.
5: Moi, j'ai vu une publicité sur TikTok d'une application qui change ta voix par une intelligence artificielle pour te faire une super belle voix de grande chanteuse.
3: Elle n'en a pas besoin, Manon. Elle chante déjà bien.
0: Et comment tu vas faire, alors, enfin, je veux dire, avec ça, le jour où tu fais un live, quoi.
3: Voilà, ouais, c'est ça. Ah oui, c'est clair.
0: Là, tu es un peu dans la
3: tête. Tu fais un live, tu fais comment?
7: C'est que du studio, en vrai.
2: J'ai pas essayé, mais.
7: J'ai pas de live.
2: Ouais, j'ai pas essayé, mais j'ai pas forcément envie d'essayer. Enfin, c'est dommage. Ça, ça reflète pas la réalité, quoi.
4: Et puis, chanter, c'est chanter avec le cœur aussi, non?
2: Voilà. Ouais.
5: Jouer aussi.
3: C'est pas laisser faire un ordinateur, quoi.
7: C'est quoi? C'était Drake, je crois, qui a été... Et c'était un titre qui était sorti de Drake, quoi. C'était pas de Drake, mais qui avait tourné...
3: Il y en a plusieurs, des trucs comme ça.
0: Il y a
3: Oasis qui s'est reformé virtuellement. Je sais plus, Isis, un truc comme ça. T'écoutes, t'as l'impression d'écouter de l'Oasis. Mais il y a pas le truc, quoi. Tu sens que c'est... Bah, il manque un truc.
0: Ouais, c'est un peu comme le concert qui a eu lieu la semaine dernière à Marseille.
3: Ah ouais?
0: Il y avait Yvan Cassar... Et puis, il y avait Johnny.
3: On refait en IA.
5: En hologramme,
0: voilà, ça, je cherchais le mot. Et bon, j'ai deux membres de ma famille qui sont allés et qui ont adoré. Mais moi, quand j'ai vu le truc, ça me faisait trop bizarre, en fait, de voir Johnny comme ça, là. Enfin, tu sais, c'était mystique. Voilà, enfin bon, après, on aime, on n'aime pas. Mais enfin, moi, je sais pas, ça me fait bizarre, quoi.
4: Non, mais pour les personnes qui s'intéressent à la musique et qui n'ont pas, par exemple, les compétences pour créer de la musique ou quoi, ça peut être un super outil pour rentrer dans cet univers.
0: Hein. Après, il y a les cours de MAO aussi, tout ça, c'est pas mal, hein. C'est sûr que ça marche aussi, ça. Hein.
1: C'est quoi des cours de MAO?
0: C'est musique accompagnée par ordinateur, voilà. Mmh. Et bon, c'est enseigné dans certaines structures, voilà. Moi perso, je suis jamais trop allée voir comment ça fonctionnait, mais apparemment ça marche bien, quoi.
1: Un festival 100% intelligence artificielle, c'est envisageable dans les années à venir.
3: Le IA festival.
4: Bienvenue au IA festival.
5: Avec des IA spectateurs.
7: Je sais pas si ça fonctionne. Après, je pense pas que les gens ils aiment
0: à la convivialité.
7: La convivialité.
3: Ben oui, on parlait du virtuel tout à l'heure, les réseaux sociaux. Tu viens dans un festival, c'est pour faire du physique.
7: Faire du physique. Ils aiment voir la scène, ils aiment voir le show. Après, businessment, pour le business, ça serait intéressant.
3: Ouais, t'as pas besoin de louer un emplacement. Tu peux faire ça en virtuel.
7: Les artistes, ça coûterait moins cher, entre guillemets. Mais non, mais après, pour un festival, c'est pas possible. Les gens viennent pour...
1: Mais il y a un festival, il me semble, qui avait créé une boîte d'IA comme ça, où les personnes faisaient la queue pour rentrer et voir, en fait, faire leur playlist, etc.
7: C'est le jeu. Quel jeu aussi? C'est sur... où il y a les concerts... de quel artiste? C'est le jeu comment? Fortnite. Sur Fortnite, il y avait je sais plus c'est quel artiste, un rappeur américain, qui a fait son concert sur Fortnite. Les gens, et ça a ramené je sais plus combien de personnes. Arrêté, toucher le monde entier, en vrai, c'est vrai. Parce que tout le monde pouvait y aller.
4: Le monde entier peut participer au festival.
7: Et c'était sur Fortnite, et ça a marché énormément, et je sais plus c'est Travis Scott, je crois.
4: Et on l'avait vu pendant le Covid, la pandémie qu'on a vécue aussi, la plupart des festivals, il y en a plein qui ont été reliés en live, et ça carburait, en fait. Les gens mettaient
7: on était confinés, on n'avait pas le choix.
4: Ça a apporté un comportement, une habitude, c'est-à-dire qu'il y a des gens qui passent plus de temps chez eux qu'à l'extérieur, et ces personnes-là, ça leur crée vraiment une vie sociale...
3: Le jour où les masques sont tombés, au vrai sens du terme, tout le monde est revenu dans les festivals, quoi.
1: Ah, oui, mais je pense pas qu'en 2024, un festival 100% en ligne.
3: Non, je pense moins recette qu'en 2020.
4: Festival. Venir nous voir.
7: On peut mettre des lunettes à réalité augmentée pour rajouter peut-être des choses dans les festivals.
4: Côté immersif,
7: etc. Ça peut être intéressant. Mais je pense pas que avoir un IA festival, je pense pas que les gens ils recherchent ça.
4: Ne bougeons pas les traditions de faire la fête.
1: C'est vrai. Non. Et en termes d'apprentissage, est-ce que l'IA ça peut aider à caler une voix, à trouver, je sais pas, sa sonorité, Sonia, Christelle, Céline.
3: Pour terminer sur l'IA.
0: En séance d'enregistrement studio, enfin quelque part, on arrive à caler des choses et on arrive à. Mais est-ce que c'est vraiment ça? Enfin, je sais pas.
8: Ça peut aider, mais ça va être limité dans la finalité, en fait.
3: On va quand
8: il
3: même
8: faut toujours limité. La touche de l'artiste, du musicien, mais ça peut aider, c'est sûr.
7: Après, on est qu'au début de l'IA.
3: Oui, c'est vrai. C'est ça. Donc, on en parle aujourd'hui en 2024, on en parlera dans 20 ans, mais, non, mais ça serait pas drôle. Ça serait pas drôle.
7: ChatGPT, ça existe depuis un an et demi, entre guillemets, et ça a évolué très vite, en vrai.
1: À tout moment, dans 5 ans, cette émission est complètement obsolète et on n'aura plus que des IA.
3: Ouais, mais je sais pas si on serait tous d'accord autour de cette table. Franchement,
7: je pense pas.
3: J'arrive pas à imaginer un monde comme ça, quand même. Hein. Non. Je sais pas vous, mais.
7: J'espère pas.
3: C'est pas terrible. Parlons plutôt d'un vrai monde et on va faire un petit focus un petit peu sur Manon avant de dériver sur notre deuxième partie, les métiers purement de la musique. Toi Manon, bah t'es encore jeune, c'est clair, tu commences à te faire un nom tranquillement dans le milieu de la musique. Est-ce que tu peux toi te présenter un petit peu plus et puis nous dire bah, depuis combien de temps la musique fait partie de ta vie? Tu nous as dit à peu près 5 ans, c'est ça tout à l'heure? Après ce que j'ai mémorisé.
2: Oui, les cours de chant. Bah du coup
3: Ah oui, les cours de chant, ouais, effectivement, pas la musique, tu as raison.
2: Sinon la musique bon. Alors je chante depuis toute petite. J'ai pas vécu dans un milieu où les gens chantaient ni faisaient de la musique. Il y a mon père qui fait de la guitare, un peu de guitare comme ça.
3: Mais comme ça, oui, loisir.
2: C'est vraiment amateur.
3: Il fait partie des, je sais plus, 37% des Français qui font un instrument de musique visiblement.
2: Oui. Au début.
3: Amateur, ok.
2: Voilà. Il y avait une chorale à mon école primaire. Je sais plus trop en quelle classe. C'est CE1, il me semble. Et ça m'a beaucoup plu. Y a une professeure de chant qui m'avait une professeure de piano qui m'avait repérée et qui m'avait dit oui, ça serait bien que tu fasses un instrument avant de pouvoir chanter. Donc du coup bah je suis allée faire du piano et du coup l'année qui a suivi, j'ai commencé les cours de chant. La même année une année avant, j'ai commencé mon premier concours de chant, comme je l'avais dit. Et les années qui ont suivi, bah j'ai continué. Et c'est vraiment en 2019, là j'ai carburé les concours de chant. J'en ai fait beaucoup beaucoup beaucoup. Je pense que genre, des dizaines, des dizaines, des dizaines.
3: Tout dans le sud de la France ou partout en France? T'as écumé tous les concours que tu voyais, je sais pas.
2: Dans le sud de la France.
3: Ouais. Tout ce que tu voyais comme concours. Okay.
2: Bah dès qu'on voyait une annonce sur Facebook, Instagram, tout ça, bah du coup je m'inscrivais.
5: Et à 10 ans. J'avais 10 ans.
2: En 2019, j'avais 11 ans. C'est vraiment l'année où j'ai fait plein de concours. Je pense que tous les mois j'en faisais deux peut-être.
3: C'est fou ça. Il y en a tant que ça, ouais.
2: Mais il y en a beaucoup. Ah, je sais pas si c'est que dans le
3: quoi,
2: sud de la France.
3: C'est des concours qui amènent à quoi derrière en fait? Pas pour des émissions de télé, pas tous.
2: Non,
3: c'est des pré-castings, des castings de pré-casting.
2: Même pas pour la plupart, c'est juste des scènes. À la fin, on a peut-être des fois des cours de chant à gagner, des masterclass, des bons cadeaux, des micros.
3: D'accord,
2: des
3: okay.
2: fois. C'est plus des choses comme ça, mais c'est plus pour peut-être c'est un commencement pour se faire repérer aussi, je pense. Et voilà, c'est vraiment
1: ce que t'espérais. Te faire repérer ou tu espérais juste t'amuser?
2: À ce moment-là, c'était pas vraiment pour me faire repérer. C'était juste, enfin, j'avais 11 ans, c'était juste pour pouvoir chanter quelque part avec un public et même avoir les conseils du jury. Ça, c'est important. Voilà. C'était pas vraiment pour me faire repérer.
3: Discuter avec des professionnels du milieu, en fait. Voilà, gens qui en vivent, clairement, dans la musique.
2: Oui,
3: d'accord.
2: Oui.
3: Te donner des tuyaux, des conseils, etc.
2: Okay. Ah oui.
3: Et là, donc, t'avais déjà commencé à prendre des cours de chant?
2: Oui, c'est ça.
1: Aujourd'hui, tu touches du bout des doigts le rêve d'être professionnelle. Est-ce que c'est vraiment un but pour toi d'être chanteuse?
2: J'aimerais beaucoup. Enfin, c'est mon rêve. Mais je pense que je veux être dans le milieu de la musique qu'en étant chanteuse. Je pense que je...
3: T'es quand même dans la réalité, finalement. T'as le rêve de voilà, mais
2: oui, je voudrais... Voilà. Oui, voilà. Enfin,
3: travailler dans ce milieu-là, mais vraiment être sur le devant de la scène.
2: Être vraiment...
3: Chanteuse.
2: Oui, voilà. Ouais. Je pense que l'éducation par rapport à, parce que c'est un métier, c'est pas de donner à tout le monde d'apprendre à chanter et tout, enfin d'apprendre aux gens à chanter. Moi je pense que je préférerais être chanteuse. Je me verrais pas coach ou même Je sais pas, je me
3: dans
2: verrai...
3: les métiers de l'ombre bah après, de la musique suis... parce qu'il y a plein de métiers et on en parlera tout
2: mais
3: à l'heure.
2: C'est super important, c'est super important parce que les grandes chanteuses, même les grands chanteurs, ils sont toujours coachés hein. Mais je sais pas, bon après j'ai 15 ans hein. Je dis ça mais j'ai 15 ans.
3: Tu as le temps, Tanguy, de choisir, tu vois.
2: Oui, j'ai le temps, Franchement, voilà, déjà c'est mon rêve d'être chanteuse mais après il y a l'école à côté et je pense que je suis une bonne élève et complètement opposée, j'aimerais bien faire de la médecine, neurochirurgie.
3: Ah, complètement sur tes arrières. Ah bah là, ça n'a rien à voir.
2: Rien à voir, rien à voir.
7: Retenez les études.
3: Voilà. C'est clair. Quel a été, du coup, le moment décisif où d'un seul coup, ça t'a propulsé, t'es participé à ces castings et d'un seul coup, t'as été propulsé à la télé, on t'a vu. C'est The Voice, tu nous as dit tout à l'heure.
2: Oui, j'avais déjà...
3: Ça a basculé à un moment donné quand on t'a ouvert la porte.
2: J'avais déjà tenté une première fois, un peu avant le Covid, tout ça, donc en 2019. J'avais déjà tenté une première fois The Voice Kids. J'étais montée une fois sur Paris. Et j'avais pas été retenue. Donc là, à ce moment-là, j'avais 11 ans. Et du coup, après le Covid, il me semble que c'est une des personnes qui s'occupent du casting qui m'avait recontactée, qui avait demandé à maman de renvoyer des vidéos. Et du coup, on a renvoyé. On m'a appelé une première fois sur Paris. Ça s'est bien passé. Je suis montée une deuxième fois. Ça s'est bien passé. Une troisième fois, quatrième fois. Et après, il y a eu les auditions à l'aveugle.
3: Ouais, voilà. Il y a quatre castings, oui. Quatre filtrages. Ok.
2: Oui, mais voilà. On m'avait recontacté, du coup, pour envoyer des vidéos, pour mettre mon dossier à jour. Et du coup, je suis montée
3: à Paris. Tournant, en fait.
2: Ouais, c'est là, ouais.
1: D'avoir l'opportunité d'aller sur ces grandes scènes, ça t'a renforcé l'idée de vouloir être chanteuse ou tu t'es dit, ah, ça m'a déçue, je m'attendais pas à ça?
2: Ah non, pas du tout. Vraiment, c'est. En fait, du moment où j'ai fait ma première télé, non, ma deuxième télé, du coup, The Voice Kids, vraiment, je me suis dit, je veux faire ça tous les jours.
3: Ah oui, c'était ta première télé avant, ouais. Oui, oui. Tu ne l'as pas dit.
2: Oui, oui. Oui, et je me suis dit, je veux faire ça tous les jours. Ah, c'était, en fait, même pas que le moment où on est sur la scène, mais tout l'encadrement avant, où on est...
3: Les coulisses.
2: Oui, voilà, on est que dans le champ. En fait, c'est toute une ambiance comme ça. C'est j'ai beaucoup en fait je me suis dit dès que je suis sortie ça je me suis dit je veux faire ça tous les jours.
3: Donc c'est vraiment ça qui t'a décidé à dire moi j'aimerais faire ça et j'aimerais bosser et vivre de la musique parce que c'est vraiment le thème de
2: ça. Je pense que ça a beaucoup participé et même avec les musiciens ça c'est incroyable, c'est vraiment génial ouais.
3: On fera une émission dans quelques années, on verra, on espère que effectivement tu vivras de la musique.
2: J'espère aussi.
1: Comment quand on est jeune on gère toute cette pression là, ça doit faire peur d'arriver sur des grands plateaux où on s'en rend pas compte parce qu'on a l'innocence de l'enfance.
2: Avant, je suis une grande stressée depuis toute petite, vraiment. Mais avant de chanter, c'est vrai que j'ai le trac. Je pense pas que ça soit un trac négatif parce que si on arrive sur scène en se disant c'est bon, j'ai super confiance en moi, je pense pas que ça soit bénéfique.
3: Et les grandes stars, c'est pareil. T'as bossé avec Lara Fabian sur Dream Team. Pareil, elle a un petit stress quand elle monte sur scène quand même, encore ou pas du tout, ou plus du tout. Je pense que les grandes stars, c'est...
2: Je pense pas que j'appelle ça un stress.
3: Une montée d'adrénaline, peut-être.
2: Oui, de se dire, il faut que je fasse bien. Enfin, c'est ce qu'elle nous avait dit. Qu'elle est plus stressée, mais elle a toujours la petite pression, on va dire, de faire bien.
3: Même pour des artistes comme Lara Fabian, qui est connue depuis dizaines d'années. Donc il y a toujours ce petit truc, mais positif.
2: Positif. Et après, pendant le chant, pendant qu'on chante, enfin moi je sais que dès que je commence à chanter, tout va bien. Je suis plus stressée.
3: C'est détendu.
2: Oui. D'ailleurs, à The West, c'est ce qui est arrivé. J'ai commencé à chanter. Mes yeux, ils ont vu que les fauteuils se sont retournés, mais mon cerveau, il a capté qu'à la fin. Genre, c'était vraiment blackout. Genre,
3: et
2: à la fin, je me suis rendu compte et j'étais choquée.
3: Ouais, vas-y.
1: Est-ce que tu as une expérience marquante, un défi que tu pourrais raconter là qui te vient quand on te parle de la musique? Ta meilleure expérience?
2: Ma meilleure expérience? Je pense que ça a été Dream Team. Je pense que c'est encore plus que The Voice Kids. C'est encore plus. Ah, justement, avec Lara Fabian. En fait, Lara Fabian, c'est mon expérience la plus.
3: Je pense que c'est marquant, ouais.
2: C'est mon expérience la plus marquante. C'était. En fait, d'apprendre d'une si grande personne, c'est.
3: Elle a un bon coach vocal, hein, d'ailleurs.
2: Oui, Pierre-Yves Duchesne. Voilà, c'est incroyable. C'est pas seulement une grande voix, c'est aussi une grande personne. Même humainement, elle est géniale. Et ouais, c'était vraiment la plus belle expérience de toute ma vie de pouvoir travailler avec Lara Fabian, quoi.
3: Sonia, toi aussi, t'as une anecdote comme ça? Alors, Lara Fabian, alors, tu connais un peu indirectement peut-être?
0: Indirectement, parce que, en fait, moi, j'étais tellement impressionnée quand je l'ai rencontrée que.
3: Ah oui, tu l'as vu pour de vrai?
0: Oui, oui,
3: parce
0: je suis allée.
3: Oui, tu travailles avec Pierre-Yves Duchesne, qui est le coach d'Amir et de Lara Fabian.
0: Voilà, okay. Exactement. Et de plein d'autres aussi, mais en tout cas de Lara. Et j'ai eu la chance en octobre 2022, en fait, d'aller sur le silo pendant les deux jours de concert, pendant les séances de coaching, en fait. Et faut savoir qu'en début de semaine, Lara était malade et elle avait perdu sa voix.
3: Donc, t'as proposé de la remplacer.
0: Voilà, exactement. Ouais, ben, je t'explique pas. Ils seraient tous partis en courant, les parents. Et donc, en fait, c'était un truc de fou parce que j'étais toute seule assise dans le silo. Puis, j'ai vu arriver un petit bout de femme avec un petit survêtement blanc. Je le racontais à Manon tout à l'heure. Et je l'ai vu arriver, en fait, avec une fragilité et... Mais en même temps, quand elle arrive, elle dégage une empathie et elle est extraordinaire cette personne. Mmh. Et puis elle était toute fragile parce que justement elle avait été malade. Alors elle a fait ses séances de coaching avec Pierre-Yves l'après-midi, elle les a refaites le soir. Et puis après on la voit arriver sur scène quoi. Et là tu dis waouh en fait parce que enfin voilà, tu sais que le mardi elle avait plus de voix et puis c'était le vendredi et puis elle a tout cassé quoi. C'était et je suis allée les deux soirs et enfin voilà, je me rappellerai toujours de ça, de l'avoir arrivée en survêtement toute petite et toute gentille avec ses musiciens.
3: C'est pas parce que c'est des grandes
0: avec,
3: stars connues finalement, c'est des gens comme les autres.
0: Mais elle dégage franchement parce que ils sont peut-être pas forcément tous très gentils, mais en tout cas elle c'est vraiment une belle personne quoi. Et, ouais, ça c'est et tous les gens que je rencontre qui l'ont rencontrée me disent la même chose quoi. Ça c'est ouais.
3: Tout ça c'est bien pour clore cette première partie puisqu'on va dériver tranquillement mais sur les métiers de la musique. On se retrouve dans quelques secondes sur votre radio.
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1: Être musicien, être chanteur, ça ne se limite pas à créer et à jouer. Découvrez aussi les autres métiers indispensables à la réussite d'une carrière musicale, que ce soit le management, la production, la communication. Entrons donc dans les coulisses de ces métiers.
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1: Luc, est-ce que tu peux nous donner quelques chiffres sur les métiers de la musique en France?
3: Oui, le secteur de la musique emploie directement ou indirectement plus de 250 000 personnes en France, ce qui comprend bien évidemment les artistes, les producteurs, les techniciens, les autres professions liées, toutes celles des professions de l'ombre qu'on ne voit pas. Il y a environ 14 000 entreprises actives dans le secteur de la musique en France, incluant donc aussi les labels indépendants, les maisons de disques, les studios d'enregistrement, les agences de management, les festivals. Bref, la musique génère quand même plus de 8 milliards d'euros de revenus annuels, en combinant les ventes de musique enregistrées, les concerts, les streamings et les droits d'auteur.
1: Les festivals aussi sont de plus en plus nombreux en France pour notre bonheur, mais combien sont-ils, Luc ?
3: Eh bien écoute, la France accueille chaque année plus de 1800 festivals de musique qui attirent des millions de spectateurs et représentent un moteur économique très important pour le secteur. Il faut noter que c'est au total 7 745 000 personnes qui se sont réunies pour vibrer dans les festivals de musique en 2023. On note que 66% des personnes qui travaillent dans les festivals sont des bénévoles. Ils sont des centaines de milliers à participer pour que la fête soit la meilleure possible.
1: Et pour continuer ce débat, voici quelques réactions que vous nous avez laissées avec le hashtag FQEP ou sur notre répondeur le 07 839 839 75.
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3: On a Jennifer du côté de Marseille qui nous a laissé ce message sur notre répondeur et qui nous disait « La musique à l'école, c'était ma phobie. Cette matière a tout pour plaire, mais souffler dans une flûte à bec, rien de passionnant. »
1: Hubert de Nantes, quand on pense musique, on pense forcément à être musicien et chanteur. Mais c'est vrai qu'il y a énormément de métiers qui gravitent autour, alors merci de les mettre en avant. Et oui, on va parler tout de suite festival, qui est un métier qui gravite autour de la musique. On reçoit aujourd'hui Tanguy, qui est chargé des relations pour le Beau Festival. Est-ce que c'est une manière pour toi de vivre indirectement de la musique?
9: C'est ça, c'est... On m'entend là?
1: Oui, c'est bon.
9: Ah ben oui, absolument. C'est génial, en fait, de pouvoir vivre de la musique, mais de manière aussi vivante et avec autant de monde en même temps.
3: Tu nous disais avant l'émission, vibrer au son des festivals, danser, tout ça.
9: C'est ça, absolument. Ouais, c'est un petit peu le côté festif là, mais c'est vrai que l'art, en fait, c'est vraiment un moyen de se rassembler, de se réunir et de vivre des expériences, des moments, de partager des émotions. Et c'est vraiment ce qu'on peut faire à un festival, et c'est ce qu'on essaie de faire nous avec le beau, c'est vraiment de faire cette communauté de personnes qui sont entourées autour de mêmes passions et de la même envie de passer un bon moment et d'écouter des bons artistes aussi et de profiter d'un moment agréable. Ouais, voilà, de juste kiffer, en fait, kiffer la vie, kiffer les bonnes choses et les bonnes choses de la vie qui sont amenées par la musique aussi, parce que ça transmet les émotions, ça nous transcende, et puis on ressent des émotions qu'on ressent pas forcément quand on est à la maison et qu'on a juste des écouteurs ou quoi. C'est encore différent parce que là on le partage avec plusieurs personnes et on se rend compte qu'en fait on est tous connectés et que ça nous touche à tous. En fait.
3: On vibre à l'unisson. Damien, ton avis, toi qui es l'organisateur de ce festival, le beau festival.
7: Il y a beaucoup de gens qui travaillent pour la musique. Après, il y a beaucoup de bénévoles. Il y a beaucoup d'intermittents du spectacle. C'est énormément.
3: Les métiers de l'ombre.
7: Il y en a énormément, surtout dans un festival. Il y a les techniciens, il y a ceux qui reçoivent les artistes, ceux qui bookent les hôtels, ceux qui montent les scènes, ceux qui font la décoration. Il y a énormément de personnes dans un festival, donc c'est vrai que ça donne énormément de métiers grâce à la musique. Beaucoup de gens vivent grâce à la musique par rapport au festival, en vrai.
3: Oui, il n'y a pas effectivement que la façade.
7: Il n'y a pas que les chanteurs et les artistes qui sont là à gagner de l'argent et de vivre de la musique, mais il y a beaucoup d'autres métiers qui vivent grâce à la musique. Donc, c'est vrai que grâce au festival, il y a plus en plus de gens qui vivent grâce à la musique. Parce qu'on parle de bénévoles, mais après, il y a beaucoup de gens qui travaillent comme les intermittents. Il y a énormément de gens... Nous, en tant que pour le festival, il y a quand même entre 200 et 300 personnes intermittents qui travaillent. Quand on crée le festival, le jour du montage, etc., il y a quasiment 300, entre 300 même et 400 personnes en tant qu'intermittents du spectacle qui sont là, donc ça fait du monde.
1: Il y a aussi, comme tu disais, les bénévoles, les festivals du coup qui emploient les bénévoles, qui recrutent les bénévoles. Qu'est-ce qu'ils font? Qu'est-ce qu'ils ont en échange? Pourquoi faudrait être bénévole dans un festival quand on aime la musique?
7: Justement, c'est de vivre un festival. En vrai, ce qu'ils vivent, le festival de l'intérieur, c'est qu'il y a
3: des coulisses.
7: Des coulisses, en vrai, c'est le montage du festival. Et ils profitent aussi de la musique du festival parce qu'ils sont là et puis ils sont bénévoles, mais ils sont pas là bénévoles tout le long du festival. Donc,
3: ils peuvent aller voir les concerts, les artistes.
7: Ils tournent et puis même, ils ont la chance de pouvoir même rencontrer les artistes parce que ils sont là avant. Quand les artistes, ils viennent faire leur line check pour tester le matin. Donc, ils peuvent être là. Ils sont là avant tout le monde. Et donc, c'est aussi d'être bénévole parce qu'on peut voir comment le festival est monté et voir comment les artistes travaillent parce que ils sont là avant tout le monde parce que les artistes arrivent le matin ou sont en tourbus ou
3: après, ils font les balances,
7: etc. Donc ils peuvent être là voir comment l'artiste travaille, etc. Donc c'est super intéressant.
3: Alors on l'a dit, il y a 1800 festivals en France. Là aujourd'hui on reçoit le beau festival. Alors on va faire focus du coup sur vous. Est-ce que tu peux présenter le festival et quel type de musique et quels artistes vont venir cet été au niveau du Castellet dans le sud de la France, parce qu'on nous écoute un peu partout en France. Si par hasard vous venez dans le Var cet été, n'hésitez pas, il y a le beau festival, enfin c'est fin juin exactement.
7: Ouais, c'est le 22-23 juin, après la fête de la musique, l'after, fête de la musique.
3: Ah bien vu, j'avais pas pensé à ça.
0: Tu fais la
3: fête de la musique et après t'enchaînes,
7: et voilà, vous avez festival, beau festival, après nous, donc on est sur le circuit Paul Ricard, donc c'est un lieu mythique, donc beau festival, donc sur le thème bohème chic, justement c'est le but de faire la fête, hippie, etc., pour se détendre et profiter de la musique. Nous il y a trois scènes, donc on a la main stage, la scène principale où il y a les gros artistes, il y a une scène électro, DJ électro, et une scène tremplin, justement pour faire découvrir les jeunes artistes locaux ou pas locaux. Et après il y a plusieurs villages thématiques, on a des villages bien-être, art et création dans le thème bohème, donc on peut faire du pilates, du yoga, quand il y a les intermittents, quand il y a les artistes, parce qu'on est changeant de plateau, donc pendant une heure, il n'y a pas de musique, donc on peut avoir des activités au moment-là. On a un village à récréation, un village animation, il y a plusieurs villages.
3: Mais le but, c'est vraiment de se détendre.
7: Et se détendre et s'amuser surtout. On est là pour
3: quelques noms, quelques têtes d'affiche pour teaser, là?
7: Alors, tête d'affiche, on a, en premier, on va annoncer Gims, on avait annoncé, qui est un bel artiste. Soul King, Kyo pour les plus anciens, Pierre Demar, Joseph Kamel.
9: Feder, Breakbot aussi.
7: Feder, Breakbot, Generation. Je ne sais pas si tout le monde connaît, c'est un groupe de reggae qui est pas mal. Je peux l'annoncer, on a aussi Philippine Lavray. Je ne sais pas, il y en a qui est.
9: On exclut.
3: C'est une exclue pour qu'on en parle.
7: On a Philippine Lavray qui fera l'ouverture du samedi. Et voilà, il y en a encore d'autres. En tout, on a 50 artistes, donc. Après, on n'a pas sélectionné donc tous les artistes pour le tremplin, mais on est en train de préparer ça logiquement. Je pense que semaine prochaine tous les artistes pour le tremplin, mais on est en train de préparer ça.

0: bien avec l'image du festival et ils avaient vraiment du talent et donc mais ils n'avaient pas encore assez de.
1: Et je peux poser une question, c'est des reprises ou c'est que de la compo?
0: On a des reprises. Logiquement, on prend plus de la compo.
1: D'accord.
0: C'est toujours bien, justement, si on veut faire connaître un artiste, c'est bien qu'il ait une compo à lui.
1: Okay.
0: Mais on ferme pas la porte à la reprise. Mais donc voilà, il y a 20 artistes sur la scène Tremplin et logiquement, il y a pareil, il y a aussi 20 DJ sur la scène électro. Donc on a 20 et 10 sur la main stage. Donc
2: comment ça s'organise tout ça? Comment on trouve les contacts? Comment on choisit la programmation? Ça va mieux marcher que ça? Enfin,
3: comment on se lance? Parce que c'est du coup vous lancez un nouveau festival et on met quand même des grosses têtes d'affiche. Donc derrière c'est
0: beaucoup de travail.
3: Beaucoup de travail.
0: Beaucoup de travail. Il y a un bon responsable artistique parce que c'est lui qui gère après les contacts avec les artistes. Après c'est compliqué parce qu'on va pas contacter un agent, c'est pas l'agent qui fait venir l'artiste, l'agent entre guillemets a son mot à dire pour dire oui ou non s'il veut que l'artiste vienne, mais c'est les tourneurs en vrai. Il y a les tourneurs qui s'occupent des tournées des artistes.
3: Tout ça c'est les métiers de l'ombre, hein,
0: ouais, c'est ça, ouais.
3: Les gens qui vivent vraiment de la musique.
0: Il y a les tourneurs, il y a des gros tourneurs, Gims fait partie d'un, c'est un gros tourneur qui le tient, qui s'en occupe, pas qui le tient parce que c'est lui qui s'en occupe. C'est eux qui font en réalité qui donnent l'accord si on peut le prendre l'artiste ou pas, parce que si vous connaissez, parce qu'il y en a plein, on dit ouais je connais l'agent, on va voir l'agent, mais si l'agent dit oui mais si le tourneur dit non, on ne pourra pas voir l'artiste parce que il y a des exclusivités que le tourneur met en place avec d'autres festivals, à savoir, parce que quand on fait un festival on peut mettre des exclusivités à l'artiste pour dire non, moi je veux que pendant 2 mois il y ait une exclusivité qui est territoriale pour pas qu'il aille dans d'autres festivals. Donc il y a plein de monde derrière, énormément. Il y a les tourneurs, il y a les managers. C'est vrai que c'est beaucoup de travail. Donc après, il faut s'entourer de bonnes personnes, des gens compétents qui ont déjà fait des festivals. Après, je me suis entouré de personnes qui ont tous travaillé dans des festivals. Donc le responsable artistique, le responsable technique. Il y a pas mal de monde. Déjà, nous c'est un début, mais on est déjà quasiment 14 déjà travailler dans le festival et sans pas qui travaille tout le temps, hein. Donc
2: c'est énorme. C'est ouais. À temps plein 14.
0: À temps plein, c'est après il y a tout, il y a le service communication, il y a Tanguy. Après il y a la gestion artistique, après on a tous les partenaires, les gens qui s'occupent des partenaires, parce qu'après il faut financer un festival, alors, sachant
3: que oui, c'est ça, on n'en a pas parlé, mais oui, les finances, comment
0: les finances,
3: on trouve,
0: c'est se trouve, ben
3: on se doute bien que les cachets des gros artistes, puis il y a pas que les cachets,
0: il y a les cachets,
3: tout le reste, il y a tout le reste. Toutes les personnes qui vont bosser autour pour monter la scène, etc.
0: Il y a les scènes, le lieu, déjà premier c'est le lieu, parce que s'il n'y a pas le lieu, il n'y a pas de festival.
3: Ah ça. Ouais.
0: Donc c'est le lieu, après les artistes, parce que c'est les artistes qui font venir le monde. Si vous n'avez pas de grosses têtes d'affiches, arrêtez les billets, ils vont du mal à être partis les billets.
4: Même avec une bonne communication.
0: Mais il faut avoir les bons artistes qui ramènent du monde. Après, on peut aimer ou pas les artistes, mais on sait que c'est des artistes qui remplissent.
3: Mais des valeurs sûres.
0: Des valeurs sûres, ouais.
4: Surtout pour le lancement,
0: surtout pour un premier festival. Faut pas se louper parce que ça coûte cher.
2: Manon, toi, tu nous parlais tout à l'heure beaucoup des concours de chant. Les festivals, tu n'en as jamais fait, c'est quelque chose qui t'attire pas?
5: C'est pas forcément quelque chose qui m'attire pas. Même au contraire, ça a l'air super bonne ambiance. Super, voilà.
3: Parce que t'as chanté à la télé de TF1 devant des millions de personnes. Dans un festival, tu chanterais devant moins de monde. Mais par contre, des gens physiques qui sont là, qui te regardent des yeux.
5: Mais même
3: si on parle du beau, par exemple, 30 000 personnes dans un festival. Mais 60 000 yeux qui vont te regarder.
5: C'est énorme. C'est encore plus impressionnant.
3: Ça doit être plus impressionnant, peut-être.
5: Ah, mais oui, je pense, hein. Je pense de chanter devant 30 000 personnes présentes que de chanter à des. On les voit pas, les personnes, quand on est à la télé.
3: Certains.
5: Et du coup, pour revenir sur si ça m'attire ou pas, ça m'attirerait, mais quand j'aurai des titres, plus de titres à moi. Je pense que pour l'instant, c'est.
3: Un vrai set
5: pas...
3: avec plein de compos, etc.
5: Voilà, voilà. Je pense que pour l'instant, je suis pas encore bien avec ça. Vu que, quand j'aurai mes compos, quand j'aurai mes titres, quand même une petite quantité de titres, je pense que c'est un truc qui m'attirerait plus.

0: Et en tant que passionné de la musique, est-ce que Céline, Christelle, vous côtoyez ces endroits-là où la musique, c'est bon, c'est toute la semaine et le week-end, on n'en entend plus parler?
1: Non, j'adore les festivals. J'adore. J'en ai fait plein. J'ai joué dans plein de festivals parce que je faisais partie d'un groupe de Batucada. Et on était très souvent sollicités l'été quand on faisait nos tournées. C'était les grandes vacances, colonies de vacances pour adultes. C'était génial et j'ai adoré ça parce que tu te lèves le matin pour aller faire de la musique toute la journée et puis la pause et puis on reprend le soir
2: Alors
1: et
2: là, de
1: on avait
2: manière
1: des
2: bénévole,
1: sets.
2: pas pour en vivre.
1: Bénévole, non, enfin non, non, le groupe était payé, il était rémunéré,
2: Voilà.
1: mais l'argent allait, c'était, comment dire, était donné à l'association, pas à nous personnellement. Et puis après, avec ça, comme c'était un groupe de percussion brésilienne, ça finançait le voyage pour aller se former au Brésil. Donc, quand même, on avait quand même, voilà,
0: Ouh, c'était pas
1: à la
0: mal.
1: fin, c'était
0: Ouais,
1: quand même
2: sympa
1: pas
2: quand
1: mal.
2: même. Il y a
1: Ça
2: pire.
1: finançait une partie, et donc c'était, non, ces ambiances-là sont très très chouettes. Et puis, ça fait énormément de bien d'avoir un pied dans la vie artistique quand on enseigne dans l'éducation nationale. Ça permet de rester connecté à la musique et aux musiques actuelles. Justement, parce que très vite, on peut être déconnecté de ce monde-là. Et le fait d'y aller en tant que spectatrice ou alors d'y aller en tant qu'artiste, bon, c'est pas la même expérience, mais c'est hyper nourrissant. Moi, j'ai découvert grâce à ce groupe de Batucada, on a joué sur scène avec Berry Wam il y a un an et demi. Et je ne connaissais pas du tout le groupe Berry Wam, des champions du monde de beatbox. C'était impressionnant et maintenant je fais une de leurs chansons avec ma chorale. Donc ça vient nourrir ma pratique et ce que je fais avec mes élèves. C'est indispensable.
3: Ce qui est intéressant dans les festivals, c'est qu'on rencontre plein d'artistes qui sont pas connus
1: C'est ça.
3: commercialement, entre guillemets,
2: Qui ont beaucoup de talent.
3: et qui ont beaucoup de talent.
1: Ouais.
3: Donc c'est ce qui est intéressant.
2: Tanguy, une question importante, on parlait un peu de financement tout à l'heure, mais quels sont les plus grands défis auxquels Tanguy et Damien, vous avez été confrontés, vous, en tant qu'organisateur de festival en France? Parce que ça doit pas être un long fleuve tranquille de monter un festival. Sans parler que de la partie finance, hein, juste au global, les autorisations, je sais pas, les coulisses.
3: Les autorisations,
2: Compliqué.
3: ça peut aller. Après, nous, c'est un peu plus simple que certains festivals, parce que
2: Oui.
3: certains festivals, c'est dans le lieu public. Donc, c'est plus compliqué parce que quand c'est dans des lieux publics. Nous, on est dans un
2: Ah
3: lieu
2: oui, là, le
3: privé.
2: circuit Paul
3: Nous, on est
2: Ricard,
3: dans un
2: Radio
3: lieu.
2: Castellet,
3: Donc,
2: c'est un lieu privé.
3: on est dans un lieu
2: D'ailleurs,
3: privé.
2: OK,
3: Donc,
2: d'accord.
3: c'est plus simple d'organiser un festival dans un lieu privé que le public. Certains, quand on a un lieu public, c'est assez compliqué. Après là, actuellement, ce qui est compliqué pour nous, c'est des dates compliquées, parce qu'il y a les JO qui sont en ce moment, et c'est en réalité il y a une pénurie de matériel.
2: Ah oui,
3: C'est vrai,
2: juste ça, d'accord.
3: c'est le matériel qui est très
2: C'est fou.
3: c'est compliqué à avoir. Alors, après, un
2: D'accord,
3: exemple
2: passionnant.
3: simple, des toilettes.
2: C'est dingue. D'accord, ouais, non, mais.
0: C'est vraiment pas quelque chose qu'on
3: On
0: pense
3: pense
0: à
3: non,
0: l'extérieur, c'est
3: pas du
0: fou,
3: tout,
0: des
3: non, on pense
0: barrières.
3: les barrières, tout ça, les gradins. Bon, on n'a pas besoin de gradins, mais en réalité, nous, j'ai bloqué tout en avance, bien avant, pour pouvoir avoir le
2: C'est
3: matériel
2: fou
3: pour.
2: ça. Ah ouais, on n'y a pas
3: Sinon,
2: pensé.
3: c'était parce qu'il y a quasiment tout qui part sur Paris, donc on n'y pense pas. Hein, mais c'est
2: Ça
3: vrai
2: tombe mal, du coup.
3: que ça tombe mal. Oui et non, parce qu'en réalité, on a la chance que pour une première édition, il y a beaucoup de festivals qui ont été annulés par rapport aux JO, ont été décalés en septembre ou des choses comme ça.
2: Ouais, c'est une année spécifique, ouais.
3: Donc, mais c'est vrai que le matériel pour nous actuellement, pour une première édition, ça a été compliqué de pouvoir gérer le matériel. J'avais pensé à d'autres choses plus compliquées, mais là, le matériel, ça a été compliqué à avoir parce que c'était à cause des JO, parce que tout part sur Paris quasiment. C'était short.
2: Et Tanguy, autre chose de compliqué pour ce festival? À part la
4: Non,
2: com, non?
4: ce qui peut être aussi pas évident, mais je pense que là, on part un petit peu vraiment au tout début, c'est à la conception, en fait, du concept pour se démarquer, parce qu'il y a tellement de festivals, vous disiez justement, il y a combien? 1800, c'est
2: 1800
4: ça?
2: maintenant en France.
4: Donc, il faut se démarquer, en fait, il faut trouver un positionnement, et toujours offrir quelque chose de cool aux festivaliers, quoi. Et ça, c'est quelque chose qui est pas évident, parce qu'il y a tout un aspect, artistique et créatif aussi qui rentre dans le processus, et ça, ça fait partie un peu des difficultés. Enfin, c'est le côté fun, mais finalement, une fois qu'on sait qu'après, il faut qu'il y ait des gens qui viennent à ton festival, là, du coup, tu te dis, il y a intérêt que ça fonctionne et que mon idée, elle soit adéquate avec ce que les festivaliers, ils ont envie d'avoir pour venir faire la fête, quoi.
2: Très intéressant tout ça. On se retrouve dans quelques secondes. On va parler un petit peu du métier de prof de chant.
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0: Sonia, toi du coup, on l'a compris depuis le début de l'émission, tu es prof de chant. Est-ce que tu peux nous expliquer ton parcours, nous expliquer, comme tu avais commencé à le faire tout à l'heure, comment on reconnaît un vrai prof de chant?
2: Parce que toi, tu en vis en fait de la musique.
6: Alors, pas exactement, parce que j'ai quand même gardé mon métier à côté. On va dire que j'ai un côté un peu terre à terre, un peu pragmatique, qui fait que je préfère quand même je suis dans le milieu associatif.
2: Pourquoi? Parce que c'est précaire comme milieu? C'est la réputation que ça a, le milieu de la musique.
6: Quand on voit ce qui nous est arrivé au moment du Covid, ça fait peur, quoi, hein. Donc, voilà.
2: Non, c'est mais comme les restaurateurs.
6: Ah oui, non, complètement. Comment complètement. Après, c'est vrai que, bon, alors, pour revenir au parcours, on va revenir à la question initiale. Moi, j'ai commencé à chanter quand j'étais toute petite aussi. Et lorsque j'ai eu à peu près 22 ans, j'ai commencé à l'époque, c'était le karaoké qui sortait partout. Alors, on commence à faire du karaoké, tout ça. Et puis finalement, j'ai commencé à prendre des cours de chant. Et puis, grâce à mon employeur de l'époque, je suis partie faire l'école de chant de Alice Donna à Marseille. Et lorsque j'y allais, je partais d'Aubagne jusqu'au 16e arrondissement de Marseille, quoi. Et je me disais, putain, ça fait loin quand même, hein, tous les jours. Voilà. Et du coup, par rapport à ça, j'avais pensé à créer une association sur la ville d'Aubagne. C'est ce que j'ai fait en 2004. Et par la suite, j'ai donc effectué deux formations. La première avec Richard Cross, l'ancien professeur de chant de la Star Academy, qui a duré 3 ans. Donc, c'était à l'IMFP. Donc, c'est une école musique professionnelle, quoi, de musique professionnelle. Et voilà, donc j'ai fait une formation qui a duré 3 ans. Parallèlement à ça, j'avais ouvert mon école et donc je pouvais enseigner. Et puis plus tard, je me suis formée aussi à l'AICOM, l'Académie internationale de comédie musicale, pour passer un deuxième diplôme de prof de chant.
2: Ouais, donc c'est pas comme comme on disait, il y a 20 000 profs de chant, il y en a qui s'improvisent coach de développement personnel, mais il y a aussi des profs de chant qui s'improvisent prof de chant.
6: Je confirme. Alors, en développement personnel aussi, c'est pas mal. Il y en a, ils font un stage de Reiki, ça y est, ils sont maîtres Reiki.
2: Là, il y a quand même des choses sérieuses. On s'improvise pas prof de chant.
6: Il y a pas longtemps, j'ai cherché un prof de chant parce qu'il y en a un des miens qui se lance sur un gros projet artistique et donc il était obligé d'arrêter. Et j'ai fait un recrutement au mois de décembre. Mais alors, franchement, je vous assure, c'était un spectacle comique, quoi, le recrutement. J'ai eu de tout et du n'importe quoi. Voilà. Et du coup, pour être prof de chant, il y a vraiment une partie anatomique indispensable à connaître. Parce que si on sait pas ça, on peut pas expliquer les choses, on peut pas. Voilà. Il y a la musique aussi, a quand même, moi, je sais qu'en chant, on n'enseigne pas le solfège. Voilà. Mais quand même, il faut savoir la mesure et etc., quoi. Voilà. Donc, c'est vraiment indispensable d'avoir une certaine formation, je pense, pour pouvoir être prof. Et pas seulement avoir fait une émission
2: de chant.
6: Voilà. Ou pas seulement avoir fait une émission de télé, comme certains, et se dire, ça y est, je suis prof de chant, parce qu'on est dans la vague et que du coup, ça va permettre...
2: Il y a une vraie différence entre prof de chant et prof de musique?
6: Oui. Pour moi, il y a une grosse différence, parce que... Alors après, je vais les laisser dire, mais en tout cas, moi, personnellement, j'ai pas fait le conservatoire. Je pense qu'elles ont l'enseignement de tout ce qui est lecture musicale, etc., qui n'est pas indispensable dans le chant. Enfin, en tout cas... Nous, on fait pas du chant choral. Après, dans certaines chorales, on travaille aussi sans partition, ça dépend. Mais voilà, c'est pas la même, je pense que c'est pas la même formation et la même approche après au niveau de l'enseignement, quoi.
7: Non. Alors, par contre, quand on est professeur de musique en collège, donc on passe en concours, on est professeur d'éducation musicale et chant choral.
0: Oui, en fait, mais on dit plus musique.
7: Voilà, on n'est pas juste prof de musique. Alors, l'étiquette, la flûte à bec, etc.
2: C'est cliché, hein.
7: C'est un
2: mais
7: gros cliché,
2: mais
7: que...
2: à l'époque,
7: faut dire
2: hein,
7: merci à
2: Gazelle
7: Mallet. C'est un cliché, mais que tout le monde...
2: Rassure-moi, c'est fini.
7: Oui, c'est fini.
2: Ça m'a traumatisé, moi.
0: Non, le cliché n'est pas terminé. Non, soyons honnêtes.
2: Non, pas le cliché, mais vous faites encore la flûte à bec.
0: Il y a encore des enseignants aujourd'hui qui font de la flûte à bec.
2: D'accord. Les proches de la retraite, peut-être? Non, je ne sais pas.
6: J'espère.
2: D'accord.
7: Non, okay. Franchement, c'est rare.
2: Mais... moi, j'étais traumatisée. Hein.
7: Mais par contre, voilà, quand on croise quelqu'un, on lui dit qu'on est professeur de musique, bah, on a de suite cette étiquette-là, voilà, la flûte, etc.
2: Ouais, cliché,
7: chacun parle de ses propres souvenirs. Bon, on peut passer à autre chose quand même. Et donc, en cours, en fait, on les amène à la musique par la perception, par la pratique. Et on ne fait plus... Avant, il y avait dans le programme... l'enseignement, enfin plus ou moins du solfège, mais maintenant on le fait plus. Quand on fait chanter nos enfants, enfin nos enfants, c'est affectueux, nos élèves en chorale, ils n'ont pas
6: vous
7: de
6: travailler
7: partition.
6: Sans partition.
7: On travaille, on leur apprend d'oreille, on les fait chanter à plusieurs voix, voilà, ils ont leur rôle.
6: Mais c'est vrai qu'en tout cas, moi, il y a quelque chose qui m'a marqué, c'est que bon, mon plus jeune fils a commencé la musique quand il avait 3 ans. Et ce qui se passe souvent, c'est que il y a le côté rébarbatif de la chose, quoi. Et moi, j'ai eu la chance qu'il aille dans une école que je vais citer parce que franchement, elle vaut le coup qu'on fasse la pub à Aubagne. C'est Amadeus. Donc, c'est une école qui enseigne la méthode Montessori pour les petits. Et c'est vrai que quand on apprend la musique à travers le jeu, et à travers des exercices, voilà, vraiment ludiques et tout ça. Ben moi, grâce à ça, je veux dire, mon fils, il a voulu rentrer de lui-même au conservatoire à l'âge de 6 ans. Tout ça parce qu'il avait appris de façon ludique. Mmh. Et je pense que déjà, quand on arrive à modifier cette façon d'apprendre, c'est génial, quoi.
7: C'est vers ça que l'on tend. On essaie en faisant pratiquer de, on les amène en fait. À maîtriser une notion, mais en passant par des jeux ou des exercices ou des pratiques, on va pas les assommer avec quelque chose de rébarbatif de suite.
6: C'est ça, voilà. Ça.
0: On leur donne envie. Moi, ma première séquence de cours en 6e, le titre de la séquence, c'est « La voix, un instrument de musique ». On se pose la question et on travaille là-dessus avec des jeux vocaux pour que réellement, bah, ils se prennent au jeu et ils apprennent à poser leur voix et à interpréter. Et on s'amuse à interpréter dès la première séquence de cours. Et là, c'est le déclencheur de pour certains élèves qui savaient pas, qui savaient chanter, parce qu'ils ont jamais chanté jusque-là, où il y avait pas de chorale avant en primaire, et qui du coup décident de s'inscrire à la chorale.
6: Mais je pense que même plus petit, enfin même je me dirais à partir de la maternelle, si on arrivait à inclure tous ces jeux-là. Enfin moi, je me rappelle, j'étais maman accompagnatrice et je voyais les jeux. C'était tu sautes par-dessus la mare au crocodile. Et si tu avais la noire, la blanche, et du coup tu mettais tant de temps, ou voilà. Après on avait la maison des notes avec petit Ré, donc petit Ré c'était une marionnette qui avait un petit sparadrap sur la tête, et chaque fois il se cognait forcément puisque c'était la note qui était contre la ligne du bas. Mmh. Enfin voilà, à travers des jeux, tout ça, on peut rendre quelque chose en fait de beaucoup plus attractif. Et je pense que là-dessus, on a du chemin à faire encore.
7: Il y a du chemin, mais il y a plein de choses qui nous amènent à changer nos pratiques. Nous avons des formations, des stages. On se forme aussi nous-mêmes en allant dans des associations. Nous sommes toutes les deux dans une association de professeurs de musique qui est nationale, qui s'appelle l'APMU. Et donc, il y a des congrès tous les deux à 4 ans. Et il y a des gens qui sont très compétents qui viennent, comme Didier Grossman qui a créé le CREA, qui a fondé le CREA, donc ça, dans la région parisienne, mais qui a étendu ça aussi à Monaco, qui a fait son but, c'était en fait de faire chanter tout le monde du primaire au lycée, voire à l'université, sans que les enfants ils aient un bagage spécial de musique. Et ça marche. Il était tout le temps dans la création, dans le jeu. Et le dernier stage que l'on a fait en octobre, là, cette année, mais c'est une révélation. Moi, ça m'a changé les pratiques. Et j'interviens aussi dans mon projet choral avec une école primaire où là, il y a vraiment zéro matériel. Hein. C'est ma voix, c'est tout. Et quand je suis régulièrement à fond, c'est problématique. Mais je les fais bouger, je les fais s'amuser et... À chaque fois, quand ces élèves-là, ils viennent après au collège, dans ma chorale, cette année, j'ai 6 élèves d'une même classe qui avaient fait le projet avec moi l'an dernier, qui sont à la chorale et qui s'éclatent. Je me souviens qu'une année, il y avait une des instits qui était malade, donc les élèves, dans ce cas-là, ils sont dispatchés dans les autres classes, et il y avait un petit qui était venu par hasard, du coup, dans le CM2, dans lequel je faisais la chorale. Eh bien, en fait, j'ai remarqué sa voix, je me suis dit, mais lui, il faut qu'il chante. Et ça lui plaisait, je lui parlais à la fin, et en fait, il était insupportable en classe. Il faisait le bazar, c'était insupportable. Et donc l'institutrice, elle a dit ben oui, c'est ok pour qu'il vienne à la chorale tous les mardis. Il est venu et ben ça l'a posé en classe.
6: Complètement.
7: C'était une révélation. Même des uns que j'ai cette année, je le voyais chanter l'année dernière. Bon, je me suis dit il est pas très impliqué. Ben, il était inscrit à la chorale, il s'éclate.
0: Donc c'est un vrai métier, hein, prof de musique, prof de chant. Que ce soit Christelle, que ce soit Céline ou encore Sonia, on vous entend, vous êtes passionnés parce qu'on a eu, en amont, lors de la préparation de l'émission, énormément de commentaires qui disaient être prof de chant, être prof de musique. En fait, c'est des personnes qui voulaient être chanteurs mais qui ont loupé leur carrière.
2: Alors,
0: je pense qu'avec votre discours, enfin, quand on voit votre passion, votre manière d'en parler à tous les trois, on se doute qu'on a envie de faire prof de chant et prof de musique de base. Je pense que vous répondrez mieux que moi à cette question, donc je vous laisse la parole.
7: Mais nous ne sommes pas des musiciens ratés, je suis désolée. Ouais.
2: Non, mais...
7: on vit ça, bon, en fait c'est une passion et moi j'adore transmettre. D'ailleurs, mes enfants, j'aime toujours leur expliquer, j'aime leur ouvrir l'esprit. On a, toutes les deux, on a un petit rituel de l'écoute en début d'heure, on leur passe des morceaux, mais de tous les styles. Les élèves, ils adorent ça, ils font des propositions, on fait un petit débat, du coup on parle de plein de choses, de problèmes de société, enfin de tout.
2: Donc on casse vraiment ce cliché, vous n'avez pas raté votre carrière de chanteur.
0: Et c'est c'était un choix de faire prof de musique et prof de chant.
2: Mais c'est totalement raccord avec la suite, puisqu'effectivement, vivre de la musique en France, rêve ou réalité, on est dans Faut qu'on en parle, et on va s'intéresser maintenant à comment on va lancer sa carrière, pas la rater et finir prof de... Non, ça, c'est bon, je pense que vous avez cassé le mythe. Donc comment on la lance, effectivement, si on veut lancer sa carrière dans les métiers de la musique, on ne peut pas vraiment s'y prendre seul, je crois qu'on l'a un petit peu dit en première partie. Quelles sont les écoles recommandées? On a dit qu'il fallait prendre des cours de chant, ça, je me rappelle de ça. Est-ce qu'il y a des écoles, Sonia, recommandées pour faire un bon apprentissage si on veut commencer à lancer sa carrière? Par exemple, tu vois, comment tu conseillerais Manon pour essayer d'avancer et lancer sa carrière? Ah, tu voulais nous parler de ça.
6: Alors, bon, je vais être très transparente. Aujourd'hui, ce qui me gêne, c'est la notoriété de certaines personnes qui ouvrent des écoles qui coûtent très, très, très, très, très, très, très, je vais en rajouter même 10 derrière.
2: Juste qui jouent sur le nom, c'est ça?
6: Voilà. Le truc, c'est que certaines personnes aujourd'hui ouvrent des écoles. On a, je la citerai pas, hein, mais on en a une qui a ouvert depuis 2 ans et qui remplit parce qu'il y a que celle-là en ce moment à proposer. C'est de l'ordre de 18 000 euros l'année. C'est énorme. Voilà.
2: Et c'est juste parce qu'il y a un nom.
6: Exactement. Il y a des partenaires qui sont qui sont costauds, on va dire.
2: Bonnes écoles à conseiller.
6: Et non, moi je conseillerais pas parce que ce que je dirais par contre aux parents, c'est aller voir vraiment le programme pédagogique, aller voir qui enseigne. Voilà, c'est ça qui est important parce que je parle pas des écoles. Des parcours normaux, hein, on va dire. Mais après, dans le parcours sup. Voilà, il faut vraiment aller regarder parce qu'il faut pas se laisser berner, on va dire, par un nom de casteur
2: ou c'est
6: par
2: un bon nom. Okay.
6: Voilà, parce que malheureusement, on risque d'être fortement déçu selon ce qu'on attend, parce que c'est pas parce qu'on va travailler avec telle ou telle personne qu'on va réussir sa carrière. Hein. Je pense que maintenant tu es d'accord avec moi. Voilà. Et puis voilà, il faut vraiment que dans ces écoles, il y ait des profs qui tiennent la route, quoi, et qui soient pas juste là parce qu'ils ont une notoriété. Voilà. Okay. Moi, je sais que, par exemple, si je peux parler de mon exemple, mon fils a souhaité faire le cours Florent. Il y est allé. Aujourd'hui, il a envie de son métier, mais je veux dire, quelque part, je me demande si ça a été le bon choix par rapport à ce que j'ai découvert pendant les 3 années de cours. Voilà. C'est pas la musique, mais c'était le cinéma. C'est pareil, quoi. Hein, je veux dire, mais on vous promet beaucoup de choses et tout ça, et les bureaux des castings, et la gnagna. Et puis, en fait, quand tu es dans l'école, c'est aide-toi et le ciel t'aidera. Voilà, donc c'est ce que je veux dire. Faites attention quand même, parce que c'est des bourses d'études, et il faut faire attention où on va, quoi. Donc je donnerai pas de nom, mais il y a de très bonnes écoles avec de très bons professeurs Il y en a qui vont s'ouvrir prochainement. Et puis, il y en a qui sont malheureusement trop derrière la pub. Voilà. Voilà ce que j'en pense.
2: Pour percer, par exemple, il faut, bah, faut se faire voir. Et on en a parlé tout à l'heure. Il y a des castings. Manon, là, on en a fait des tonnes. Quels sont les bons ou les mauvaises annonces? Comment on fait le tri, clairement, pour pas tomber dans un piège? Pour pas perdre son temps, Sonia?
6: Alors, tout ce qui est casting.com, machin, là, tout ce qui est payant. Déjà, dites-vous que quand vous faites un casting qui est payant, sur tous les sites internet où c'est payant, ben c'est moi je suis tombée dedans, et mon fils hein, au début voilà et puis en fait c'est pas du tout ça qu'il faut faire quoi. Donc voilà, déjà quand c'est payant, c'est pas bon signe.
2: Okay. Voilà. Donc faut trouver des castings, déjà ça c'est un très mauvais signe.
6: Ouais, c'est pas comme ça qu'il faut faire exactement.
0: Manon, toi c'était des affiches sur les réseaux sociaux par exemple, j'imagine?
7: Surtout, ouais, surtout après c'est par exemple, pour N'oubliez pas les paroles enfants, c'est parce que c'était déjà un truc connu et qu'on connaissait des personnes qui l'avaient fait.
2: Ah, c'est la première télé, ça.
7: Ma première télé,
2: je
7: ne
2: l'avais pas dit tout à l'heure. Ouais.
7: The Voice Kids, parce que bah c'est super connu, c'était mon rêve depuis toute petite et bah voilà, c'était une valeur sûre. Et Dream Team, c'était, j'avais plein d'amis qui étaient déjà... En fait, Dream Team, il y a plein de chanteurs qui ont déjà fait des émissions. On avait tous quasiment fait des émissions. Mmh. Et du coup, c'était presque une valeur sûre parce qu'on connaissait l'équipe des
2: la production
7: voilà,
2: la production de l'émission.
6: Mais tu as fait un casting pour Dream Team?
7: Oui.
6: Ah
7: oui, j'ai fait un casting. J'étais
6: persuadée que c'était la production qui était allée chercher les meilleurs chanteurs des émissions.
7: Ah non, j'ai
2: ils
7: pas
2: ont
7: de chance.
2: Tous les autres qui étaient avec toi ont tous passé des castings. Ouais.
7: J'imagine, j'imagine parce que ça a été une c'était même pas un cadre très précis au début hein, parce qu'on savait pas exactement sur quoi ça allait être l'émission vu que c'était une création.
2: Oui, et puis ça, les boîtes de prod, elles aiment bien aussi ne pas tout donner comme info, changer les noms, etc. Ça,
7: ah oui, changer
2: c'est un
7: les
2: grand
7: noms.
2: Classique.
7: Changer les noms, oui, on a dû changer 3 fois, 4 fois de nom de...
2: Alors qu'ils connaissaient sûrement le nom final, mais ça c'est pour pas...
7: Je sais pas du tout. Et oui, voilà, j'ai fait le casting à Cannes et... Voilà, c'était...
2: Oui, mais tu savais que c'était pour une émission télé, etc.
7: Oui.
2: Donc t'es pas tombé dans des pièges à casting, t'as pas fait de casting payant.
7: Non, jamais.
6: Par contre, je rebondis sur un truc, je parlais pas moi des concours payants, parce que, par contre, faut savoir que...
2: Les... Casting,
6: voilà, hein, parce que les concours de chant, généralement, ils sont tous payants, parce que forcément, il y a un coût d'organisation derrière, donc c'est normal que les concours soient payants. Par contre, quand c'est des sites, voilà, des sites de casting où on paye pour avoir des propositions, ça, c'est à bannir complètement, quoi.
2: Quand on est professionnel, dans le même esprit un petit peu, est-ce qu'on doit accepter ou refuser comme type de prestation, Sonia? Quand on te propose quelque chose, on te dit voilà, ça,
6: Alors,
2: est-ce que tu as des conseils?
6: Moi déjà, je dirais que pour les vrais professionnels, on se doit déjà de pas se vendre à de francs 6 sous, quoi. Parce que ça, c'est ce qu'on voit tous les jours, des chanteurs qui vont chanter pour 50 euros ou 100 euros la soirée. Enfin, personnellement, moi, je trouve que c'est pas normal, quoi. Parce que, aujourd'hui, ceux qui essayent d'en vivre, il faut quand même savoir qu'il faut qu'ils se fassent déclarer au GUSO. Il leur faut un certain nombre de cachets, tout
2: ouais,
6: ça.
2: Intermittent du spectacle, c'est compliqué.
6: Voilà. Et dès que t'en as un qui arrive et qui dit, moi, je peux venir chanter pour 50 balles ou 100 balles, ça tue le travail des autres, quoi. Et ça, voilà. Ça, déjà, c'est quelque chose qu'il faut. Moi personnellement, je suis contre tout ça. Même le DJ qui va prendre 100 balles la soirée. Enfin voilà, quand on sait qu'il y a un matos à amener,
2: il y a une vraie valeur.
6: Voilà,
2: faut
6: quoi,
2: pas casser
6: je veux dire,
2: les prix.
6: Voilà, le cassage du prix, ça, je trouve que c'est anti-professionnel et anti comment dire solidaire par rapport à la profession quoi.
2: Très bien, on se retrouve dans quelques secondes sur votre radio.
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0: Et on va enfin aborder pour cette dernière partie le dernier métier qui nous manque, donc professeur de musique, enfin de MCC. Céline, Christelle, vous êtes professeur de MCC au collège, dans un collège privé et dans un collège public. Quelle est la place de la musique dans votre vie? Pourquoi avoir choisi ce cursus-là?
6: Tu commences?
2: On l'a dit, c'est pas parce que vous êtes des chanteuses ratées. Hein. On a compris ça, c'est bon.
7: Moi, j'ai fait le conservatoire aussi, l'université. J'aime réfléchir. Et
2: parce que ça, pour le coup, vous en vivez, vous.
7: C'est votre métier. On en vit. Ouais. Et quand même, on a une chance. On fait de la musique tous les jours.
2: C'était un rêve au départ?
7: Je pense qu'au départ, j'ai même pas réalisé tout ça. J'avais envie de faire la musique. Mmh. Et j'ai fait donc les études universitaires. Puis je me suis tournée vers ce concours. Et en fait, quand j'étais étudiante, je donnais, j'accompagnais une chorale. Je suis pianiste. J'accompagnais une chorale amateur. J'ai aussi enseigné en école de musique. Et quand je suis arrivée au collège, je trouvais qu'il y avait une ouverture qu'il n'y avait pas en école de musique. Et on a beau penser qu'en école de musique, les professeurs, ils n'ont que des élèves motivés. En fait, non, parce que des fois, il y en a que les parents obligent à suivre des cours en instrument ou autre et qu'ils veulent pas. Et c'est pas mieux, en fait. Et au collège, on a une ouverture dans toutes nos pratiques. On a des programme, mais en fait, on est assez libre sur ce que l'on fait avec les élèves. On n'a pas d'œuvre imposée comme les autres matières en général. Ils ont un livre, ils suivent le livre, la progression. Voilà, il y a des attendus, il faut qu'ils remplissent ces attendus. Nous, on n'a pas ça, on a une liberté là-dedans. Et donc, ça, c'est très intéressant.
0: Il y a un programme quand même, sur les 4 ans.
7: On a un programme, mais je veux dire, on n'a pas un livre à suivre. On a des compétences à développer, on a des niveaux. Voilà, il y a des choses à... Il y a quand même des choses que l'on fait, bien sûr, mais on n'a pas à suivre un livre de A à Z. Voilà.
0: Moi, j'ai toujours su que je voulais être prof de musique à 14 ans.
2: C'était une vocation.
0: C'était une vocation.
2: Moi, je vais vivre de ce métier-là. J'ai envie de vivre de la musique.
0: J'inventais mes propres séquences de cours en troisième parce que les cours que j'avais m'ennuyaient. J'avais envie d'autre chose et donc j'imaginais. Et je me souviens le jour où je l'ai dit à mon professeur de piano que je voulais être professeur de musique en collège, il a fait une tête. Il m'a dit, mais Christelle, c'est le pire métier dans la musique. Que tu veuilles être prof de piano, je comprends, à la limite. Oui, parce que j'ai commencé le piano très tard aussi, à 14 ans.
2: Donc ça t'a apporté des choses, ça, le piano, dans ton travail?
0: Ah oui, énormément, énormément. Alors, j'ai fait tout le conservatoire. Et
2: c'est peut-être pour ça que ton prof de piano, il est tombé de sa chaise. Du coup, il s'est dit bon.
0: Non, j'étais très scolaire et moi, j'ai appris le solfège, j'ai appris à lire une partition et puis je me mettais sur le piano et puis je lisais les partitions. Puis arrivé à la fac, en cours de musicaux, après le bac, quand je voyais tous les autres musiciens qui improvisaient avec leur guitare, leur basse et puis moi sur mon clavier, pas capable de jouer trois accords parce que j'avais pas une partition, je me suis dit waouh, pourtant j'ai fait tout le conservatoire. Donc il fallait tout reprendre à zéro. Non, c'était hyper, hyper enrichissant. Mais je sais plus ce que je voulais dire, du coup.
2: C'était très clair.
0: Non, c'était très clair. Je me suis perdue moi-même. Donc, très motivée et une vraie vocation. Et malheureusement, aujourd'hui, en 2024, on dit qu'on est professeur de musique. C'est un métier qui n'est pas du tout reconnu. On n'est pas reconnu en tant qu'artiste, en tant que musicien. C'est vraiment...
2: C'est un métier, je veux dire, de salarié.
0: On est
2: finalement,
0: prof
2: voilà,
0: on est prof en école de musique.
2: Gagne-pain, on va dire.
0: Il y a une certaine reconnaissance. Mmh. Au conservatoire, on a une reconnaissance. Au collège, on n'en a pas, que ce soit de l'institution ou de l'opinion publique. Quand, par exemple, les grosses difficultés qu'on rencontre quand on prépare nos spectacles de fin d'année, c'est que on prépare des spectacles, c'est pas des... pardon pour le mot, la kermesse sur l'estrade dans la cour pour aller chanter avec les odeurs des saucisses grillées à côté. Ça, non, ça je l'ai fait, mais c'est fini. Et le fait de réclamer, par exemple, de louer une salle de spectacle pour aller produire ce qu'on a travaillé
2: concert,
0: toute l'année. Voilà, avec notre chorale. Ça coûte cher. Donc il y a le gros problème financier aussi dans l'éducation nationale, c'est qu'il y a énormément de disparités entre deux salles de musique en fonction des moyens qui sont attribués, parce qu'il y a des salles de musique comme la mienne où on peut voir 2-3 pianos, batterie, instruments, guitare, et d'autres salles où il y a juste un clavier et rien d'autre.
7: Ouais. Toi tu es dans le privé, il y a plus de moyens, dans le public on a moins de moyens.
0: C'est pas juste une question, il n'y a pas plus de moyens dans le privé. J'ai 3 pianos parce qu'il y en a 3 qui, enfin 2 qui nous ont été donnés. Vous voulez donner des pianos? Ben moi, je prends moi.
2: C'est presque un métier dans la musique, presque le parent pauvre de métier musical.
0: C'est très difficile. C'est pas forcément le parent pauvre, mais on rencontre les mêmes difficultés que les artistes quand ils veulent se produire. Oui. C'est qu'après, il faut avoir son équipe, mais on est tout seul.
7: Et le matériel en musique, ça grimpe vite le coût. Et quand on a 600 euros pour l'année, on peut. Il faut vraiment. Prioriser ce dont on a vraiment besoin. Et quand tu parlais de la matière, du danger, en ce moment, il y a une réforme du choc des savoirs. qui est pour l'éducation nationale, pour le français, les mathématiques, pour faire des groupes de niveau en 6e et 5e, c'est-à-dire que les enfants, ils n'auront plus de cours en classe entière en français et en mathématiques sur l'année, à part quelques exceptions, ils seront tous en groupe de niveau, et se pose la question de l'optionnalisation des arts. Ça veut dire que les enfants qui n'ont aucune éducation culturelle ou artistique à la maison, dont c'est pas du tout une priorité pour les parents dans l'éducation, il n'y a que au collège où il y a 4 années qui sont pour une ouverture artistique, je dis bien artistique, que ce soit l'éducation musicale ou les arts plastiques. Et ça, c'est fondamental, et que ça soit remis en cause et qu'on puisse être une option et du coup éventuellement disparaître de l'enseignement, c'est pas normal. Là, il y a vraiment un danger.
1: Oui, parce que c'est aussi une discipline méconnue, parce que même dans le bureau des ministères, ils ne savent pas ce qu'on fait en cours
7: non,
1: de musique.
7: Ils pensent encore qu'on en est allé à flûte à bec.
1: Oui, Gabriel Attal, il faut le dire, il a demandé à l'inspecteur général au mois de décembre, mais en fait, vous faites quoi vraiment? Vous pouvez nous faire un petit bilan de... Donc c'est ça qui est... Il y a vraiment de méconnaissance. Et aujourd'hui, sur Twitter, j'ai vu encore des tweets qui dataient d'aujourd'hui, comme quoi le cours de musique devrait être supprimé, ça sert à rien, le solfège, la flûte à bec, et tous les gros clichés qui ont la vie dure, quoi. Encore aujourd'hui, ça tient bien, quoi, malgré tous les changements, des réformes, de tout ce qu'on fait... Tout ce qu'on fait avec eux, quoi.
0: Oui. Aux yeux des parents, c'est encore vu comme une matière secondaire.
7: Totalement.
0: Comment on fait en tant que prof de musique, du coup, pour être crédible, entre guillemets, et motiver les élèves? Enfin, quand à la maison, on entend, ça sert à rien. C'est compliqué à l'école de se faire respecter, j'imagine.
7: Oui, des fois, ils le disent en classe. Ils le disent en classe. Mais en fait, la musique, elle est partout. Partout dans le quotidien. Elle est tout le temps autour d'eux, TikTok, le reste.
2: 17 heures de musique, les gens écoutent par semaine.
7: Ouais, c'est donc énorme.
2: La musique, elle fait partie des mœurs.
0: Mais c'est fou qu'à l'école,
2: les gens aiment vibrer autour de la musique, l'écouter, nous, fusionner.
7: On leur apprend à vivre la musique, parce que quand on les fait chanter en groupe, faire de la création, ou même des instruments, ou utiliser
2: c'est
7: des
2: paradoxal.
7: Tablettes.
2: C'est paradoxal. Alors qu'à titre perso, ils vont aller dans un festival, s'éclater, fusionner, et par contre, on va arriver à l'école.
7: Et quand ils passent et qu'ils s'applaudissent les uns les autres, il y a que nous qui faisons ça. Voilà. Et on les rassemble d'une autre manière, on leur fait découvrir d'autres phases de leur personnalité, et c'est très important en fait. Et c'est dur effectivement quand il y a des familles qui sont complètement réfractaires à ça et qui autorisent un comportement qui n'est pas du tout respectueux en classe. Ben on est obligé de mettre des barrières. Voilà, on est obligé de pas être on est bienveillant, mais il faut être dans la fermeté bien sûr.
4: Et le rôle du professeur, il est hyper important dans ça.
7: Et il faut les ouvrir. Et après, en fait, ils se rendent pas toujours compte de l'importance et de l'impact de ce que l'on fait au collège. Parfois, ils s'en aperçoivent après, quand ils sont au lycée.
1: Les parents ne s'en rendent absolument pas compte. Des fois, je reçois des parents en réunion, réunion parents-prof, où ils découvrent ce que fait leur enfant en cours de musique. Donc, parfois, voilà, c'est pas... Vu que ça fait pas partie des priorités, est-ce que je peux comprendre, ça me... Moi, j'ai pas de problème de respect ou de à ce niveau-là dans mes classes, mais c'est pas bien grave s'il y a une notion qu'ils ont pas compris en musique. En effet, je leur dis clairement, surtout en troisième, vous allez pas rater votre scolarité si y a quelque chose que vous avez pas compris en musique. Mais c'est vrai que ça, on leur apporte énormément, au moins une écoute, du recul, d'être capable d'analyser et de pouvoir appréhender, apprécier.
2: Surtout sur un sujet normalement qui parle à tout le monde. Quoi,
1: mais ça parle à tout le monde. Mais en fait, il suffit simplement.
2: C'est pas un truc prise de tête. À la
1: pas
2: base.
1: Du tout, pas du tout. Donc, il suffit simplement de leur présenter des écoutes musicales, pas forcément qui puissent les intéresser.
2: Du Joule.
1: Non.
7: Moi, je dis non.
1: Ça, je dis non aussi.
3: Ouais, c'est dommage.
1: Mais on écoute de tout, oui. Et on est là aussi pour les ouvrir à ceux qui n'écoutent pas sur leurs 17 heures de musique par semaine. Et que c'est bien aussi de découvrir de nouvelles musiques et puis d'en parler et d'échanger et de pouvoir retrouver certaines notions, par exemple l'ossinato rythmique dans telle musique qu'ils découvrent, par exemple dans le boléro. Et puis il y a un élève qui me dit « Ah, mais j'ai entendu un rythme qui se répète dans une musique que j'aime bien, que j'écoute tous les jours et qui va le partager à la classe. » Donc c'est bien de faire des liens, des ponts entre ce qu'ils écoutent et ce qu'ils découvrent en cours.
7: Ou quand il y a un élève qui dit aux autres « Mais tais-toi, c'est trop beau, mais je ne vois pas que c'est beau. Ah, » ça fait du bien.
1: On les éduque à tout type de musique.
7: Et en fait, tout style. Et on leur apprend aussi à respecter les avis divergents, ce qui n'est pas à respecter l'avis d'autrui. Parce que sur une même musique, les sentiments, les émotions peuvent être complètement opposés. Mais ils ont le droit à ça. Ils ont le droit à trouver ça beau, pas beau,
2: musique apporte
7: triste,
2: des messages.
7: Joyeux. Il y a des, vraiment des émotions totalement
0: opposées. La question, elle est pas trop... Là, ce soir, c'est comment vivre de la musique. Notre problématique à nous, toutes les deux, c'est comment faire vivre la musique aux élèves.
2: En fait, vous, c'est ça. Vous en vivez, pour le coup,
7: oui,
2: à titre personnel.
0: On a vu, mais on en vit, mais là, notre objectif, il est de comment leur faire vivre, qu'ils puissent ressentir quelque chose, qu'ils aient envie d'aller en concert, envie d'aller au festival. Quand il y a un élève qui vient et qui me dit, oh, à Noël, j'ai demandé une guitare. Moi, je me dis, c'est gagné. Ouais. Je me dis, yes.
7: Ou un djembé.
0: C'est bon. Ouais, ou un djembé, ou un piano. C'est ça, en fait. C'est leur faire vivre, leur faire ressentir, leur faire poser des mots dessus et leur donner envie d'apprendre plus et de découvrir.
7: Et quand il y a des artistes qui viennent, dans quelques cadres que ce soit, qui viennent dans les établissements, qui font découvrir leur univers, ou que nous on amène voir des artistes, que les élèves vont voir des artistes, ça les ouvre aussi. C'est une expérience et ça peut amener justement après à aller dans des festivals, à aller voir des choses en concert. Quand on leur passe de la musique, ou des fois ils sont pris même par la musique classique, et je leur dis mais imaginez en vrai ce que ça peut être.
2: C'est sûr, rien à voir. Vibrer au son de la musique,
7: c'est ça,
2: on l'a
7: c'est
2: dit tout à l'heure. Venir voir un festival, comme pourquoi pas le beau festival, effectivement, très très important. Sonia,
6: non,
2: sur la question, je te voyais très pensive.
6: Ouais,
2: sur le
6: j'étais
2: sujet.
6: En train de me dire qu'il y a aussi le fait que de chanter, ça peut ou de faire de la musique, hein, c'est enfin pour moi la même chose. Ça peut tellement changer sa propre personnalité dans la prise de confiance en soi.
2: C'est ce que j'allais dire.
7: Totalement.
6: Moi j'ai quelqu'un qui est pas très loin d'ici là, dans cette pièce, et que je trouvais très timide quand elle est arrivée et voilà quand on voit
2: les coulisses.
6: Dans les coulisses, voilà, c'est un très très bon exemple, voilà de ce qu'on peut. Enfin, arriver à faire et de ce qui va nous aider dans notre le chant, la musique,
2: ça
6: peu importe, de se libérer et d'arriver peut-être après un jour à être un adulte qui va plus facilement passer un entretien d'embauche ou tout ce genre de trucs parce qu'on va on va avoir
2: ça casse
6: acquis
2: la timidité,
6: exactement. Voilà, c'est aussi tout ça qu'on apporte à travers et c'est pour ça que c'est des matières pour moi qui sont essentielles. Heureusement quand même il y a des conservatoire, parce que je sais que par exemple à Aubagne, pendant des années, on n'avait pas de musique actuelle. Et puis il y a 6 ans à peu près, on a enfin ouvert une classe. Enfin, il y a des mentalités, on dirait, qui commencent à changer, mais c'est quand même assez lent, les choses. Ouais. Voilà, c'est vrai que c'est lent par rapport au reste. Voilà.
2: Vraiment, vraiment compliqué. C'est compliqué.
6: C'est compliqué.
2: Mais
6: c'est
2: ça permet, ça permet de décoincer les élèves et puis les élèves de l'école de chant aussi, effectivement. Ah. Voilà, on va arriver tranquillement au terme de cette émission. Ça passe vite, hein, clairement 2 heures. On recevait donc en plateau, j'espère que vous avez passé un bon moment avec nous. Nous avions Manon Bava, qui est chanteuse, demi-finaliste de The Voice Kids et participante à Dream Team. On l'a vu récemment à la télé dans l'équipe de Lara Fabian. Merci beaucoup, Manon, d'être venue.
0: Merci à vous. On avait Sonia Capizzi, qui est directrice de l'Académie des Étoiles et prof de chant. Merci beaucoup.
6: Merci. Est-ce que je peux juste dire que nous organisons le site d'action demain et après-demain, salle Paul-Éluard à La Ciotat.
2: Concert, très important pour une bonne cause,
6: le site d'action. Voilà, merci.
2: On avait Céline Ziglac qui est professeure de musique dans un collège public. Merci.
7: Merci pour la soirée.
0: Christelle Payette, professeure de musique dans un collège privé. Merci.
6: Merci pour l'invitation.
2: Tanguy Campo qui est chargé des relations pour le Boho Festival sur le circuit Paul Ricard au Castellet qui va avoir lieu fin juin 2024.
8: Merci beaucoup, continuez à faire la fête.
2: C'est clair, c'est le mot.
0: Et enfin, Damien Grade, qui est organisateur du Beau Festival. Merci beaucoup.
8: Merci à vous.
2: Eh bien voilà.
0: On se retrouve très très vite, dès le mois prochain, pour une prochaine enquête avec Faut qu'on en parle. 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Sur le site internet, dans les radios, podcasts, vous retrouvez toutes nos émissions.
2: Et oui, les podcasts partout, hein, sur tous les réseaux Spotify, Deezer, Apple, Amazon, bref... L'émission, Faut qu'on en parle, c'est la vôtre. J'espère que cette émission vous a plu.
0: On se dit à bientôt.
2: Bye bye bye.

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